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Je me rappelle dans les années 2020, on mettait des panneaux de partout. Vigie 360, vous êtes surveillés, vos enfants vous diront merci. Tous les derniers vidéoclubs avaient fermé. On pouvait même plus trouver des vieux Ken Loach inédits. À une question posée à ce sujet par le dernier élu d'opposition, le président du Grand Conseil avait répondu « On loue pas de cassettes à des morts. Veuillez passer dans le sas, sauver des vies, restez chez vous, racolage passif interdit. » Sous peine d'amende envoyée au foyer, il y avait des panneaux de partout. On était cons à l'époque.

0: Avec le recul, on peut se dire que la société de surveillance généralisée était à plein régime. Mais des câbles étaient parfois arrachés à même le sol, les caméras défoncées, les intérimaires derrière leurs écrans aussi. Puis, tout d'un coup, au printemps 2027, ça s'est encore un peu durci. Les gens sont devenus incontrôlables. Les tentatives de démontage des systèmes de télécommunication se faisaient quotidiennes. Et l'armée est entrée dans le game. C'était terminé. Il n'y avait plus rien. Comme dans les films ou dans les grands récits de nos grands-parents, on pouvait même plus baiser dans les coins ou piquer à la tire. Il n'y avait plus rien. Aujourd'hui, il reste des gens, quelques-uns. Il y a bien quelques afflux sanguins, des vaisseaux qui éclatent, des corps perdus, remplis de nouvelles maladies, des maladies de société nerveuse. Tout le monde est rentré au bercail. Comme toujours, il aura fallu l'armée. Mais il n'y a qu'un truc qui perdure, qui s'est jamais barré, un seul truc qui résiste. C'est le karaoké. Les gens chantent à en pleurer. Chez eux, seuls ou à plusieurs, souvent en visio. Si on enlève le son de toutes ces scènes du vendredi soir et que tu mets des violons comme dans les films de Wong Kar-wai, alors tu auras le plus beau film du monde. Il faudra le faire ce film d'ailleurs, il faudra y songer. J'ai déjà le titre. Ce qui restera de nous.
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0: est 6h en temps universel, 9h à Beyrouth. Merci d'écouter RFI.
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0: Le journal international. Bonjour Marion Kazanov.
2: Bonjour Clotilde, bonjour à tous.
0: Avec à la une la poursuite des frappes malgré le cessez-le-feu entre Israël et le Liban.
2: Un accord rejeté par le Hezbollah. Israël poursuit donc ses frappes au Liban. Pourtant, certains signes montrent tout de même un début d'application du texte. On y revient avec notre correspondant à Beyrouth dans quelques secondes. Vladimir Poutine doit s'exprimer aujourd'hui au Forum économique de Saint-Pétersbourg. Hier, devant la presse étrangère, il a vite contourné le sujet des frappes ukrainiennes sur la ville. Frappes qui se sont abattues lors de l'ouverture de ce même forum. Dans ce journal, on revient également sur les hommages à Abdoulaye Wade, l'ex-président sénégalais qui a soufflé sa 100e bougie la semaine dernière. 18 ans de vie en un documentaire dans Toutes mes sœurs, Massoud Barchi filme ses nièces en Iran de leur enfance à leur entrée à l'âge adulte avec un regard rare sur ce pays très verrouillé. Et puis la joie des supporters ivoiriens hier soir.
3: On a gagné la France.
4: C'était un match très stressant, mais la deuxième mi-temps a été meilleure.
5: Cette victoire nous fait énormément du bien aux joueurs comme aux supporters.
2: Les éléphants ont battu la France 2-1 lors d'un match de préparation au Mondial. On écoutera ses supporters dans le prochain journal dans une demi-heure.
0: Et puis on reviendra aussi sur ce match dans le journal des sports avec Antoine Grenier. Mais d'abord cette question, Marion, peut-on parler d'un cessez-le-feu au Liban ?
2: Le Hezbollah a rejeté l'accord signé mercredi à Washington entre le Liban et Israël. Israël poursuit depuis ses frappes dans le pays. Le texte prévoit le début d'un retrait israélien ainsi que l'établissement de zones pilotes sous contrôle de l'armée libanaise. L'application de ce texte reste floue, mais pour le président et le premier ministre libanais, il s'agit là de l'accord de la dernière chance. Ils ont aussi affirmé que ce qu'ils rejetteraient en assumeront la responsabilité en référence au Hezbollah. Paul Khalife, vous êtes notre correspondant à Beyrouth. Paul, malgré la poursuite des frappes, le rejet du Hezbollah, donc est-ce qu'il y a des signes sur le terrain qui montrent un début d'application des arrangements conclus entre Israël et le Liban ?
6: Marion, l'armée israélienne s'est effectivement retirée de deux localités situées à une dizaine de kilomètres de la frontière. L'armée libanaise s'y est déployée, a retiré les remblais installés par les Israéliens et a rouvert les routes reliant les villages dans le secteur occidental du Liban Sud. Tout cela s'est déroulé sans coordination préalable entre les armées libanaises et israéliennes. Il pourrait s'agir d'un test israélien pour les zones pilotes qui seraient confiées à l'armée libanaise. Le Hezbollah, lui, ne se sent pas du tout concerné par tous ces arrangements. Son chef, Naïm Hassem, a qualifié l'accord de Washington de capitulation et d'humiliation. Les paroles se sont transformées en actes avec une nette intensification jeudi des attaques du Hezbollah contre l'armée israélienne en territoire libanais. Le parti chiite a revendiqué une série d'opérations surtout autour de la célèbre forteresse de Beaufort, proposée par Joseph Aoun comme zone pilote lors de la première phase d'application de l'accord de cessez-le-feu. Le Hezbollah a affirmé avoir attaqué aux missiles guidés, aux roquettes et aux drones suicides 6 chars Merkava dans ce secteur. Israël a confirmé la mort d'un officier. Plusieurs autres militaires ont été blessés. L'armée israélienne a également poursuivi ses frappes partout au Liban Sud à une intensité moindre que les jours précédents.
2: Et ces frappes israéliennes ont fait hier au moins 8 morts dans le Sud, mais aussi dans l'Est. Paul Khalife, en direct de Beyrouth pour RFI. La situation au Liban suivie de près par l'Iran, qui attend toujours des négociations avec les États-Unis pour une sortie du conflit. L'une des conséquences de cette guerre, c'est que le détroit d'Ormuz reste fermé. L'Iran ne laisse passer qu'au compte-gouttes les navires dans ce passage stratégique essentiel pour l'exportation de pétrole. Le blocage persiste donc et inquiète forcément les professionnels du secteur. Ils se réunissaient cette semaine en Grèce, à Athènes, à l'occasion du salon du transport maritime Posidonia. Sur place, Emmanuel Stelz.
7: J'ignore quelle surprise nous réserve le panorama politique. Julia Anastasiou, cadre de la compagnie maritime OMS Tom, exprime l'incertitude qui domine le secteur depuis la fermeture du détroit d'Ormuz. Et peu nombreux sont ceux qui s'aventurent à prédire une solution à court terme. Selon Irini Limperato de l'entreprise Navilance, il est impossible d'imaginer que le blocage puisse s'éterniser.
8: Qu'allons-nous manger ? Je parle des gens, pas des gouvernements ou du business ou de l'industrie. Cela concerne tout le monde.
7: À Athènes, les armateurs ont déclaré qu'en cas d'ouverture, ils réclameront des garanties claires avant de s'engager dans le détroit d'Ormuz. Cependant, ils jugent la situation moins confuse qu'il y a quelques semaines, comme l'exprime Johanna Eugenia Bakouni, du géant du transport maritime Maersk.
9: I think that at least right now we...
3: Au moins maintenant, nous savons plus ou moins ce qui se passe, alors qu'au début, il y avait beaucoup d'incertitudes. Je ne sais pas comment la situation va évoluer, mais au moins, nous ne sommes plus dans le choc de l'inattendu.
7: Les acteurs de l'industrie maritime affirment que dorénavant, ils devront se préparer à ce genre de choc avant même qu'il ne survienne. Emmanuel Stills, Athènes, RFI.
0: La proposition est rare, Marion, elle vient du président ukrainien.
2: Dans une lettre, Volodymyr Zelensky s'adresse à Vladimir Poutine et lui propose un tête-à-tête pour négocier une paix après plus de 4 ans de guerre. Le président russe terminait alors une rencontre avec la presse étrangère à Saint-Pétersbourg, où se déroule un forum économique. Il a notamment réagi aux frappes ukrainiennes qui ont secoué la ville le jour de l'ouverture du forum. Anissa El-Jabri est notre envoyée spéciale à Saint-Pétersbourg.
9: Sans surprise, Vladimir Poutine a balayé d'un revers de la main les images spectaculaires de l'attaque de drones sur le port et une zone militaire de Saint-Pétersbourg le jour de l'ouverture du forum mercredi.
10: Oui, les sponsors occidentaux fournissent un grand nombre de drones de tout type, y compris des drones à longue portée. Malheureusement, certains parviennent à nous atteindre. Mais la Russie dispose d'un système de défense aérienne. Oui, nous devons l'améliorer. Oui, nous devons le renforcer. Et nous allons le faire.
9: Surtout, le chef de l'État russe n'a rien changé à ses positions en presque un an, se référant pour les paramètres de fin de conflit à ce que la Russie appelle la formule d'Anchorage du nom de la rencontre Poutine-Trump en Alaska en août dernier, sans que jamais rien n'ait été rendu public. Vladimir Poutine s'est aussi dit ouvert à une rencontre avec Volodymyr Zelensky, encore une fois, dans la capitale russe, a ajouté dans la soirée son porte-parole, un lieu qui a toujours été rejeté et jugé inacceptable à Kiev. Enfin, à nouveau, le président russe a posé la question de la légitimité du président ukrainien. Interrogé sur ce qu'il pourrait lui dire en cas de rencontre, Vladimir Poutine a cette fois lâché un « je dirais, Dieu merci ». C'est fini. Anissa El-Jabri, Saint-Pétersbourg, RFI.
2: Mais pour l'instant, aucun signe d'apaisement. 3 personnes sont mortes cette nuit dans des bombardements russes dans l'Est et le Sud. L'armée ukrainienne dit avoir intercepté 198 drones ces dernières heures. L'Ukraine et sa voisine, la Moldavie, qui espère bientôt une adhésion à l'Union européenne, les 27 pays membres ont donné leur feu vert préliminaire cette semaine pour le début de négociations. Dans les Balkans, certains attendent leur tour depuis longtemps, comme le Monténégro, qui accueille aujourd'hui un sommet entre l'Union européenne et les pays de la région. Le Monténégro espère conforter son statut de bon élève et vise une adhésion pour 2028.
0: Et on y revient dans une dizaine de minutes avec notre grand invité, le Premier ministre du Monténégro, Milojko Spajić. Pour l'instant, il est 6h08 à Dakar. Le Sénégal célèbre depuis hier le centenaire d'Abdoulaye Wade.
2: Président de la première alternance démocratique du pays et fondateur du Parti démocratique sénégalais, il a été à la tête de l'État de 2000 à 2012. Celui qu'on surnomme Gorgui, le vieux, en Wolof, a soufflé sa 100e bougie, donc le 29 mai. Sur 2 jours, le pays a donc décidé de faire revivre l'héritage du président. À Dakar, Léa Lisa Vesterov.
11: Il faut travailler, beaucoup travailler, toujours travailler.
12: Cette déclaration d'Abdoulaye Wade à son arrivée au pouvoir en 2000, devenue culte, projetée sur l'écran du grand théâtre. Pour l'ex-ministre des Affaires étrangères, chère Tidiane Gadio, il était grand temps de rendre hommage à Abdoulaye Wade.
13: Moi, j'ai toujours dit que les Africains ne célèbrent pas assez, surtout de leur vivant, les grands héros du continent. Le continent a besoin de modèles.
12: Et pour l'homme qui dirigea le Sénégal de 2000 à 2012, chère Tidiane Gadio retient le panafricanisme comme héritage.
13: Moi, j'ai travaillé avec lui pendant presque 10 ans pour défendre la place de l'Afrique dans le système des Nations Unies, pour avoir un siège de membre permanent, pour unir l'Afrique. Vraiment, il a tout fait.
12: Pour Mbaye Ndiaye, qui a été son ministre de l'Intérieur, le parcours d'Abdoulaye Wade, 26 ans dans l'opposition, 12 ans au pouvoir, est une leçon de démocratie à retenir en ces temps de crise politique au sommet de l'État.
14: Je pense que c'est la leçon que nous devons tous retenir. On peut être des adversaires, même si on ne s'aime pas, on se respecte. Le président actuel, Diomaye, dans son discours, l'a dit.
12: Militante au PDS, Myriam Ndiaye, elle appelle les autorités à être à la hauteur de la loi sur la parité adoptée en 2010 sous Abdoulaye Wade.
15: Vous voyez le gouvernement là, ils sont combien? Il n'y a que 3 femmes dans ce gouvernement. C'est anormal. Nous sommes insultes. Nous voulons avoir des postes comme les hommes.
12: Après un hommage officiel hier et un concert du chanteur Wally Seck, un colloque scientifique se tient aujourd'hui au monument de la Renaissance africaine inauguré sous Abdoulaye Wade. Léa Lisa Vesterov, Dakar, RFI.
0: En France, la disparition d'une adolescente relance une polémique sur la lenteur de la justice.
2: Liana, 11 ans, n'a plus donné signe de vie depuis une semaine. Un corps a été retrouvé hier à quelques kilomètres de son collège. Il est encore en cours d'identification. L'unique suspect, Jérôme Barella, est connu des services de police depuis 9 ans pour des faits similaires. C'est à cause de dysfonctionnements et de la lenteur du traitement dans les procédures d'enquête que le suspect n'était pas inquiété et a pu agir en toute impunité, Marius Roland.
16: 2017, signalement d'une mère car l'homme fréquente sa fille de 17 ans, lui en a 32. 2020, licencié du lycée où il travaille en raison de sa relation avec une élève. 2022, plainte pour viol sur une enfant de 7 ans, classée sans suite en 2024. 2025, plainte pour viol sur une enfant de 10 ans, l'enquête est toujours en cours, l'homme n'a pas été entendu. Ce mercredi, une nouvelle plainte pour viol sur mineur est déposée à la suite d'un signalement en mars dernier. Mais ces affaires ne sont pas prises en compte dans leur ensemble par les autorités. Ajoutez à cela les dysfonctionnements et les lenteurs des procédures. Exemple le plus frappant, la plainte déposée en août 2025 n'arrive au tribunal de Toulouse qu'en octobre, sauf que les agressions se sont déroulées dans une autre juridiction. Conséquence, les gendarmes du village de la victime ne sont prévenus qu'en janvier, 6 mois après les faits. Une enquête administrative est en cours. Nous sommes tous terrifiés par ce dysfonctionnement. On a de quoi s'interroger sur notre responsabilité, admet le ministre de la Justice, Gérald Darmanin. Il participe ce vendredi à une réunion avec le ministre de l'Intérieur et le Premier ministre pour faire un point sur la situation.
2: Et selon la commission indépendante sur l'inceste, 73% des plaintes de violences sexuelles sur mineurs sont classées sans suite. Un géant de l'intelligence artificielle plaide pour ralentir le développement de l'intelligence artificielle. Oui, Anthropic, l'un des fleurons américains du secteur, a proposé à ses concurrents de se mettre d'accord pour ralentir, voire suspendre le développement de cette technologie, le temps que l'humanité s'adapte. En ce moment, dit l'entreprise, c'est comme si le secteur avait une pédale d'accélérateur, mais pas de pédale de frein.
0: Et puis elles grandissent sous l'œil des spectateurs. 18 ans de vie filmés dans le documentaire Toutes mes sœurs.
2: La caméra de Massoud Barchi suit deux sœurs iraniennes de leur enfance à leur entrée dans l'âge adulte. Le documentaire est sorti cette semaine dans les salles françaises. Des images rares, précieuses, qui nous permettent de suivre ces femmes dans un pays d'habitude très verrouillé. Un aperçu avec Elisabeth Le Quéré.
17: 18 ans pour saisir ce que l'Iran fait aux femmes, c'est le pari fou et réussi de Massoud Barchi avec Toutes mes sœurs, documentaire fleuve qui accompagne Zara et Maya de leurs premières années jusqu'à leur vie d'adulte. Tout commence en 2007 dans une famille de Téhéran. Les deux petites sœurs grandissent sous l'œil attentif du réalisateur, leur oncle, qui passe des semaines, des mois avec elles, avant même leur entrée à l'école. Massoud Barchi.
18: Ça nous a permis en fait de discuter sur un art qui est le cinéma aussi. Évidemment.

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0: L'agenda des sorties. Bonjour à toutes et à tous et bienvenue dans ce nouvel agenda des sorties. Pour cette fois-ci, l'agenda sera un peu différent car nous allons commencer par une interview déjà enregistrée au préalable. Héloïse a eu l'occasion d'interviewer les représentants de la dynamique Bourkène. Je vous laisse avec l'interview, je reprendrai le micro ensuite pour vous annoncer d'autres sorties de fin de semaine.
1: À l'occasion du Family Day ce week-end, dimanche 7 juin, nous avons le plaisir d'accueillir les représentants de la dynamique Bourkène. Cette association rassemble les commerçants et les entrepreneurs de Bourg-lès-Valence. Son objectif, faire vivre le commerce local et animer la ville tout au long de l'année. Avec nous aujourd'hui, Jacques Imbert, président de l'association, et Yves Chaperon, co-secrétaire de la dynamique Bourkène. Bonjour à tous les deux et merci d'être avec nous.
2: Bonjour.
3: Bonjour.
1: Alors Jacques, tout d'abord, est-ce que vous pouvez nous raconter votre parcours? Comment vous êtes devenu président de l'association, mais surtout, pourquoi ça vous tenait à cœur d'être président de cette association?
3: Disons qu'il y a 3 ans, la dynamique Bourkène était déjà créée. Bon, ils ont eu des soucis comme tout le monde peut en avoir. Donc il fallait quelqu'un par l'intermédiaire de la commune, Madame le maire, qui voulait que quelqu'un reprenne. Et comme je me suis toujours investi dans le milieu sportif, associatif, voilà. Donc j'ai fait un pari. Voilà. J'ai fait un pari de reprendre la dynamique Bourkène. Et avec un groupe exceptionnel, On est parti de 6 adhérents. Et aujourd'hui, on approche les 70.
1: Pourquoi ça vous tenait à cœur particulièrement ce sujet-là?
3: Parce que je pense qu'aujourd'hui, la communication entre commerçants, entre entrepreneurs et tout, c'est primordial pour moi dans une commune.
1: Et alors, Yves Chaperon, vous êtes donc secrétaire de l'association. Quel est précisément votre rôle au sein de la dynamique Bourkène et qu'est-ce qui vous motive? Comment vous en êtes arrivé là?
2: Alors, on est arrivé là à cause de Jacques, évidemment.
1: À cause
2: Alors, co-secrétaire, on a une secrétaire, okay. Véro, qui fait un très bon boulot. Mmh. Et donc, je lui donne un petit coup de main sur certains événements. Et moi, j'ai toujours été également dans le monde associatif, tout ça, et ici, près de la ville de Bourg-lès-Valence, sur beaucoup d'événements. Mmh. Donc, il me paraissait normal d'adhérer à l'association des commerçants, artisans et entrepreneurs de la ville. Et en plus, c'est vraiment un réseau d'une multitude de professions. Ça va de l'agriculteur au boulanger, en passant par le notaire, le garagiste. C'est ça qui est un gros mélange de commerçants artisans et ça crée un très bon réseau au niveau de la ville de Bourg-lès-Valence.
1: Et alors, quel est en soi l'objectif de l'association?
2: L'objectif, c'est de fédérer justement tous ces commerces ensemble et de faire des actions. On fait 4 actions à l'heure actuelle au niveau de l'année, au niveau de la commune, et de nous faire connaître auprès des Bourkéens.
1: Et alors, pourquoi est-ce que c'est important pour les commerçants de se rassembler au sein d'une même association, selon vous?
3: Au niveau des rencontres, de créer des liens, parce que c'est très important. Alors aujourd'hui, il y a des commerçants qui sont très très heureux de devenir adhérents dans cette association, parce que commercialement, ça peut apporter certaines choses. Mmh. Et le fait de se rencontrer en moyenne toutes les 6 semaines, hors bien sûr événements où là, on se rencontre beaucoup plus souvent.
1: Oui.
3: Voilà, donc je pense que ça... Aujourd'hui, il y a encore 6 adhérents le jour du cocktail d'économie. Mm-hmm. Il y a 2 nouveaux adhérents qui sont entrés parce qu'ils s'aperçoivent que grâce aux adhérents existants, on a créé quelque chose pour moi phénoménal au niveau d'un groupe exceptionnel. Surtout que tout le monde s'entend main dans la main et que tout le monde va dans le même sens. C'est surtout ça. Et très rare... Aujourd'hui, mais on peut le dire, Rhône-Alpes, même peut-être français, où il y a des associations avec 70 adhérents, où il n'y a, entre guillemets, aucun problème.
1: Quels sont aujourd'hui plutôt les principaux défis auxquels les commerçants de Bourg-lès-Valence sont confrontés? Est-ce qu'il est assez récurrent?
2: Justement, sur cette dynamique au sein de la ville, que tous les commerces fonctionnent, que ce soit dans petit, moyen ou gros, puisqu'on a même aussi des adhérents qui tiennent des supermarchés. Donc c'est que tout le monde aille dans le même sens et la dynamique des petits ou comme des grands, on a chacun nos problèmes, mais d'en discuter ensemble, de s'entraider, ça motive et on n'est pas tout seul dans son coin quand on tient simplement son petit commerce et qu'on a des difficultés. Là, c'est ça le but de l'association.
1: Ça permet de s'élever ensemble. Ok. Et alors, forcément, l'événement qui arrive ce week-end, le 7 juin, le Family Day, comment est née l'idée de cet événement ?
3: Il y a 3 ans, on cherchait à créer des événements. Voilà. Donc la première idée, ça a été de créer un loto. Mm-hmm. On avait fait un pari où le loto, on avait des lots exceptionnels, c'est vrai, pour la première année.
1: Donc, oui, cette année, il y a...
3: Une croisière, évaluée à peu près, grosso modo, on va dire, aux alentours de 8000 euros de lots.
1: Okay.
3: Voilà. Et après, on a commencé à dire, pourquoi pas créer... on a, entre guillemets, on a été à l'opposé de l'ancien bureau qui faisait toutes leurs manifestations sur la rue Marcurtin.
1: Mm-hmm.
3: Et après, j'étais pas trop d'accord, parce qu'aujourd'hui, Girodet, c'est l'endroit idéal pour créer des manifestations.
1: Oui.
3: On a eu l'accord de Madame le maire, et l'idée est partie. Voilà.
1: Oui, c'est un endroit sympa en plus.
3: Ouais, avec l'idée de tout le monde, aujourd'hui ça s'amplifie. Mm. Et cette année, je pense que ça va être exceptionnel, puisqu'on a créé une tombola sur 6 mois.
1: Oui.
3: Où là, il y aura le tirage au sort le jour de Family Day, où il y aura une C3 à gagner, une voiture.
1: Mais vous la sortez où de cette voiture ?
3: On l'a achetée.
1: Ah, génial.
3: Et c'est là où là, tous les adhérents, c'est pour ça que je dis ma fierté, c'est ça, c'est qu'aujourd'hui, tous les adhérents, sans exception, mm-hmm. ont participé, ont mis la main à la poche pour payer cette voiture, sans toucher à la caisse de la Dimokan.
1: C'est vrai que c'est bien. Non. Et alors, quelles sont justement vos attentes et vos objectifs pour cette journée ? Vous attendez beaucoup de monde
3: Pour moi, ça va être exceptionnel. Je pense que...
2: C'est vrai que c'est la 3e édition, cette année, que l'on fait. Sur les 2 premières, la première, la météo était pas... Il faut que la météo soit au rendez-vous aussi.
1: Oui,
2: ça va être énorme. Pour l'instant, la tendance est... Il ne fera pas non plus trop chaud, donc c'est très bien. Et dès la première, ça a bien fonctionné. Voilà, parce qu'on avait fait une bonne communication et une bonne pub. Et c'est vrai que c'est pour tous les âges. Ça va de 7 à 77 ans. Il y en a pour les enfants. Au niveau des exposants, il y en a pour tous les goûts. Voilà, donc il y a tout thème d'exposants. Et cette année, évidemment, avec en plus la tombola, on pense avoir énormément de monde sur le parc Girodet en face du Théâtre du Rhône.
1: Qu'est-ce qui attend précisément les visiteurs qui viendront participer à l'événement en termes d'activité
2: Alors, au niveau des enfants, on a des jeux gonflables, des tours en poney, des jeux de basket, des jeux de... Différents jeux à thème pour les enfants. Une restauration aussi le midi, de restaurants Bourquin. Et puis au niveau de la dynamique, on a une buvette. Mmh. Voilà, il y a une animation toute la journée aussi, micro et musicale. Au niveau des enfants, j'ai oublié, on a aussi une parade de mascottes. Alors cette année, le thème Souriceau Rigolo et puis et Lilo et Stitch, voilà,
1: okay.
2: Qui seront là en fin d'après-midi. Donc c'est quand même beaucoup axé aussi sur les enfants, mais les parents on les oublie pas, puisque on a différents exposants de tout thème. Ça va de la salle de sport aux croquettes pour animaux, en passant...
1: C'est très varié.
2: Ouais, très très varié.
1: Mais alors, pourquoi vous avez choisi de baser cet événement sur les familles, principalement ?
3: Pour les enfants, surtout pour les enfants.
1: Pour les filles.
3: C'est une journée familiale.
1: Oui.
3: Voilà. Aujourd'hui, c'est la recherche qu'on voulait, parce qu'il y avait très peu d'événements où les enfants étaient concernés. Par exemple, où c'était surtout famille et parents, mais les enfants, entre guillemets, oubliés, pas oubliés. Mais et l'idée est venue par rapport à un spectacle que Tonton Ballon, aujourd'hui, a une réputation presque mondiale, on peut dire. Il fait la Chine, et là, il part en Italie. On a sympathisé, et depuis 3 ans, il ne nous lâche plus. Et il nous fait vraiment des spectacles pour les enfants exceptionnels.
1: D'accord.
2: Et puis tant qu'ils restent en Bourquin, c'est nos futurs clients.
1: Oui. Ah ben c'est ça, pour commencer à les fidéliser dès le plus jeune âge. Et alors à qui seront destinés les fonds ou les bénéfices que vous aurez récoltés pendant cette journée ?
2: Alors les bénéfices pour la première fois donc l'année dernière ont été remis aux écoles de la ville de Bourg-lès-Valence sur les actions qu'ils le font avec leurs élèves qui sont présentés au niveau. Donc on a aidé toutes les écoles de Bourg-lès-Valence publiques et privées.
1: Ok. Oui, parce que vous avez fait ça, oui, l'année dernière aussi, j'ai vu sur Internet avec un chèque. Voilà. C'est ça, donc c'est super.
2: Donc chaque année, bah, évidemment, après les résultats de tous nos événements, on choisit à qui vont être distribués l'argent.
1: Vous avez une petite idée déjà ou pas encore?
2: Bah, pour l'instant, non, mais c'est vrai que les écoles sont très demandeuses, ce qui est normal, et d'aider les enfants, ça va dans notre logique, quoi.
1: Et alors, depuis combien de temps vous préparez cet événement? Quelles ont été les principales étapes de l'organisation?
2: Alors, on va pas dire que c'est un travail sur toute l'année, mais presque, en fait, parce que d'une année sur l'autre, on sait qu'on va le refaire. Mm-hmm. Donc, il y a les bases. Et puis, plus l'événement approche, plus il y a des réunions de préparation. Véronique travaille énormément dessus aussi en amont sur les contrats, tout ça, et des artisans. Et puis, on a des réunions de préparation aussi là, encore aujourd'hui, sur le terrain, mm-hmm. pour préparer ça dimanche. Et après, préparer toute la logistique, buvette, nourriture, ouais. Et avec les exposants.
1: Mais ça demande quand même un bon temps d'organisation quand même, hein. C'est pas rien.
2: Il y a quelques heures de travail en amont, oui. Ouais.
3: Beaucoup de temps.
1: Et alors, bah, du coup, à quelques jours de l'événement, quel message, pour terminer, vous souhaitez adresser aux habitants pour leur donner envie de venir, en fait?
3: Je pense que venez nombreux, et je pense que vous allez passer une journée formidable.
2: Voilà. Pour ceux qui connaissent, de toute façon, ils vont revenir. Parce qu'à chaque fois, ils sont repartis avec le sourire. Et pour les bourquins qui ne connaissent pas, oui, c'est vrai que un petit passage sur l'île de Paris-Gérodet, en plus, maintenant, il y a une passerelle pour y arriver très facilement.
1: C'est ça.
2: Donc, ils ne seront pas déçus et ils trouveront forcément quelque chose à voir, à faire, sans aucun problème.
3: Un petit mot, oui, c'est qu'aujourd'hui, je pense que cette année, on aura du monde. C'est qu'aujourd'hui, cette tombola qui a été créée par l'idée a été créée par deux adhérents. On a, dans les commerces de Bourg-les-Valences, il y a eu 50 000 tickets de tombola qui ont été distribués dans tous les commerces de Bourg-les-Valences.
1: Ah, dis donc, ça en fait, c'est super.
3: Donc aujourd'hui, je pense que si tous les gens...
1: Ça va faire un sacré public, hein, sinon.
3: Ils vont pas le souhaiter.
2: S'ils veulent venir au tirage au sort, c'est en fin de journée. Oui, en fin de journée,
3: il y a beaucoup de monde. Le tirage au sort sera fait par Madame le maire.
1: D'accord. Voilà. Super. Bon, bah, merci beaucoup à vous deux.
2: Bah, merci de nous avoir reçus.
3: C'est beau.
1: Je rappelle que vous pouvez vous y rendre gratuitement le dimanche 7 juin de 10h à 20h au parc Girodet à Bourg-les-Valences. Ils vous accueilleront avec plein d'activités ludiques.
0: On passe maintenant au reste des sorties. L'association Les Arts Déclinés organise la 8e édition du festival En Filigrane du vendredi 5 juin à partir de 18h jusqu'au dimanche 7 juin 2026, autour du théâtre de verdure de Grane transformé pour l'occasion en Festizone. Au programme, 8 spectacles mêlant théâtre d'improvisation, comédie, cirque acrobatique, performance, déambulation poétique et spectacle choraux, avec les ateliers LAD et plusieurs compagnies invitées. L'ambiance musicale sera assurée par la fanfare classique béton et la DJ dromoise La Scandaleuse. Le Vacarme Exquis nous propose une grosse soirée DJ set Summer Vibe Music. Ce samedi 6, le DJ Sarkis sera là pour enflammer la soirée en mêlant de la musique house et ensoleillée avec des sonorités électro latine et orientales. Il vous proposera à chaque DJ set un voyage en hommage à ses racines arméniennes et à son amour pour les ambiances ethniques envoûtantes combinées au groove de la musique électronique moderne. La soirée débutera à 19h en extérieur et se poursuivra à 22h en intérieur. Ce samedi 6 également, vous aurez le choix d'aller au Cause Toujours pour 18h sous la halle Saint-Jean à Valence avec une buvette. Un DJ set d'ambiance commence à 18h30, suivi par un concert Rochani Alternative électronique danse à 20h15. La soirée se finira par un DJ set participatif et festif du Cause Toujours. Ce dimanche 7 à partir de 15h, vous aurez le choix d'aller à Saint-Péret pour le closing du romanesque festival à l'auberge de Crussol. Cette journée sera 100% féminine et autour de la house culture. L'artiste parisienne EG s'occupera des trois premières heures pour faire monter la tension crescendo et laissera la place au collectif Montpellier-Rhin System Sol pour les trois dernières heures. L'emplacement se trouve au pied du château. A l'occasion du festival Valenciennes du 3 au 6 juin, la compagnie Les Excités nous propose un spectacle ce vendredi 5 à 18h30 qui mettra en œuvre le public pour une scène de vacances idéalement de rêve qui prend une tournure inattendue. Et sera suivi à 21h par la compagnie Deus Ex Machina avec le spectacle Love Love. Le speech? Après une soirée trop arrosée, Alex découvre avec stupeur qu'il est fiancé à Lola, une anglaise aussi fantasque qu'imprévisible. Aidé de son meilleur ami, il tente de démêler cette situation explosive. Rendez-vous au théâtre de la ville de Valence pour assister à ces deux spectacles. Merci de nous avoir écoutés et rendez-vous la semaine prochaine pour d'autres nouvelles sorties. L'agenda des sorties.

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1: 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J'ai suivi un fil d'eau intarissable. Il m'a tout raconté sans dire un mot. 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
1: Alors qu'en métropole, la Toussaint est traditionnellement vécue comme un jour de recueillement, elle constitue pour les Antillais un moment de fête partagée en famille. Une pratique qui résulte d'une approche totalement différente de la mort. Si un jour vous avez la chance d'être aux Antilles pour Toussaint, vous remarquerez qu'aux abords des cimetières, la musique est présente comme toujours et que les vendeurs de sorbets coco et autres friandises régalent les passants. C'est une ambiance de fête qui règne. Ce jour-là, les familles ne se rendent pas au cimetière avec des chrysanthèmes mais avec des bougies qui sont du plus bel effet à la nuit tombée sur les monumentaux caveaux familiaux. Avec le temps, la modernité, la mondialisation, les Antilles françaises ont énormément changé. Les infrastructures mais aussi les rapports humains ont évolué. Un certain nombre d'artistes, notamment, regrettent la disparition progressive des valeurs ancestrales et des traditions.
2: Alors, les après-midi de Toussaint de mon enfance sont des souvenirs extraordinaires. Alors, la veille et le matin, on préparait les tombes. Donc, on allait désherber, fleurir, repeindre toutes les tombes de notre famille. Et l'après-midi, enfin la séance de visite du cimetière, ça commence l'après-midi vers 3h. Donc mes parents arrivaient avec leurs 5 enfants. On allait d'abord sur la tombe de mon grand-père paternel. Et une fois qu'on était là, les cousins venaient, donc les autres petits-enfants de papa Fofo. Ensuite, nous allions sur la tombe de ma grand-mère maternelle et là, on avait les cousins de l'autre côté qui venaient passer un moment avec nous. Mes parents, à ce moment-là, nous racontaient qui était cette grand-mère-là, ce qu'elle avait fait dans sa vie, etc. Après, on allait sur la tombe de la famille de ma tante, c'est-à-dire la sœur de ma mère, donc la famille de son mari. On allait par là, on rencontrait d'autres cousins, etc. Et sur le trajet aussi, on rencontrait tous les gens, les voisins, les voisines, les habitants de Saint-Joseph qu'on connaît. Et on rencontrait aussi les personnes qui étaient allées s'installer dans d'autres communes, mais qui, pour le jour de la Toussaint, revenaient dans leur commune d'origine, sur la tombe de leurs parents, sur la tombe où ils étaient nés, en fait, de la commune où ils étaient nés.
3: Alors la Toussaint, c'est vraiment la fête où

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Salut à toi, chère auditeurice curieux et curieuse de nature, avide de nouvelles connaissances pour créer tes propres remèdes et prendre soin de toi et de tes proches en cette période hivernale. Bon, paraît que c'est la nouvelle année. Moi, je n'ai rien vu passer de la fin de 2024. Et pourtant, l'air de rien, on y est. Alors, vous n'allez pas y couper. Je vous souhaite à toutes et à tous une magnifique année 2025 et surtout que le compost de 2024 fasse germer et fleurir tous vos projets les plus fous. De mon côté, je suis en mode un peu hibernation, j'avoue. J'aspire à du repos. Enfin, non, ce n'est pas tout à fait ça. En fait, j'aspire à aller à mon rythme. C'est vrai que la fin d'année a été bien chargée, entre les formations, de la transformation, des marchés, les réappro des boutiques, sans oublier les incontournables fêtes de famille, bref, ce n'est pas de tout repos ces périodes. Heureusement, j'ai eu de la chance de pouvoir profiter de vraies vacances et de très belles et douces journées qui m'ont permis d'aller crapahuter dans la neige, entre les Vosges et le Vercors, de savourer le givre sur les plantes, de me faire un hammam aussi, de visiter des expos, d'aller au ciné, de faire des jeux, d'écrire, de bouquiner en mode solo ou avec des amis chers à mon cœur. Alors, comment dire, la reprise du travail ? Même si j'adore ce que je fais, hein, j'avoue, j'avais pas du tout envie de m'y remettre. D'autant plus que c'est la période des bilans. Je sais, il y en a que ça fait kiffer de regarder derrière soi, de mettre le nez dans les chiffres, par exemple. Moi, j'avoue que je préfère mettre le nez dans mon écharpe et aller gambader. Mais bon, parfois ce bilan, il est chouette quand même, pour se rendre compte de tout ce qu'on a accompli ou traversé en une année. En général, c'est assez fou ce qu'on y voit. Et puis, ça donne une direction pour la suite. Moi, mon outil de prédilection, c'est mon agenda papier, où je note tout et tout le temps. Et vous ? Est-ce que vous faites le bilan, vous aussi ? Vous avez un outil en particulier ? Qu'est-ce que ça vous fait de regarder en arrière ? Bon. Et puis janvier, c'est aussi souvent le moment des bonnes résolutions. Moi, je préfère parler d'intention, de vision, d'objectif. Peut-être plus facile à tenir que des bonnes résolutions. Nous ferons le bilan en 2026 ? En attendant, c'est avec un immense plaisir que je vous retrouve cette année pour parler plantes. Ben oui, de quoi d'autre voyons ? Et cette année, j'ai pour objectif de vous faire découvrir aussi mon univers par des sons que j'aurai enregistrés pendant mes balades, cueillettes et autres pérégrinations au cœur de notre magnifique nature. Mais ce sera dans quelques semaines, quand j'aurai bien pris en main mon nouveau joujou enregistreur. Et en attendant, nous allons reprendre place à bord de mon vaisseau pour aller explorer la forêt ardéchoise qui m'entoure. Et je suis super ravie de te retrouver pour ce 19e épisode de notre voyage initiatique à la découverte de la magie des plantes. Bienvenue à bord de mon vaisseau. Toujours pas besoin d'attacher ta ceinture, mais garde bien tout tes sens en alerte, paré pour de nouvelles découvertes. Allez, c'est parti. Bon voyage. Dix-neuvième escale, à la rencontre d'une racine qui a de la veine. Après mes balades exploratives à l'autre bout de la France, voire à l'autre bout du monde, et oui, j'étais au Népal cet automne, oups, j'avais hâte de retrouver mon « chez moi ». Je profite donc d'un petit rayon de soleil qui réchauffe le cœur et l'esprit pour partir en goguette une paire d'heures, voir ce qui se trame dans le sous-bois non loin de chez moi. Une petite clairière en bord de forêt me permet de poser mon vaisseau et de pénétrer à pied dans cette forêt dense et conquérante, presque en friche, entre maquis et garrigues, dont les feuillus, aussi bien que les conifères, arrivent aux portes des habitations. À pas lents, je retrouve les parfums que je connais bien, celui de l'humus
est le plus présent à cette saison. Mais un autre parfum fleuri carrément envoûtant, voire enchanteur, s'impose. La truffe en mode détecteur, je scrute autour de moi, au sol, en l'air, devant, derrière. Je pénètre jusque dans les fourrés. Je prélève même des morceaux de plantes que je porte à mon nez, des bouts de mousse, mais rien. Et c'est en revenant sur mes pas en lisière de forêt que je le vois. Des rameaux nus, sur lesquels se déploient des fleurs d'un jaune vif et pourpre, au parfum enchanteur rappelant le jasmin. Et là, ça me revient. Nous étions le 1er janvier 2024 avec mon ami Magali. Il nous avait déjà fait le coup, le coquin, lors de notre balade post-réveillon. Et nous avions même cherché son petit nom. Il s'agit du Kimonante odorant. Si vous ne le connaissez pas, je vous invite à le rencontrer au plus vite. Originaire de Chine, il a certainement dû être planté par ici pour pouvoir profiter de sa floraison hivernale et de son parfum divin au cœur de l'hiver. Quelle belle retrouvaille ce matin! Je me vautre dans ce parfum si raffiné et ensorcelant qui a finalement transformé ma promenade, hivernale en une expérience sensorielle inédite. Avant de reprendre mon chemin au milieu des chênes pubescents, buis, châtaigniers, pins maritimes et chênes verts qui peuplent ma forêt. D'ailleurs, le sous-bois lui aussi est généreux, même à cette saison. Lierre grimpant, orpin des rochers, garance voyageuse, polypode commun, aussi appelé réglisse des bois, dont je vous parlerai une prochaine fois, calune fausse bruyère, sauge des bois, capillaire des murailles, genêt à balai, ciste à feuilles de sauge. Un voyage en poésie, rien qu'à l'évocation de tous ces noms. Et puis, une tache rouge au cœur de ce tapis verdoyant a accroché mon regard. Une tache écarlate même, toute ronde, enfouie au sein d'un petit arbrisseau à la silhouette très graphique, avec ses rameaux érigés, vert luisant, et ses feuilles proches de celles du buis, mais plus piquantes. J'avoue, c'est un de mes chouchous de la forêt ardéchoise, car je l'ai découvert en arrivant ici en Ardèche. Et rien que son nom, tout droit sorti du Seigneur des Anneaux, me fait partir dans d'autres mondes. Alors, vous avez deviné? Il s'agit du Fragon Petit ou... Comme vous le savez, en hiver, on s'intéresse de plus près aux racines. C'est la période où les plantes sont pour la plupart entrées en dormance. Et toute leur énergie est donc concentrée dans la partie souterraine de la plante. Souvent, on dit de ces plantes qu'elles sont géophytes. Et hop, le premier nouveau mot de 2025, casé comme ça. Bon bref, géophyte est utilisé pour une plante vivace, donc qui vit plusieurs années, et qui devient dormante pendant la mauvaise saison, et survit en utilisant des organes de stockage souterrains, des racines, des tubercules, jusqu'à ce que les conditions de croissance au-dessus du sol soient à nouveau favorables. Je ne sais pas si on peut utiliser ce terme pour le fragon, car certes, c'est une plante vivace, mais aussi sempervirente. Et hop, un deuxième mot, c'est-à-dire qu'elle garde sa partie aérienne, et notamment ses feuilles tout au long de l'année. Donc là, j'avoue, je ne sais pas. Mais au moins, on aura rajouté ce nouveau mot à notre vocabulaire. Il n'y a plus qu'à le caser lors d'un prochain apéro. Mais revenons à notre petit hou ou fragon, qui, même en hiver, est facilement reconnaissable à ses, entre parenthèses, feuilles d'un vert sombre et brillant sur lesquelles pousse directement en leur centre la petite baie rouge écarlate. Mais ne vous y trompez pas. Malgré les apparences, avec ses feuilles piquantes et ses boules rouges, cette petite plante des sous-bois n'a rien à voir avec le véritable hou, même s'il peut servir parfois aussi à décorer les tables. Mais Et puis, l'autre chose importante, savez-vous qu'en réalité, ce que vous pensez être des feuilles, c'est pour ça que je les ai mis en parenthèse plus haut, ne sont pas des vraies feuilles au sens botanique du terme? Et oui, le petit hou présente la particularité d'avoir des tiges ou rameaux qui sont spécialisés et qui vont s'aplatir en leur centre au moment de leur croissance. Ces tiges courtes et aplaties, avec leur extrémité piquante, prennent la forme des feuilles,
en assurant les mêmes fonctions, la photosynthèse, la respiration, le rôle de réserve. Alors qu'en fait, botaniquement, ce sont des tiges. On les appelle des cladodes. Du grec ancien clados, branche, et ode, qui a une allure de, donc des tiges en forme de feuilles. Les vraies feuilles, quant à elles, en forme de minuscules écailles ou épines, sont situées aux extrémités des cladodes et n'assurent pas du tout les fonctions chlorophylliennes, donc ne font pas la photosynthèse. Ce sont les cladodes qui font tout le boulot. J'adore quand la nature est si complexe. Bon, les tiges du fragon sont cannelées et elles portent donc des cladodes, alternes et sessiles, c'est-à-dire qu'elles n'ont pas de pétiole qui les rattache à la tige. Elles sont lancéolées, donc en forme de fer de lance, rigides et très coriaces. Et surtout très piquantes. Faites donc bien attention quand vous manipulez la plante. Ce sont encore les cladodes qui vont porter sur leur face supérieure les petites fleurs verdâtres, toutes mignonnes et toutes discrètes, de septembre à avril, solitaires ou par deux, avant que n'apparaissent les fruits, ces jolies petites baies rouges dont les graines sont disséminées par endozoochorie. Bon, mais qu'est-ce que c'est encore que ça, l'endozoochorie ? Non, ce n'est ni une maladie, ni un parasite, encore moins un groupe de musique. Il s'agit du mode de dissémination des graines de certaines plantes. En effet, vous le savez peut-être, mais les plantes n'ont pas la possibilité de se mouvoir. Ça, vous le savez. Et du coup, afin de pouvoir se répandre et coloniser de nouveaux espaces, elles ont mis en place, différentes stratégies qui ont évolué à permettre aux graines de s'éloigner de leurs plantes mères. On peut par exemple citer l'anémochorie. Vous voyez ce dont il s'agit ? Ça concerne plus de 80%, 90% des plantes. Il s'agit d'une dispersion des graines assurée par le vent, puisque anémo, c'est vent, et chorie, dispersion. Vous vous souvenez sûrement d'avoir soufflé sur ces boules de neige formées par les graines de pissenlit. En simulant un coup de vent par votre souffle, vous avez mimé l'anémochorie. Eh oui, qui sème le vent, récolte le tempo. Mais je m'égare, Edgar. Et les 10% de plantes qui n'utilisent pas l'anémochorie pour la dispersion de leurs graines? Eh bien, elles optent pour d'autres solutions. Le chêne, par exemple, compte sur l'apesanteur afin que ses graines parviennent au sol. Il s'agit de la barochorie. Et d'autres plantes ont recours aux animaux pour disperser leurs graines. C'est ce qu'on appelle la zoochorie. Nous y voilà. La zoochorie, par contre, elle peut être passive ou active. Passive, c'est-à-dire que les animaux vont transporter les graines involontairement. On appelle ça aussi l'épizoochorie, lorsque des animaux vont transporter des graines qui se sont fixées à leur pelage ou à leur plumage, comme par exemple la bardane ou les plantes à gratter là, qui se collent facilement sur nos vêtements, vous voyez. Voilà, donc ça c'est l'épizoochorie. Ensuite, elle peut être aussi active. Ça c'est quand les animaux vont participer à la dissémination des graines par leur action même. C'est le cas, en fait, de l'endozoochorie de notre fragon, qui correspond à une dissémination des graines via le tube digestif des animaux. Les animaux vont ingérer les graines, qui vont alors transiter par leur tube digestif et terminer leur parcours, là où l'animal soulagera ses entrailles. Et encore plus malin, pour parvenir à ce que les animaux intègrent leurs graines, les plantes ont mis au point un habile stratagème. En effet, certaines possèdent des fruits pulpeux autour des graines. Les animaux frugivores vont être attirés par la valeur nutritionnelle des fruits, vont les manger et par la même occasion vont donc ingérer les graines. Et les graines, contrairement à la chair des fruits, ne seront pas digérées et achèveront donc leur voyage à travers le tube digestif de l'animal gourmand dans un état semblable à celui qu'elles avaient à l'entrée. Ce séjour à l'intérieur d'un tube digestif animal joue parfois un rôle majeur dans le processus de germination des graines. Et on dit que certaines graines, qui sont entourées d'une enveloppe protectrice, qu'on appelle le tégument, et qui est très épaisse, et dont la dureté et l'imperméabilité empêchent la germination.
Elles interdisent en fait tout échange d'oxygène et d'eau avec l'extérieur tellement elles sont épaisses. Donc bref, ces graines qui sont enveloppées de ce tégument, en traversant le système digestif, vont être en contact avec les sucs digestifs qui vont attaquer ce tégument et réduire son épaisseur et sa dureté. Avec ainsi une enveloppe devenue perméable, les graines ont accès à l'oxygène et à l'eau. Et l'embryon peut alors se développer et la graine germer. Il a d'ailleurs été démontré que pour les plantes se disséminant par endozoochorie, les graines issues d'excréments vont se développer plus que les graines simplement tombées de la plante mère. Alors, elle n'est pas incroyable, la stratégie de notre mère nature ?

C'était I'm so excited par The Pointer Sisters. Un bon son féminin des années 80, comme on les aime entre R&B, dance et post-disco. Le bon son pour se déhancher au cœur de l'hiver. Comme quoi, il y a aussi du bon à prendre dans les années 80. Bon, mais revenons à notre fragon. Car je n'en ai pas tout à fait terminé avec le volet botanique. Non, non. Et d'ailleurs, ça va peut-être vous surprendre, mais cette plante arbustive appartient à la famille des Liliacées. Une famille de plantes à bulbes que vous connaissez bien car elle englobe à la fois le lys, le muguet, la tulipe, mais aussi l'ail et l'oignon et l'asperge dont il est le plus proche cousin. Cet arbrisseau, dont les tiges sont disposées en touffes, dressées, nues à la base, peut atteindre 80 cm de hauteur, pas beaucoup plus. Il est dioïque, c'est-à-dire que vous allez trouver des plantes mâles et des plantes femelles séparées. Et si vous trouvez une plante avec des baies rouges écarlates d'environ 1 cm de diamètre, persistant tout l'hiver, c'est que vous êtes en présence d'un pied femelle. Quand je vous disais que j'ai découvert en arrivant en Ardèche, en fait, c'est que dans mes contrées alsaciennes, il ne se montre pas. Il est originaire plutôt des maquis du bassin méditerranéen. Et il pousse sur des sols calcaires et du coup il est naturellement présent dans nos sous-bois méridionaux où il prospère à l'ombre ou à mi-ombre, en tout cas loin des rayons brûlants du soleil. On le retrouve notamment dans les garrigues et les maquis tout autour de la Méditerranée jusqu'en Iran, mais aussi du côté atlantique jusqu'en Grande-Bretagne. Et par contre, comme je vous le disais, on ne le trouve pas dans le nord-est car il craindrait le gel. Ah mais attendez, j'ai fait un gros oubli, me semble-t-il. Je vous ai même pas donné son nom latin à notre fragon. Alors c'est Ruscus aculeatus. Et d'ailleurs, en français, notre Ruscus aculeatus se fait aussi appeler donc fragon, fragon piquant, petit houx, faux houx, myrte épineux, épine de rat, buis piquant, housson, fragonette, gringon, vergandier ou encore oufrelon ou frelonnette en Charente notamment. Plein de petits noms pour ce fragon petit houx. Symboliquement, et parce qu'il lui ressemble de loin, le fragon est utilisé lors de la fête des rameaux comme substitut aux branches de buis. Et comme je vous le disais, parfois même pour décorer des tables à Noël si on n'a pas de houx à proximité de chez soi. Mais dans le temps, il a bien connu d'autres utilisations domestiques, notamment roulées en boule et servant à récurer le matériel de cuisine. Ce sont les pointes des cladodes qui servaient de grattoir à ce moment-là. C'est pour vous dire que c'est du costaud. Et pour le toit aussi, en fait, un ancien couvreur se rappelle, c'est en ethnobotanique qu'on voit tout ça en fait quand on étudie les livres et les dires des anciens. Donc là, c'est un ancien couvreur qui se serait rappelé de s'en être servi pour ramoner en liant tête-bêche de nombreuses tiges par le milieu pour fabriquer ce type de hérisson, un hérisson sauvage en quelque sorte. Du côté de Bordeaux, donc dans l'ouest, on l'appelle donc gringon et il servait à la fabrication de balais rustiques. Il est d'ailleurs à l'origine du terme populaire gringonner, synonyme de balayer. En Grande-Bretagne, les Anglais, quant à eux, l'appellent butcher's broom, le balai du boucher. Car les bouchers auraient utilisé un fagot lié de ces tiges pour nettoyer leurs planches à découper, à la fois pour la question de sa rigidité, mais aussi pour ses propriétés antibactériennes. Incroyable, non ? Bon, et en parlant de boucher, est-ce qu'il se mange, notre fragon ? Eh bien, oui et non. Il est à la fois comestible et toxique. Ce sont les jeunes pousses, qui sont comestibles, crues ou cuites, comme des asperges sauvages. On les fait bouillir 10 minutes pour enlever l'amertume, puis on couvre d'eau plus froide et ensuite on va découvrir un petit goût de réglisse. En revanche, les baies sont toxiques. Ne vous y risquez pas. Ce serait peut-être un peu dangereux. Bon, certainement plus un gros mal de ventre qu'une mort inévitable, mais quand même, on passera à côté. Et pour ce qui est de ses pouvoirs médicinaux, eh bien c'est dans son rhizome, ses racines quoi, qu'il les renferme.
des racines séchées et broyées qui sont utilisées en phytothérapie depuis l'Antiquité pour leurs nombreux bienfaits sur la circulation sanguine. Et du coup, pour soulager divers maux liés à une insuffisance veineuse, notamment les problèmes de jambes lourdes et les hémorroïdes. On lui attribue également des propriétés diurétiques et vasoconstrictrices, réduisant le diamètre des vaisseaux sanguins. Traditionnellement, le petit houx est également proposé pour soulager les règles douloureuses, les maux de ventre, la fièvre, le manque d'appétit ou la constipation. Il était d'ailleurs déjà utilisé par Dioscoride, vous savez, ce fameux botaniste et médecin grec du 1er siècle. Il l'utilisait contre les calculs de la vessie et les douleurs menstruelles, comme je l'ai un peu dit déjà plus haut. Au Moyen-Âge, on va apprécier ses pouvoirs diurétiques et apéritifs. Du coup, il entre même dans la composition du célèbre sirop apéritif des cinq racines. Et pourtant, la plante va tomber dans l'oubli début du XXe siècle, avant que finalement des travaux scientifiques ne mettent en évidence de remarquables propriétés sur le système veineux et déclenchent un regain d'intérêt en recherche médicale. Du coup, entre utilisation traditionnelle et recherche médicale scientifique, il n'y a plus de doute. Les molécules que renferme le fragon au sein de son rhizome font de lui un allié de choix pour tous les problèmes de circulation sanguine. Il est vénotonique, c'est-à-dire qu'il tonifie le retour veineux et permet une meilleure remontée du sang de la partie basse du corps vers le cœur, en particulier chez les personnes qui ont des veines abîmées ou en d'autres termes une insuffisance veineuse. Il a aussi un effet vasoconstricteur, c'est-à-dire qu'il va resserrer le tissu des veines lorsqu'il est flasque et abîmé, lorsqu'il a perdu sa structure et son intégrité. Il permet aussi un meilleur drainage lymphatique lorsqu'il y a une accumulation de liquide dans le bas du corps de type rétention d'eau ou œdème, donc anti-œdémateux par exemple. Il a une action aussi anti-inflammatoire. Et ça, c'est intéressant car si vous souffrez d'insuffisance veineuse, il y a un processus inflammatoire souvent qui s'opère. L'inflammation, ça peut être utile sur le court terme pour le processus de guérison. Mais en général, à long terme, c'est plutôt destructeur. Et pour finir, comme je vous le disais, je le répète, il est aussi anti-œdémateux. Donc ce qui peut très bien servir en cas d'œdème, de coups, de bosses, un peu comme notre petite arnica des plaines qui était la pâquerette, mais à d'autres niveaux. Là, on est sur la circulation des veines, alors qu'avec la pâquerette, on était sur la micro-circulation. Bon, on reparlera peut-être de tout ça dans un prochain épisode. Bref, au final, toutes ces propriétés du fragon vont avoir un effet décongestionnant, et notamment sur les jambes. Et ça va permettre de passer des jambes lourdes à des jambes beaucoup plus légères. Et donc, vous allez pouvoir utiliser cette plante donc pour tous les problèmes d'insuffisance veineuse chronique, comme je l'ai déjà dit, sur les jambes lourdes et pour tous les problèmes d'hémorroïdes. D'ailleurs, ne dit-on pas que le fragon petit houx est rouge et piquant comme une hémorroïde ? Bon, c'est peut-être un peu capillotracté cette affaire. On prend en général les préparations en interne, mais on peut aussi les appliquer en externe. Vous pouvez en particulier fabriquer pour l'externe un macérat huileux ou une macération alcoolique, aussi appelée teinture ou alcoolature. D'ailleurs, c'est à savoir, l'alcoolature vous donnera de bien meilleurs résultats qu'une simple décoction, c'est-à-dire la plante dans de l'eau chaude. La plante, en effet, contient des substances qu'on appelle saponosides, et aussi des stérols et d'autres substances qui seront bien mieux extraites par l'alcool. Pour revenir à notre macérat huileux, comment le fabriquer ? On en a déjà parlé, rappelez-vous. On met la plante sèche, broyée dans de l'huile pendant un mois dans un bocal, à proximité d'une source de chaleur ou au bain-marie, parfois plus approprié en saison hivernale. Mais je ne vais pas me réétendre sur le sujet parce qu'on en a déjà parlé et vous n'avez qu'à réécouter mes précédentes émissions. mais n'hésitez pas surtout à aller voir le protocole proposé par Christophe Bernard sur le site d'Altea Provence. Il propose un protocole avec un intermédiaire alcoolique qui est particulièrement adapté, moi je trouve, pour les macérats de racines et de plantes sèches. En fait, on va permettre d'extraire
à la plus de principes actifs, plus de substances par l'alcool d'abord et ensuite l'huile. Mais vous allez voir sur son site, c'est tout super bien expliqué. Pour ce qui est de l'alcoolature, soyez encore un peu patient. Je vais vous expliquer ça un peu plus loin, comment réaliser cette alcoolature. Et pour vous faire patienter, une nouvelle pause musicale s'impose. À tout de suite pour la suite.

C'était El Mal, issu de la BO du magnifique et audacieux film Emilia Pérez de Jacques Audiard. Et donc Camille et Clément Ducot ont composé la musique avec brio. Une sorte de comédie musicale sur la transidentité, avec pour toile de fond les cartels mexicains. Improbable et audacieux, j'ai été carrément bluffée et touchée à cœur. Bon, je vais arrêter ici de jouer à la critique de ciné et revenir à mes plates-bandes, mais quand même, si vous ne l'avez pas encore vu, vous allez vous régaler. Bon, revenons à notre Fragon et à l'utilisation de ses super-pouvoirs. En fait, les propriétés circulatoires et veineuses du Fragon, dont j'ai déjà parlé, sont finalement assez similaires à celles du marron d'Inde, si vous connaissez. Il peut donc soit remplacer le marron d'Inde, soit se combiner avec, afin de jouer sur de possibles synergies. L'alcoolature, dont on a déjà parlé, peut être utilisée en interne. À ce moment-là, on va l'utiliser sous forme de 30 à 60 gouttes, 2 à 3 fois par jour dans un peu d'eau, en fonction de la sévérité du problème. En général, avant ou entre les repas, c'est mieux. Et à savoir que la teinture de Fragon agit relativement vite et on en ressent souvent un soulagement dans les quelques heures qui suivent la prise. Par ailleurs, pour une utilisation en externe, en massage sur les jambes lourdes ou en application locale sur les hémorroïdes, oui, je me répète, vous pouvez utiliser soit le macérat huileux, dont on a déjà parlé, soit votre alcoolature, mais cette fois-ci diluée. En général, on met 20% d'alcoolature pour 80% d'eau. On en fait une lotion et qu'on va pouvoir appliquer du coup directement sur la peau. Voilà. Bon, mais c'est bien joli tout ça, mais c'est pas si simple que ça de récolter les racines, vous me direz. Bon, c'est vrai que c'est un peu plus complexe que la cueillette des fleurs ou des feuilles, mais vous allez voir, c'est tout à fait à votre portée, si, si. Déjà, la tradition, rappelez-vous, nous dit qu'il vaut mieux ramasser les rhizomes à l'automne. Mais d'après mon expérience de cueilleuse, la racine est tout à fait aussi utile et efficace si vous la ramassez pendant l'hiver. Donc, vous pouvez y aller jusqu'en février sans problème. Ensuite, vous allez chercher un buisson assez foisonnant pour ne pas prélever un plant qui est solitaire. Vous allez laisser également de côté les jolis plants matures et femelles, car ce sont eux qui vont assurer une partie de la descendance des plantes. Vous allez plutôt vous intéresser à un plant un peu plus jeune, qui donnera peut-être moins de racines, mais suffisamment pour notre utilisation. La première étape consiste à couper toutes les branches à hauteur des premières feuilles. Je vous donne même une astuce, vous n'allez pas couper au ras du sol, car vous allez vous en servir des branches pour tirer la motte hors du sol, sinon vous n'aurez plus de prise. Ensuite, avec la fourche, la bêche ou un petit outil, vous allez travailler la terre tout autour de la motte afin de la libérer. Une fois que vous avez libéré la motte, vous allez la prélever avec le bout de tige, vous secouez la motte et vous pouvez alors couper les rameaux qui ne servent plus à rien. Vous allez ensuite passer ces racines à grandes eaux, les brosser, puis les couper en tout petits morceaux.

en fait, ne prennent l'air et ne s'oxydent, vous pouvez poser un galet bien propre sur les plantes dans votre bocal et ça va empêcher les plantes de remonter à la surface. Vous allez laisser macérer pendant 2 à 3 semaines environ à l'abri de la lumière et vous allez remuer un peu tous les jours pour permettre justement à toutes les plantes d'être en contact avec l'alcool. Et au bout de 3 semaines, vous filtrez, vous pressez et le tour est joué. Vous avez votre alcoolature que vous pourrez utiliser en interne comme en externe. Pour tout vous dire, si je me suis penchée sur le fragon en ce mois de janvier, c'est parce que je l'ai croisé en balade, mais aussi parce que ma coloc de rêve m'a demandé si je n'avais pas une potion magique pour faire disparaître les cernes noires de dessous ses yeux. En vrai, moi je trouve pas qu'elle en a, mais bon. Bref, ma réponse était sommeil réparateur et hydratation. Mais j'avoue qu'à partir d'un certain âge, les cernes se font plus présentes et plus sombres, presque œdémateuses. Fais pas bon vieillir, ma bonne dame. En mon absence, ma coloc est allée fouiller dans mes bouquins de plantes et sur l'internet, et elle aurait vu que le fragon serait super pour les cernes. Alors j'ai essayé de mon côté de trouver des infos à ce sujet. Et oui, certes, on trouve quelques bribes d'infos, notamment chez des revendeurs comme Aromazone, pour ne citer qu'eux, qui proposent le fragon sous forme d'extrait hydroglycériné, donc obtenu par macération de racines de petits houx dans un mélange naturel eau et glycérine, et qui serait d'après eux un superactif cosmétique, circulatoire et bonne mine, qui atténuerait les rougeurs sur le visage et décongestionnerait les poches ou les cernes visibles sous les yeux. Un actif qui serait à intégrer dans toutes les formules cosmétiques contenant de l'eau, donc c'est-à-dire les crèmes, les émulsions, les gels, les lotions, puisqu'il a été extrait dans un mélange eau et glycérine, donc il ne va pas se disséminer dans l'huile. Donc il faut le mettre dans la phase aqueuse de vos formulations. Bref, j'avoue que comme je l'ai dit plus haut, l'alcoolature extrayant plus de principes actifs que l'eau ou la glycérine, j'ai un doute sur l'efficacité véritable de cet actif-là. Mais bon, ça ne peut pas faire de mal. Même si moi, je privilégierais de bons vieux remèdes de grand-mère pour les cernes à base de masque de concombre ou de café, d'hydrolat de bleuet, de gel d'aloe vera et de macérat d'hélichryse italienne, que je surkiffe, vous le savez. Pour décongestionner, tonifier et hydrater, à mon avis, il n'y a pas mieux. Mais bon, vous le savez, moi je préfère les choses simples et que je peux réaliser moi-même, plutôt que des produits complexes et achetés. Donc à vous de voir, et surtout, et avant tout, faites-vous plaisir. Et voilà, nous arrivons à la fin de cet épisode intense. J'espère que ce voyage souterrain dans les tréfonds du fragon vous a enrichi et inspiré. Et que vous repartirez le pied plus léger, prêt à vous aventurer dans les sous-bois secrets ardéchois ou dromois, malgré les grands froids. J'espère que vous avez effectué un bon voyage en ma compagnie. Merci de m'avoir accompagnée. J'étais aujourd'hui seule aux manettes, avec des pensées en mode boule à facettes pour Sylvie, Clément, Selva et Karina, dont les couleurs rayonnent dans le studio. Merci à toute l'équipe de Radio BLV et on se retrouve très vite pour un nouvel épisode de Au cœur des plantes, toujours là pour vous guider dans la découverte de ces trésors vivants qui nous entourent. 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D'ici là, portez-vous bien et souriez à la nature, elle vous le rendra. 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
2: Charlotte de Rouen.
1: Bonjour à toutes et à tous. Seul l'Iran a la capacité de contraindre le Hezbollah libanais à renoncer à son arsenal militaire, nous dira un spécialiste du Proche-Orient, alors que l'armée israélienne poursuit ses frappes dans le sud du Liban, malgré un cessez-le-feu censé avoir été renouvelé. Une rencontre directe, voilà ce que propose Volodymyr Zelensky à Vladimir Poutine. Dans une lettre, le président ukrainien évoque même un cessez-le-feu complet, le temps de négocier pour mettre fin à la guerre. En France, le Premier ministre, les ministres de l'Intérieur et de la Justice réunis ce matin pour évoquer d'éventuels dysfonctionnements judiciaires liés à la disparition d'une adolescente de 11 ans. Le principal suspect était déjà connu des services de police. Israël a annoncé des frappes contre le Hezbollah dans 3 localités au nord du fleuve Litanie, au Liban, ordonnant à la population d'évacuer. Des frappes nocturnes ont déjà tué 7 personnes dans le sud du pays la nuit dernière. Le mouvement pro-iranien a refusé hier le cessez-le-feu annoncé mercredi à Washington et réclamé un retrait total des forces israéliennes qui occupent une partie du sud du Liban. L'accord de principe conclu sous l'égide des États-Unis entre les autorités israéliennes et libanaise est conditionnée à l'arrêt complet des tirs du Hezbollah. Le conflit au Liban, qui est aussi dans les discussions pour un cessez-le-feu entre Téhéran et Washington, l'Iran veut inclure le Liban dans cet accord. Et pour Karil Emile Bitar, enseignant à Sciences Po Paris et spécialiste du Moyen-Orient, l'État libanais n'a pas les capacités à lui seul de concrétiser un cessez-le-feu sur le terrain. On l'écoute.
3: Il y a un véritable décalage entre les négociations libano-israéliennes et les négociations américano-iraniennes. Et en fait, seuls les Iraniens pourraient contraindre le Hezbollah à renoncer à son arsenal militaire. L'armée libanaise pourrait en effet être dans une position très inconfortable si les États-Unis lui demandent d'aller confronter militairement le Hezbollah, de le désarmer par la force, parce qu'une partie non négligeable de l'état-major et des soldats de l'armée sont issus de la communauté chiite et peuvent donc compter des membres de leur famille qui combattent dans l'autre camp. Donc le risque de tensions internes ne doit pas être sous-estimé. Donc il faut trouver la juste mesure, progressivement restaurer l'autorité de l'État, donner aux habitants du Liban Sud le sentiment qu'ils ne sont pas abandonnés et essayer surtout d'éviter la fragmentation du Liban. C'est le principal risque qui pèse dans la région, au Liban, mais aussi en Syrie.
1: Et toujours concernant le Liban, l'ONU double son appel aux dons à près de 640 millions de dollars sur 6 mois. La crise humanitaire est grave et la situation se détériore, précise l'agence onusienne OCHA. Près d'un million de Libanais ont été contraints de fuir leur foyer. Et 1 200 000 personnes sont confrontées à une crise alimentaire aiguë au Liban. En Ukraine, 7 morts dans plusieurs frappes, notamment près de Kiev, alors que des pourparlers de sortie de crise sont au point mort depuis des mois. Le président ukrainien Volodymyr Zelensky a proposé hier jeudi une rencontre à son homologue russe Vladimir Poutine dans une lettre ouverte. Il évoque également un cessez-le-feu complet, le temps de négocier pour mettre fin à la guerre. Le président russe, qui finissait une rencontre avec la presse étrangère à Saint-Pétersbourg au moment de la publication de cette lettre, n'a pas réagi dans l'immédiat. Mais les propos prononcés lors de cette réunion montrent que sa position n'a pas vraiment changé, Anis Al-Jabri.
4: Sans surprise, Vladimir Poutine a balayé d'un revers de la main les images spectaculaires de l'attaque de drones sur le port et une zone militaire de Saint-Pétersbourg le jour de l'ouverture du forum mercredi.
5: Oui, les sponsors occidentaux fournissent un grand nombre de drones de tout type, y compris des drones à longue portée. Malheureusement, certains parviennent à nous atteindre. Mais la Russie dispose d'un système de défense aérienne. Oui, nous devons l'améliorer. Oui, nous devons le renforcer. Et nous allons le faire.
4: Surtout, le chef de l'État russe n'a rien changé à ses positions en presque un an, se référant pour les paramètres de fin de conflit à ce que la Russie appelle la formule d'Anchorage du nom de la rencontre Poutine-Trump en Alaska en août dernier, sans que jamais rien n'ait été rendu public. Vladimir Poutine s'est aussi dit ouvert à une rencontre avec Volodymyr Zelensky, encore une fois, dans la capitale russe, a ajouté dans la soirée son porte-parole, un lieu qui a toujours été rejeté et jugé inacceptable à Kiev. Enfin, à nouveau, le président russe a posé la question de la légitimité du président ukrainien. Interrogé sur ce qu'il pourrait lui dire en cas de rencontre, Vladimir Poutine a cette fois lâché un « je dirais, Dieu merci, c'est fini ». Anissa El-Jabri, Saint-Pétersbourg, RFI.
1: Le président cubain dénonce l'agressivité, la perversité des États-Unis après de nouvelles sanctions. Washington a décidé hier d'accentuer la pression sur Cuba en plaçant sous sanction plusieurs personnalités, dont le président Miguel Díaz-Canel, qui faisait déjà l'objet de sanctions, et des membres de la famille Castro. Interrogé jeudi dans le bureau ovale à la Maison-Blanche pour savoir si ces sanctions visaient à pousser à l'effondrement de l'économie cubaine, Donald Trump a dit vouloir que le pays soit bien géré et qu'il allait s'en occuper dès qu'il en aurait terminé avec l'Iran. La Colombie accuse, elle, Donald Trump de s'allier avec des narcotrafiquants. En cause, le soutien affiché par le président américain au candidat d'extrême droite à la présidentielle, Abelardo de la Espriella. Millionnaire, avocat de profession, il a défendu devant les tribunaux des paramilitaires accusés de narcotrafic. Le second tour de la présidentielle aura lieu le 21 juin. RFI midi 6 à Paris, en France, c'est une affaire qui suscite de l'émotion et fait réagir dans la sphère politique. Le Premier ministre et les ministres de l'Intérieur et de la Justice sont réunis ce matin pour évoquer d'éventuels dysfonctionnements judiciaires liés à la disparition d'une adolescente de 11 ans. Le corps de Liana a probablement été retrouvé hier soir dans le sud-ouest de la France. Le principal suspect a été mis en examen pour enlèvement et séquestration. L'homme de 41 ans est déjà connu des services de police. Il avait été mis en cause dans plusieurs affaires, notamment pour viol sur mineur. Marius Roland.
6: 2017, signalement d'une mère car l'homme fréquente sa fille de 17 ans, lui en a 32. 2020, licencié du lycée où il travaille en raison de sa relation avec une élève. 2022, plainte pour viol sur une enfant de 7 ans, classée sans suite en 2024. 2025, plainte pour viol sur une enfant de 10 ans, l'enquête est toujours en cours, l'homme n'a pas été entendu. Ce mercredi, une nouvelle plainte pour viol sur mineur est déposée à la suite d'un signalement en mars dernier. Mais ces affaires ne sont pas prises en compte dans leur ensemble par les autorités. Ajoutez à cela les dysfonctionnements et les lenteurs des procédures. Exemple le plus frappant, la plainte déposée en août 2025 n'arrive au tribunal de Toulouse qu'en octobre, sauf que les agressions se sont déroulées dans une autre juridiction. Conséquence, les gendarmes du village de la victime ne sont prévenus qu'en janvier, 6 mois après les faits. Une enquête administrative est en cours.
1: Marius Roland, le ministre de la Justice Gérald Darmanin, a annoncé réunir tous les procureurs généraux lundi au ministère alors que les critiques fusent de toutes parts sur d'éventuelles failles judiciaires. Le président Emmanuel Macron a de son côté exprimé il y a quelques minutes la solidarité et l'affection de la nation à la famille de l'adolescente. Disneyland Paris n'est pas rentable et ne l'a quasiment jamais été. Voilà ce que révèle une analyse relayée par le Guardian. Selon le journal britannique, la multinationale américaine n'a jamais eu son retour sur investissement depuis plus de 30 ans que le parc a été construit. Un gouffre financier malgré une influence record de 16 millions de visiteurs l'an dernier. Alors, comment expliquer ce paradoxe, Théo Renaudon ?
7: À son ouverture il y a 34 ans, le parc d'attractions a déjà du plomb dans l'aile. Dette colossale. Les gérants avaient peur de voir s'installer des concurrents à côté, alors ils ont acheté à prix d'or d'immenses terrains autour que Mickey n'a jamais occupés depuis. L'accueil des Français, lui, n'a pas été bon. Les billets chers et l'absence d'alcool dans les restaurants ont découragé de nombreuses familles françaises à venir à l'ouverture. Et puis, à partir des années 2000, les crises se sont succédées. D'abord, la baisse du tourisme en 2001, la crise financière de 2008, les attentats de Paris en 2015, la pandémie de Covid, puis aujourd'hui, le blocage du détroit d'Ormuz. Tout cela fait soit baisser la fréquentation, soit baisser la marge. À chaque fois, Mickey doit prendre son portefeuille et injecter de l'argent dans le parc. Mais et Disneyland Paris n'est pas un si mauvais élève. C'est même le parc Disney hors des États-Unis le plus performant selon l'analyse du Guardian. C'est aujourd'hui la première destination touristique en Europe.
1: Une précision signée Théo Renaudon. À Roland-Garros, place aux demi-finales ce vendredi. À l'affiche, l'Allemand Alexander Zverev, tête de série numéro 2 du tournoi, fera face au Tchèque Jakub Mencik. Et puis dans l'autre demi-finale, duel 100% italien entre Flavio Cobolli et Matteo Arnaldi. Tout de suite, 8 milliards de voisins.

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0: Super présentation, hein, bravo. Bonjour à toutes et à tous, nous sommes le mercredi 3 juin, vous êtes en direct sur Radio BLV sur le 93.6 ou en rediffusion vendredi à 12h15. Bienvenue dans La Locale, le coup de projecteur sur celles et ceux qui font le territoire. Aujourd'hui c'est Camille à la technique, Manu et Céline. Salut les filles, comment ça va?
7: Ça va.
8: Ça va, merci. Alors au sommaire de cette locale du mercredi 3 juin 2026, nous accueillons en direct et en studio d'abord Laurette Avon qui fait partie des co-organisateurs du premier marché de potiers à Valence qui aura lieu ce samedi à la Fontaine Monumentale. Ensuite on aura David Granier et Sacha Druel et Olivia Laurent qui sont élèves CM1 et CM2 de l'école élémentaire André Blanc de Saint-Marcel-les-Valence et Madame Myriam Palis qui est enseignante et ils vont nous raconter un petit peu leur projet contre le harcèlement scolaire. Et ensuite, on aura Lise Daguzon et Nina Blanchot qui ont publié un décryptage illustré du discours de la servitude volontaire de la Boétie.
0: Et comme d'habitude, des infos et des brèves locales.
8: Alors, comme je le disais, on a notre première invitée qui vient nous parler du marché potier de Valence. Donc, c'est le premier marché potier qui réunira 30 céramistes de la région et qui aura lieu donc, à la Fontaine Monumentale avec plein de choses, des animations, des démonstrations, etc. Donc, c'est organisé par l'association Les Dolias de Valence. Et donc, j'ai Laurette Avon en face de moi qui est également céramiste et donc qui fait partie de cette association. Et donc, ce marché, il est organisé en partenariat avec la ville de Valence. Laurette, qu'est-ce que tu peux nous raconter à propos de ce marché de potiers? Déjà, pourquoi c'est le premier marché de potiers de Valence? Il n'y en avait pas avant, du coup.
2: Bonjour Camille. Il y a déjà eu une première édition avec l'association Les Mouchettes, qui est une association d'artisanes, qui avait fait une édition juste une fois il y a 2 ans. Voilà. Et là, c'est la première fois effectivement que c'est organisé par une association de potiers et que c'est un marché qui est labellisé par l'association d'argile, l'association de potiers Rhône-Alpes. Voilà.
8: Donc ça va être un gros marché.
2: Ça va être un gros marché, bon, il y a 30 exposants, plusieurs animations effectivement. Du fait qu'on soit en collaboration en fait, avec la ville de Valence, ça nous a permis vraiment d'avoir plusieurs partenaires en fait, pour animer ce marché. Donc on va avoir des démonstrations de tournage avec Elodie Culis, on va avoir une démonstration de décor avec la fabrique de Kliuskla. Des animations diverses, donc pareil avec des associations locales, donc par exemple l'association Potao qui va faire une animation enfant-adulte et une animation de sculpture collective aussi avec Natacha Billon.
8: Alors du coup tu disais qu'il va y avoir des démonstrations, donc, par exemple Elodie Culis donc, qui est une grande famille de potiers qui vient de Livron, donc est-ce qu'elle du coup elle fait du tournage?
2: Elle va faire une démonstration de tournage.
8: D'accord, donc voilà. Ça veut dire qu'en fait le marché aura lieu donc, autour de la Fontaine Monumentale et elle viendra avec son tour?
2: Exactement, on aura tout un côté où il y aura les animations et les démonstrations. Et elle viendra avec son tour pour montrer en fait la technique du tournage qui est relativement impressionnante. Mmh. Surtout que c'est une petite dame qui fait des très grandes poteries. Voilà.
8: Oui, c'est ça, c'est plutôt bien résumé. Donc tu m'as dit aussi qu'il y aurait un atelier de décoration par rapport à Mirmande.
2: Non, c'est Kliuskla. C'est la fabrique de Kliuskla en fait. Donc on leur a demandé de nous faire une démonstration de décor. C'est en fait des décors qui existe depuis des années, la fabrique qui existe depuis 120 ans et donc ça se transmet comme ça de génération en génération et c'est des décors sur terre vernissée, enfin de terre vernissée, on appelle ça. Voilà.
8: Donc, en plus de ces démonstrations, il y aura aussi des exposants, donc des céramistes qui seront là pour montrer donc leur création et pour les vendre également.
2: Et pour les vendre également, oui.
8: Et donc, il y aura art de la table, sculpture, bijoux, porcelaine, grès, raku, faïence. Alors, il y en a certains, je pense que tout le monde voit à peu près ce que c'est, d'autres un peu moins. Donc, par exemple, c'est quoi le raku, par exemple ?
2: Le raku, c'est une technique de cuisson. Okay. Donc, c'est la terre, en fait, qui va être sortie du four à très haute température. Et ensuite, elle est mise, en fait, dans des copeaux de bois. Et cette technique, en fait, provoque un choc thermique. Et du coup, on retrouve ça sur les poteries, c'est assez joli. Donc c'est une technique vraiment générale, enfin c'est pas alimentaire, c'est une technique de décor.
8: Voilà. Et les 30 céramistes donc, qui exposeront, comment ils ont été sélectionnés? Enfin en tout cas, comment a été fait le choix de cette sélection?
2: Alors comme tout marché potier ou artisan, en fait les exposants envoient des dossiers avec leur création et une photo de leur stand. Et ensuite, on sélectionne. Et on a tenu vraiment à ce que toutes les techniques soient représentées, qui est du coup un panel pour représenter vraiment la céramique, et qu'il n'y ait pas non plus de doublons ou des personnes qui fassent la même chose. Voilà.
8: Tout à l'heure, tu me disais aussi que donc, c'était en partenariat donc, avec la ville de Valence. Donc, il va y avoir donc, le musée de Valence qui est inclus dans cette journée, avec une visite à deux voies. Donc est-ce que tu peux nous expliquer un petit peu plus en détail?
2: Effectivement, du coup on a trouvé intéressant de travailler avec le musée puisqu'il y a une très belle collection de céramique ancienne au musée de Valence. Et donc à 15h, il y a une visite guidée avec une personne du musée et Philippe Jacques, qui est un potier de Saint-Péret, qui va donc expliquer l'histoire de la céramique.
8: Et il y a aussi un atelier qui m'intéresse, moi. C'est une démonstration de kintsugi.
2: Oui.
8: Donc, qui aura lieu à la boutique de céramique Ardici, donc, qui est située au 22 Grande Rue donc, à Valence. Donc, le kintsugi, en quoi ça consiste?
2: Alors, je ne veux pas trop dire de bêtises, parce que ce n'est pas une technique que moi j'ai déjà utilisée. Il faudra aller la voir, elle expliquera mieux que moi. Mais c'est une technique de réparation de céramique à base d'or. Donc en fait, on vient, plutôt que de réparer et cacher, on vient souligner en fait les cassures.
8: Ok. En gros, c'est des cassures qui sont réparées. En fait, après, c'est doré en fait.
2: Oui, en fait, on voit vraiment les fentes en fait, mais il y a de la dorure à l'intérieur. Si on souligne justement l'objet qui a été fêlé.
8: Il va y avoir aussi de l'animation musicale donc, tout au long de la journée, ce que j'ai cru comprendre. Moi, quand je pense donc, à ce marché de potiers, en fait, la Drôme, c'est quand même une terre de poterie, de céramique, etc. Et c'est vrai que quand j'ai vu que c'était le premier marché de potiers, j'étais étonnée du fait que, en fait, avant, c'était l'absence de marché de potiers. Et donc, est-ce que vous aviez envie de... Enfin, uniquement de potiers, parce que c'est vrai qu'il y a des marchés de créateurs où il y a notamment des céramiques en vente. Mais du coup, le fait de remettre un peu au centre la poterie, etc. Est-ce que pour vous, est-ce que vous l'avez pensé un petit peu comme ça ou...
2: Ça ne s'est pas vraiment fait comme ça. C'est plutôt que, historiquement, les marchés potiers en Drôme sont plutôt dans le sud de la Drôme.
8: Okay.
2: Donc, à partir de Clioscla, Diolfi, effectivement. Et en fait, on est de plus en plus nombreuses à s'être installées là dans le bassin valentinois, et donc c'est pour ça il n'y avait pas de marché ici, c'est en partie pour ça qu'on a voulu en faire un ici.
8: Et vous constituez en association du coup qui s'appelle les Dolia de Valence.
2: C'est ça.
8: Et donc c'est une association uniquement de céramistes.
2: Là pour l'instant on est 4 céramistes.
8: Ok, voilà. Très bien. Bon bah j'espère que du coup ce premier marché de potiers aura du succès. Donc pour rappel, donc c'est à la Fontaine Monumentale à Valence ce samedi 6 juin de 9h à 19h. Et logiquement, c'est entrée libre, du coup.
2: Bien sûr.
8: On peut y aller et voir un petit peu toutes les démonstrations, les exposants, etc. Merci beaucoup, Laurette.
2: Merci, Camille.
0: Une aventure 100% locale à ne pas manquer. Les 6 et 7 juin prochains, l'association valentinoise Éclat de rêve investit le théâtre de la Comédie pour présenter sa nouvelle comédie musicale. Avec Benoît Barret, chef de chœur et professeur de musique, Martine Dérault et Stéphanie Jaillon, metteuse en scène, et 75 artistes amateurs du territoire. Une création originale, un spectacle ambitieux, mêlant exigence artistique et plaisir de partager. 4 présentations auront lieu sur ces 2 jours, le samedi 6 de 15h et ou 20h30, le dimanche 7 à 14h et ou 17h30 au Théâtre de la Comédie.
8: Le nouveau programme du cinéma Navire est disponible et pour moi c'est aussi l'occasion de vous rappeler que des séances sous-titrées pour le public sourd et malentendant, SME, sont régulièrement programmées et cette semaine ce sera la Vénus électrique, mardi 9 juin à 14h.
0: Crêpes et galettes seront en fête pour les amateurs et ils en seront ravis. Un food truck de crêpes salées et sucrées s'installe à Château Double, au Troquet de Marette, le vendredi 5 juin à 18h30. Bonjour, au micro nous recevons des élèves de CM1 et CM2 et une enseignante de l'école primaire André Blanc à Saint-Marcel-les-Valences. Bonsoir Sacha, bonsoir Olivia et bonsoir Madame Palisse.
3: Bonsoir.
4: Bonsoir.
5: Bonsoir.
0: À vos côtés, David Granier, artiste multi-instrumentaliste drômois. Vous avez soutenu et managé des artistes, développé également des projets musicaux et pédagogiques pour le jeune public. Vous travaillez en partenariat avec Marion LG de la compagnie Pousse Pousse. Votre collaboration se concentre sur la création artistique et la sensibilisation à des thèmes sociaux, notamment le harcèlement scolaire. Celui-ci touche en moyenne un élève par classe en France, soit environ 800 000 à 1 million d'élèves par an. Bonsoir.
7: Bonsoir Céline.
0: Et ensemble, vous êtes venus nous parler de votre projet contre le harcèlement scolaire, c'est-à-dire une chanson « Harceler n'est pas jouer » et de son clip. David, comment est née cette idée et quelle était l'envie ou l'objectif derrière tout ça ?
7: Alors avec Marion qui n'est pas présente ce soir, c'est vrai que ça fait 10 ans qu'on fait des ateliers d'écriture de chansons auprès du jeune public, quoi, des scolaires. Donc on travaille auprès des primaires. Depuis 10 ans, on a écrit une vingtaine de chansons. Et depuis quelques années, on a mis le pôle vidéo, voilà, comme c'est d'actualité, et que ça permet aussi d'être un vecteur de visibilité. Donc on fait des projets où on démarre vraiment de la base, on écrit le texte de la chanson, on l'enregistre, et ensuite on fait toute la partie vidéoclip.
0: Ça marche. Madame Palisse, combien de classes ont participé à ce projet et pourquoi avoir choisi cette thématique sur le harcèlement scolaire ?
3: 4 classes de l'école André Blanc ont participé à ce projet, 2 classes de CM1 et 2 classes de CM2. Pourquoi ce projet ? Bah parce que le harcèlement, c'est un thème qui peut toucher, enfin c'est quelque chose qui peut malheureusement toucher de nombreux élèves. C'est quand on est harcelé, on n'est pas bien dans sa peau, et quand on n'est pas bien dans sa peau, on n'a pas envie de venir à l'école, et on peut pas apprendre si on n'est pas bien dans sa peau et si on n'a pas envie de venir à l'école. Donc on avait envie vraiment de parler de ça parce que c'est important et voilà quoi.
0: Très bien. Et vous les élèves, donc Olivia et Sacha, vous prenez la parole si vous avez envie. De quelle manière vous avez participé à ce projet ? Allez, soyez pas timides.
4: Parce que on a écrit, on a commencé le clip, hein, on a enregistré, on a fait les décors, on a un peu tout fait quoi.
0: Vous avez pensé le projet de A à Z, personne ne vous a aidé ?
4: Si, un peu Marion et David et les professeurs.
0: Très bien. Et David, pourquoi avoir choisi la musique pour parler du harcèlement ?
7: Parce que c'est un... Voilà, c'est, du coup, même si c'est un sujet qui est grave, on a essayé de mettre une note positive. D'ailleurs, il y a un message positif dans la chanson. Au final, ils apportent une solution. Et puis la musique, ça reste un vecteur de communication et puis de médiation. Je sais que nous, on avait fait une chanson sur le vivre ensemble et il y avait beaucoup d'enseignants qui nous disaient qu'ils se servaient de cette chanson quand des fois il y avait des soucis en classe ou à l'école. Voilà, ça permettait de prendre appui sur cette chanson qu'ils avaient apprise et c'est assez médiateur.
0: Ça marche. Et quel a été votre rôle dans cette création?
7: Ben nous, on va dire qu'on était un peu les chefs d'orchestre. On est là pour les aiguiller. Donc voilà, on part vraiment d'une feuille blanche hein, pour que ce soit la chanson ou le clip. Et on commence par un brainstorming. Voilà, c'est de l'échange avec les élèves sur la thématique. Et voilà, écrire une chanson, c'est pas première phrase, deuxième phrase, troisième phrase. Au départ, il y en a un peu partout, hein. Partout sur le tableau, partout sur les cahiers, sur les ardoises. Donc voilà, ça peut être de l'échange, ça peut être de la production écrite, ça peut être des fois des dessins pour chercher du vocabulaire ou autre. Voilà, il n'y a pas vraiment de stratégie ou de... C'est assez spontané.
0: Ça marche. Et toi, Olivia, qu'est-ce que tu veux dire à travers cette chanson « Harceler n'est pas jouer » ?
4: C'est qu'il y a des personnes qui ne vont pas parler à des adultes, il faut y aller. Et si on voit quelqu'un qui est harcelé, il faut aller le voir.
0: Ça marche. Et comment s'est passée la réalisation du clip? Est-ce qu'on peut le voir? À quel moment? Quand?
4: Nous, on fait la représentation le 4 juin.
7: Demain.
0: Donc demain.
4: Et après...
7: Mais bon, ouais. Il est sorti hier, en fait, effectivement. Comme on a travaillé avec 4 classes, on fait 2 soirées de lancement, parce que ça fait une centaine d'élèves, plus les parents...
0: Ah oui, beaucoup d'élèves.
7: Voilà, ouais, ça fait une centaine. Donc on fait 2 représentations à l'Espace Liberté de Saint-Marcel-les-Valences, qui sont également partenaires du projet. Donc on a fait le lancement hier avec les CM1 et demain c'est les CM2 qui vont faire le lancement aussi de la chanson qui sera disponible, qui est déjà disponible sur les réseaux, sur YouTube.
0: Ouh là là, déjà voilà. Des stars en herbe. Et qu'est-ce que vous retenez de cette expérience? Qu'est-ce qui vous a le plus dans tout ça?
4: Moi j'ai bien aimé quand on a décidé la chanson, c'était un moment tous ensemble aussi un peu. Et après, on était contents de la fin, on était un peu fiers de nous parce qu'on avait réussi un peu la chanson.
0: Vous avez réussi pas un peu, beaucoup même. Et toi, Sacha, qu'est-ce que tu retiens?
4: Moi, j'ai bien aimé quand on faisait les scènes, qu'on chantait, même si c'était un peu stressant, mais sinon ça allait.
0: Ouais. Donc ensemble, on peut faire changer les choses. Et donc, vous avez présenté votre création aux parents et à toute l'équipe pédagogique, donc à cet espace culturel. Demain, c'est la dernière représentation. C'est les grands qui s'y collent. Est-ce que vous êtes plutôt fiers ou vous êtes dans le stress?
4: On est plutôt fiers d'avoir créé cette chanson parce qu'on est parti de zéro.
0: C'est bien ça, ouais. Zéro, mais finalement, ça va peut-être faire le tour des réseaux et vous allez percer, vous allez devenir internationalement connu avec un message très fort et ça, c'est chouette. Et vous, David, vous avez un spectacle en chanson, si j'ai bien tout retenu, qui s'appelle « Eh bien, chantons maintenant », avec un décor qui rappelle une salle de classe. Est-ce que vous allez inclure ce projet dans ce spectacle?
7: Alors... En fait, le spectacle Eh bien, chantons maintenant, c'est un spectacle un peu particulier parce que c'est un. Alors, je ne devrais pas le dire à la radio parce que c'est un spectacle surprise. En fait, avec Marion, on a pris 6 chansons qu'on a écrites avec des scolaires, qu'on a mises en scène. Mais c'est vrai que ce spectacle surprise, en général, on le joue directement en classe et les enfants ne sont pas au courant que c'est un spectacle. Ils pensent avoir une intervenante en sciences et l'arrivée d'un nouvel élève à l'école. Voilà, donc du coup, le spectacle, il est déjà construit, ça fait 6 ans qu'on le joue, mais c'est vrai qu'à la fin du spectacle, c'est toujours un temps d'échange avec les élèves, justement sur les chansons qu'ils ont entendues, comment elles sont créées par des élèves, on en parle, voilà comment elles ont été créées, la genèse de la création, et je pense qu'on chantera la chanson après « Harceler n'est pas joué ».
0: Ça marche. Ouais. Est-ce que vous avez un dernier mot pour la fin? Non, pas d'encouragement pour ceux qui ont envie d'aller voir votre clip, c'est bien dommage. Bravo en tout cas et merci à tous pour ce beau projet qui a été très salué et encouragé par de nombreux articles de presse. On vous souhaite plein de succès et puis à demain pour la dernière représentation.
4: Merci.
7: Merci beaucoup.
4: Merci
7: pour l'invitation.
4: Bonne soirée.
8: À Bourg-lès-Valence, la Dynamique Bourcaine organise la 3e édition du Family Day, dimanche 7 juin de 10h à 19h, au programme Château gonflable, jeu balade à poney avec la ferme de Zoé, manège, maquillage pour enfants, mascotte et tutti quanti. temps fort de la journée, le tirage au sort de la grande tombola des commerçants adhérents avec une Citroën C3 neuve d'une valeur de 15 700 euros. TTC a gagné. Eh oui, je vois Kat qui fait les grands yeux, mais ça vaut le coup quand même. Le tirage donc aura lieu en fin de journée et sera même retransmis en direct sur la page Facebook de la Dynamique Bourcaine, donc restez connectés.
0: Et au comptoir général de Valence, retrouvez une soirée stand-up. Samir invite ses potes avec Tristan Lucas et Cécile Marx à partir de 20h. Le tarif est de 15 euros l'entrée.
8: Et à Valence, la nouvelle association Rovaltrain tiendra sa réunion publique de lancement lundi 8 juin à 18h30 à la Maison de la Vie Associative. Elle est créée pour promouvoir le train et défendre les usagers de l'étoile ferroviaire valentinoise, donc c'est-à-dire l'ensemble des lignes de train qui convergent vers Valence ou qui partent de Valence. Et donc c'est une association qui abordera notamment les difficultés rencontrées par les cyclistes dans les trains, ainsi que les conditions de déplacement des voyageurs. Donc c'est une rencontre ouverte à tous et à toutes pour toutes les personnes qui sont intéressées par ce sujet.
5: Bonjour Lise, bonjour Nina.
9: Bonjour Emmanuel.
5: Alors, pardon, Lise, tu es professeure de... Lise, pardon, je regardais Nina. Bon,

0: qui était déjà qui avait déjà un pied dans l'édition et qui m'avait parlé du projet de partir d'une œuvre et de la faire parler par les images et comme ensemble on avait toute une batterie de peut-être d'auteurs qu'on aimait beaucoup, on a choisi celui-ci en particulier pour commencer.
1: Donc toi Nina, tu as fait les illustrations?
2: Alors avec Lise, on a co-scénarisé le livre et j'ai fait les illustrations.
1: D'accord. Ouais. Donc vous avez co-scénarisé et le texte et les bulles?
2: Eh ben oui, hein, oui, oui.
1: D'accord.
0: Processus très complexe.
1: Oui, parce que... Oui, oui, et puis et très pédagogique, donc très important. Moi, j'ai redécouvert un peu l'œuvre que j'avais lue jeune, et plus jeune. Et en fait, c'est tellement actuel. Je trouve ça super comme initiative, parce que la philosophie, ça peut faire un peu peur. Moi, ça me faisait peur quand j'étais plus jeune. Et là, c'est assez simple avec des concepts, des thématiques actuelles, que ce soit dans le couple, le monde du travail, l'actualité politique, les réseaux sociaux. C'était un message qui vous tenait particulièrement à cœur, qui...
2: C'est marrant parce que c'est un texte qui est ni tout à fait philosophique ni tout à fait littéraire, mais qui est au bac de français depuis l'année dernière. Et c'est vrai que quand on a commencé à travailler dessus, la description de ce que c'est que la servitude volontaire, donc ce mouvement bizarre par lequel on se soumet avec tellement de zèle et d'enthousiasme à des maîtres, même quand ils sont injustes, c'est vrai que quand on a commencé à travailler dessus, en fait, ça a fait ses ramifications vers plein de choses et c'était très enthousiasmant de travailler sur ce sujet-là.
1: Et toi, comment t'es venu ce petit personnage curieux dans lequel on se reconnaît quelque part, puisque enfin moi je me suis reconnue, parce que je quand on écoute le discours de la Boétie, toi t'as fait ce personnage avec cette espèce de grand bec, on voit les groupes un peu alors pas stupides, mais voilà, on est un peu dans le groupe, on y va. Ce personnage il m'a interpellée.
2: On cherchait à faire un personnage qui puisse être très expressif.
1: Oui.
2: La Boétie présente aussi le peuple comme composé d'individus globalement assez indistincts. Donc il fallait que ce soit un personnage qui puisse être facilement reproductible. Et il présente aussi les soumis comme des gens que à moitié humains, des gens un peu dénaturés. Et donc c'était comment représenter ces personnages-là qui ne sont pas tout à fait humains ou plus tout à fait. Et voilà.
1: Oui, ça fonctionne bien. Enfin, moi, l'image m'a aussi fait réfléchir, parce que c'est ce qui est intéressant. Alors, j'ai malheureusement pas encore fini le livre, mais je viendrai à la dédicace samedi. C'est assez. Vous vulgarisez beaucoup, vous expliquez, vous prenez des exemples concrets. Il y a des petits exercices aussi, et les images aussi aident. Moi, m'ont aidé à comprendre des concepts. Sur des thématiques, une fois de plus, qui peuvent faire peur à la base. Ça, j'imagine, ça fait partie de votre métier. C'est ce que vous essayez de faire aussi au quotidien?
0: Oui, tout à fait. En ce qui me concerne, c'est vraiment comme ça que je vois mon métier. Encore il n'y a pas longtemps, un de mes élèves me disait « Madame, j'aime bien quand vous dessinez au tableau ». Et bien plus modestement que Nina, je fais des patates horribles au tableau, mais du moment qu'on me dit que ça sert, je suis contente. J'aimais bien aussi, comme Nina, réfléchir à des exemples, à des choses qui parlent. Quand on aborde une question difficile, à dire mais en fait ça vous connaissez, ça on en a, vous savez, ça résonne aussi pour vous, en fait c'est comme telle autre chose.
1: Là c'est frappant, la page sur les réseaux sociaux, la Boétie c'était donc en 1600, donc c'est il y a très très très très, très
2: 1500,
1: longtemps,
2: en
1: oui
2: fait.
1: Donc voilà, donc bien avant internet, et l'asservissement aux réseaux sociaux, le temps qu'on passe dessus, les données qu'on donne, ça illustre c'est fou quoi, 500 ans plus tard, c'est hyper actuel. Donc ça parle plus, j'imagine, à des jeunes que des concepts plus politiques ou philosophiques.
0: Oui,

0: à fait. Et c'est un écho que j'ai pu avoir de mes collègues et qui était assez plaisant. C'était que pendant l'année qui s'est écoulée, beaucoup d'élèves voyaient pas tellement pourquoi on étudiait ce texte et en quoi il pouvait encore leur parler. Et c'était plaisant que mes collègues aient ce retour de dire ben je vais pouvoir leur mettre ça dans les mains pour dire ben si vous voyez en fait ça parle à tout le monde, ça parle de tout le monde.
1: Donc là finalement vous n'êtes pas allé puiser dans les retours que vous avez eus de vos échanges avec des élèves quand vous l'avez enseigné. C'est un texte que vous êtes allé chercher.
2: Ni l'une ni l'autre, on l'avait enseigné déjà, ce texte. Par contre, on est allé puiser dans nos habitudes de prof. Et c'est vrai que Lise racontait, enfin tu racontais comme tu dessinais au tableau, quand on s'est rencontrés, on était collègues. Et moi, j'attendais, parce que je prenais la salle de Lise juste après, et ça traînait toujours. Et j'étais avec mes élèves et je regardais ce tableau plein de dessins et je me disais, elle est toujours en retard, mais elle a l'air vraiment chouette. Et donc, c'est pas une œuvre qu'on a enseignée, mais par contre, cette manière de créer la discussion entre les œuvres, d'aller chercher des exemples puisés dans le monde contemporain pour comprendre comment ces textes classiques résonnent encore. L'idée aussi qu'une lecture, elle doit être collective. Souvent, les élèves, quand ils traînaient la patte en première, l'année du bac de français, etc., je leur disais que, en fait, cette pratique de lecture collective dans une classe, pour beaucoup d'entre eux, une fois passée l'année de première, ce serait plus jamais. Parce qu'en fait, c'est très rare de lire collectivement ensuite un texte. Mmh. Et avec Lise, on a beaucoup travaillé au fait d'imaginer des petits exercices de pensée où on puisse engager une lecture collective. On peut les faire tout seul à la fin de chaque partie du livre, mais on peut aussi les faire en groupe. Et c'est l'idée que la lecture, elle est pas seulement, c'est pas seulement une pratique individuelle.
1: Qu'est-ce que vous souhaitez à ce livre qui touche les jeunes, qui touche tout le monde, parce que franchement, enfin, ça, c'est pour tous les âges, je pense. C'est assez troublant en plus vu le contexte aujourd'hui mondial, géopolitique. Voilà, une fois de plus, j'ai lu pas tout à fait la moitié et déjà, ça m'a remis dans des pensées, des réflexions. Moi, je souhaite une belle aventure à ce livre. Parce que c'est des questions qu'il faut qu'on se repose et qu'on se pose.
0: Oui, tout à fait. à la fin du livre, on s'était posé aussi cette question parce que, de fait, l'histoire du livre, enfin du manuscrit de la Boétie est spectaculaire. Rien que l'histoire du livre est vraiment fantastique. Et on a choisi de la représenter sous forme d'une carte et d'un voyage sur un fleuve. Et peut-être si à un moment donné on peut continuer le fleuve.
1: Bah c'est tout ce qu'on vous souhaite.
0: Pour que c'était bon vent.
3: Moi j'ai une petite question. J'ai vu que c'était du coup publié chez Nathan, si je me trompe pas. Et du coup je voulais prendre un petit peu de recul sur du coup votre projet, enfin ce livre, etc. Mais plutôt parler de l'expérience de l'édition, parce que du coup comment vous en êtes arrivé à vous dire, tiens, on va publier un livre, on va contacter des maisons d'édition et voilà, avoir votre retour rapide sur cette expérience du milieu de l'édition.
2: Bah, en fait, on avait contacté des maisons d'édition au profil très différent et on avait eu des retours positifs de Nathan, mais aussi de maisons d'édition indépendantes, peut-être plus militantes que Nathan. Mais on a beaucoup hésité. Nathan était intéressé aussi par l'idée même de ce travail en texte et en image autour des classiques. Et on s'est dit que si on avait envie d'en faire d'autres, ce serait peut-être le meilleur endroit où le faire. Mais on a eu aussi des petits frottements idéologiques.
3: Ouais.
2: Parce que, enfin voilà, on a été accueillis par une super. Enfin, notre éditrice Charlotte Dordor, elle était trop bien et tout. Mais c'est vrai que, par exemple, représenter des gilets jaunes. Enfin, on nous a demandé si on pouvait pas mettre comme figure de la résistance à la servitude volontaire, si ce serait pas mieux de mettre Martin Luther King à la place. Et nous, on était genre pauvre Martin Luther King d'être utilisé comme une figure tellement consensuelle qu'elle fait plus réagir. Donc voilà, ça a été toute une question en fait de savoir quelle maison choisir.
3: Et donc, du coup, tu disais que ça pouvait. Vous avez choisi Nathan parce que, du coup, ça pouvait être aussi l'occasion de répéter du coup l'expérience et donc de parler d'autres classiques. Donc, du coup, là, ça me fait plus penser à la suite. Oui. Est-ce qu'il va y avoir une suite? Vous savez pas encore.
2: Peut-être. En fait, là, c'est sorti depuis un mois et en gros, si ça marche bien. Peut-être qu'il y aura une suite et peut-être, mais c'est à voir. En fait, il y a une œuvre, c'est Le Chevalier de la Charrette de Chrétien de Troyes. C'est une œuvre en ancien français du 12e siècle, donc on recule 4 siècles avant. Voilà. Et en fait, c'est le premier roman d'amour de la littérature occidentale et c'est vraiment la matrice de toutes les histoires qu'on a racontées en littérature, mais qu'on s'est racontées aussi à nous-mêmes quand on pense à nos histoires d'amour, qu'on les espère ou qu'on les regrette. Et donc.
1: Vaste sujet.
2: Voilà, on verra.
1: Donc, Lise Daguzon et Nina Blanchot, merci beaucoup à toutes les deux d'être venues pour vous rencontrer, pour échanger avec vous, pour avoir votre livre dédicacé. On peut venir vous rencontrer, ça commence demain, le 4 juin, au Pouzin, à 19h, à la librairie Au Bon Mot. Vendredi 5 juin, à 19h, ce sera à Tournon-sur-Rhône, au Détour des Mots. Samedi 6 juin, là c'est la Drôme, le matin Valence de 10h à midi à notre temps et l'après-midi à Montélimar à partir de 14h30 à Champs Libres. Donc merci beaucoup à toutes les deux et puis bonne continuation avec ce beau projet.
2: Merci.
0: Merci beaucoup.
4: Ainsi se termine cette locale du mercredi 3 juin 2027. 2026, j'ai pris un an direct. Je tiens à préciser aussi que j'ai oublié de préciser que le clip de nos élèves de Saint-Marcel est disponible sur YouTube. Et ça s'appelle Harceler n'est pas jouer. Allez le voir et pour les encourager, likez. Merci à tous les occupants du studio, Manu et à Camille à la technique.
3: Merci. Et oui, sans doute une locale historique, puisque nous n'avons jamais eu autant de personnes dans ce studio. Donc merci à eux d'avoir fait le déplacement, que ce soit à nos invités et nos spectateurs. Je ne sais pas si on dit ça dans le milieu de la radio. Spectateurs.
1: Spectatrices.
3: Spectatrices. 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
3: Ciao.
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3: On a perdu le contact.

0: tous et bonsoir à toutes, bienvenue dans Studio
1: Impro,
0: de l'impro dans ta
1: radio.
0: Et oui, vous êtes bien en live sur Radio BLV 93.6, mais également en live Insta. Ici, on salue toute la communauté sur l'Instagram de la compagnie Les Excités. Les amis, c'est la dernière de la saison 4. C'est l'émission 36. Et autour de la table, il y a une belle bande d'excités, à commencer par Lisa.
1: Hello!
0: Il a la technique, le fougueux, vigoureux Vincent.
2: Bonjour!
0: Quel beau bonjour! Et c'est notre invité, roulement de tambour de table. Ça, yeah, c'est bien. Pour Olivier Chasson. Bonjour Olivier, comment tu vas bien ?
3: Bonjour à tous, ça va très bien, merci. Et merci de l'invitation.
0: Trop content que tu sois là. Olivier, tu es comédien de la compagnie C3B.
3: Oui.
0: Et on est content que tu sois là, tu vas répondre à toutes nos questions, tu vas faire de l'impro en live avec nous, même si la compagnie C3B, c'est une compagnie de théâtre plutôt classique, comme on aime à dire.
3: Oui.
0: Mais donc c'est un exercice, ça va le faire, t'inquiète pas.
3: J'espère, ouais.
1: Il a la goutte qui coule l'eau.
3: J'ai averti que c'était pas mon exercice favori.
0: Mais nous non plus. Hein. Je sais pas pourquoi on a persisté depuis 10 ans.
4: Je voulais faire du stand-up, moi.
0: Ok, alors traditionnellement, on commence toujours par un portrait décalé de chacun d'entre nous en lien avec l'invité. Et comme ta compagnie, c'est la compagnie C3B, je me suis dit, on va tous trouver un élément, une chose, un lieu, peu importe, où il y a trois choses à l'intérieur, trois éléments. Exemple, un tricycle. Et ensuite, on expliquera pourquoi ça nous représente.
1: D'accord.
0: Alors, on va commencer tout de suite par Vincent.
3: Eh bien, moi, je serais un tricératops.
0: Et pourquoi ?
3: Parce que quand j'étais petit, j'adorais les dinosaures, je voulais être paléontologue. Et que, sous le coup de l'émotion, j'ai tendance à foncer un peu tête baissée dans les problèmes.
0: Et les mots, des fois, sortent, jaillissent un peu.
3: Et surtout la vulgarité, ouais, jaillit très facilement.
0: Okay. C'est bien ce que je pensais. Ok, notre petit tricératops Rousseau. Et toi, Lisa ?
1: Eh bien, moi, ce serait la pizza 3 fromages, même s'il n'y a jamais trop de fromages sur une pizza. Donc, j'aurais pu dire 4, 5, 6 fromages. Mais vu que la règle, c'était 3, ben...
3: Et lesquels, du coup ?
0: Ah.
1: Mm-hmm. Tous ceux qui sont forts, qui arrachent.
0: Gorgonzola.
1: Ouais, bah, du bleu.
3: Pizza au maroilles, non, c'est maroilles, ça l'odeur.
0: Maroilles, exactement.
1: Faudrait. Raclette.
0: 100% haleine après, c'est très très bon.
1: Validé.
0: Et toi, Olivier, qu'est-ce que ça serait ?
3: Eh ben, c'est quelque chose d'alimentaire aussi. Ce serait une bière triple belge.
0: Allez, pourquoi alors ?
3: On est, même avec la troupe, avec les collègues comédiens, on est assez amateurs de bière, je dois le dire.
0: Ouais.
3: Et très tôt, avant qu'il y ait pléthore de brasseries artisanales en France, on allait en Belgique pour boire des bières qu'on ne trouvait pas ici. Et, les triples belges étaient celles qu'on préférait.
0: Nice. Voilà. Ça te fait un point commun avec Vincent, ça.
1: Et toi, Alex ?
0: Alors, moi, c'est un trèfle. Oui, c'est un trèfle, de manière générale, parce que je me sens très chanceux en ce moment.
1: De nous avoir ?
0: Oui, d'être là, d'être vivant, I'm alive.
3: Alors, c'est pas pour être pénible, mais du coup, ça porte pas de bonheur, trois feuilles.
0: C'est pas grave, pour moi, c'est une signification qui va au-delà de cette capacité à trouver un trèfle à quatre feuilles.
3: Beau.
0: Et c'est ça, lucky me. Ok, super, et ben c'est parti. Studio Impro, qu'est-ce que c'est ? C'est des défis improvisés qu'on va tous se donner, mais c'est aussi une interview de notre invité, Olivier, et on est content que tu sois là, et on a envie d'en savoir plus sur ce que tu fais dans ton parcours de comédien. Et la première question, c'est comment et pourquoi tu as commencé le théâtre, la scène ? Ça vient d'où cette passion, on peut le dire, peut-être, de la scène ? Je pense que quand on le fait quand t'as vu sur scène, on ne doute pas que tu sois un passionné.
3: Ouais, merci. Ben, c'est vraiment un hasard total. C'était une époque où j'habitais, je travaillais dans les Alpes de Haute-Provence, dans une commune qui s'appelle Saint-Othule, exactement, c'est à côté de Manosque. Et j'avais peut-être entre 25 et 30 ans. J'étais pas du tout un spectateur de théâtre, hein. J'en faisais pas, je n'allais jamais au théâtre. J'étais dans une commune où il y avait un grand centre social avec beaucoup d'activités. Et je feuilletais comme ça, machinalement, le petit bulletin du centre social. Et je vois un petit encart, atelier théâtre. Et je suis incapable d'expliquer pourquoi je me suis rendu à cet atelier théâtre.
0: C'est le divin qui t'a appelé.
3: Voilà. On a fait une année, on était tous des débutants, on a travaillé des petits sketchs de Courteline, qui est quelque chose d'assez humoristique. Et à partir de là, bah, j'ai toujours...
0: T'as jamais arrêté.
3: J'ai
1: tombé dedans.
3: Ouais, je suis tombé dedans. Et voilà, ça a commencé comme ça.
0: Ok, et c'est quoi ton souvenir le plus fort, justement, à travers toutes ces... Parce que là, tu fais partie de la compagnie C3B, mais j'imagine que t'as monté ou fait partie de plein d'autres structures, troupes, associations.
3: Oui. J'ai commencé dans cet atelier. Ensuite, j'ai dû regagner la région stéphanoise d'un point de vue professionnel. Ouais. Là, j'ai intégré une troupe à 12 comédiens environ. Là ça a vraiment commencé, on faisait des classiques, alors jouer à plusieurs comme ça c'est assez compliqué des fois, mais c'est d'excellents souvenirs, ouais, c'est voilà. Donc
0: si tu dois en sortir un de toutes ces, c'est pas facile, mais on va dire que le premier qui te vient comme ça, c'est souvent le bon, hein, le premier qui te vient à l'esprit, le souvenir le plus marquant de toutes ces années passées sur les planches, ça serait quoi?
3: Ce serait, parce que comme tu l'as dit, c'est du théâtre où on s'appuie sur un texte.
0: Ouais.
3: Donc la difficulté, c'est qu'il ne faut pas oublier le texte quand on est sur scène.
0: Je crois que c'est un peu ça.
3: Et un jour, c'est arrivé. J'étais face à un collègue sur scène, en pleine représentation, et ma réplique n'est pas venue. Et c'était un grand moment de solitude.
0: Et comment on fait alors? Parce que même si nous, on a commencé un peu tous, moi moins que vous, je pense, mais par le théâtre écrit, moins longtemps en tout cas, on a tous... Et ça fait très longtemps qu'on ne fait que de l'impro, donc c'est vrai que... Bah, qu'est-ce qu'on fait quand ça arrive, quand on veut respecter un texte
3: Alors là, la chance que j'ai eue, c'est qu'en général, on n'est jamais seul.
0: Oui, il y a un souffleur. Mmh.
3: Le collègue avait de la bouteille, donc il a vu tout de suite dans mes yeux qu'il fallait qu'il se débrouille. Il a enchaîné avec la réplique suivante, tout simplement.
0: D'accord.
3: Okay. Mais au-delà de ce petit exemple, ce que je retiens, moi, en général, quand je fais du théâtre, c'est l'énergie et l'émotion que ça nous apporte, quoi. Et surtout, cette énergie, elle porte encore. Quand on fait une représentation à la fin, je crois que jusqu'à 3 heures du matin, on ne peut pas dormir tellement on est dans l'énergie pure de ce qu'on a fait, quoi. Et ça, c'est un sentiment très agréable.
0: D'accord. Et est-ce que... Donc là, tu nous as parlé quand même d'un souvenir marquant, mais est-ce que c'est un pire souvenir, finalement, ou est-ce qu'il se transforme en souvenir presque nostalgique, un peu, dire, ah, on a réussi à passer outre ce bug, ou c'était un souvenir douloureux quand il pense, ou pas, ce souvenir du bug sur scène là.
3: Douloureux, non, parce que le collègue est assuré, on a enchaîné, tout ça s'est très bien passé, mais il y a eu vraiment une augmentation de température corporelle de 2 secondes ça a fumé. En moi.
1: Okay. Il a fallu changer de boxeur après.
3: Voilà. Et comme je le disais, autant au-delà de juste de l'exemple, de la forme de l'exemple, à savoir un trou de mémoire, c'est tout.
0: Et ça t'est arrivé qu'une fois, ça?
3: Ouais, c'est pas ce qui arrive le plus.
0: Ah ouais,
3: ce qui arrive le plus, c'est de zapper des répliques. Ça m'est arrivé on a fait la répétition générale du spectacle que nous allons présenter au Théâtre de la Ville samedi. On a fait une répétition générale lundi dernier. Et on a zappé des répliques, à savoir que j'aurais dû parler, mais j'étais persuadé que c'était pas à moi de parler. Donc, silence. Mais c'était un silence qui était dans le jeu. Comme il a duré plus longtemps que prévu, le collègue a deviné qu'il y avait un problème. Enfin, il pensait. Donc, il a enchaîné avec une réplique qui était 3 répliques plus loin.
0: Okay.
3: Donc, ce qui arrive plus souvent, c'est ça.
1: Mmh. Et à la fin, le spectacle qui devait durer 1h30 dure 45 minutes.
3: Ouais,
1: mais qu'est-ce qui s'est passé?
3: C'est plus ça m'hantise qu'un trou de mémoire. Ouais.
0: Et comment tu fais pour apprendre, justement? Est-ce que tu as, toi, une technique, une chose qui marche pour toi, pour apprendre les textes?
3: Alors, avec le théâtre, j'ai découvert que j'avais une facilité à retenir le texte. Ça, je ne le savais pas avant. Donc, quand il y a des tirades, je les apprends avec le texte sous les yeux. Voilà, tout simplement. Ensuite... Il n'y a pas seulement apprendre le texte, c'est savoir quand le dire. Et moi, ma technique, c'est de faire des... Je prends une page de la pièce, une page de texte, où il y a ma réplique et celle des collègues, et je fais un fichier audio où je dis la réplique de mes collègues, et je laisse le temps suffisant en silence de ma réplique à moi. Je fais un fichier audio par page.
0: Ah okay. Oui.
3: Voilà. Je me retrouve avec une quarantaine de fichiers audio. que j'assemble à la fin pour me faire une répétition tout seul du début.
0: Ouais,
3: à la fin. Ah, c'est ça. Et donc c'est sonore, voilà. C'est moi.
0: C'est sonore.
3: Très, c'est très sonore. Ouais. Et je répète et je répète et je répète ça.
0: Je suis comme toi, moi. C'est vraiment sonore. Bon, je le fais pas, hein, bien sûr, mais je pense que ça serait pas mal. Hein. Ça m'aiderait bien. Et vous, les amis, qui avez fait un peu plus de théâtre écrit à texte que moi, notamment Vincent, ça vous est déjà arrivé comme ça, des blancs, des pannes de texte sur scène?
2: Moi, ça m'est arrivé une fois, mais il y a eu un petit blanc de quelques secondes qui était incarné, et après la réplique revient, quoi. Au pire, quand ça t'arrive, tu redis la réplique d'avant et ça peut te relancer des fois.
1: Ouais. Moi, au théâtre, ça m'est jamais arrivé. Par contre, ça m'est arrivé en musique, sur un concert de piano quand j'étais petite, et ma prof de piano voulait pas qu'on ait les partitions lors du concert. Et grosse erreur, grosse panique, blanc.
0: T'as fait quoi?
1: Et ben, j'ai rejoué le morceau plusieurs fois du début, et au bout de la troisième fois, je suis partie en pleurant de la scène. Et c'était horrible.
0: Bizarre.
1: C'est horrible. J'en souviendrai toujours de ce moment, et depuis, je refuse de jouer de la musique, par exemple, sans partition.
3: Et depuis,
1: même si je ne la lis pas, il faut que je l'ai sous les yeux pour me rassurer.
2: Et depuis, elle nous met des chantés à toutes les sauces, pour se venger.
3: Et ça viendrait de là, le choix du théâtre impro plutôt que basé
1: je
3: sur un texte.
1: Non, parce qu'après, j'ai fait du théâtre écrit où j'ai jamais eu de problème de... Enfin, j'ai pas le souvenir, en tout cas, d'avoir eu de bug comme ça qui m'est traumatisé sur le texte, ou alors ça s'est vite rétabli. Donc, non, c'est...
0: Ok, on va enchaîner, les amis. Merci pour cette première partie d'interview, et on va commencer avec le défi. Le premier défi, ça part en défi, et c'est moi qui vous mets au défi. Et justement, j'ai ici devant vous un texte de théâtre. Enfin, c'est une pièce, un extrait d'une pièce qui s'appelle « Le loup déménage ». Le loup déménage.
1: Déménage, ou c'est le loup déménage?
0: Non, déménage.
2: Verbe déménager.
0: Verbe déménager.
1: Okay.
0: Premier groupe.
2: Une pièce pour enfants, du coup, non?
0: Une pièce, non, je ne dis rien, je dis juste que c'est le loup déménage. Et du coup, moi...
1: C'est en alexandrin.
0: Moi, je vais faire le loup, d'accord? Donc moi, je ferai que les répliques qu'il y a devant moi, que le loup dit. À vous de faire... tous les autres personnages, ce que vous voulez, et de s'adapter à ce que je vais pouvoir dire.
1: Mais quoi qu'il arrive, tu ne vas lire que les répliques du loup.
0: Exactement. Donc moi, je ne vais pas parler tout le temps, mais de temps à autre, je dirai ce que j'ai à dire, et puis voilà. Le loup déménage, vous commencez...
1: On commence sans toi.
0: Voilà. Et moi, j'interviens par la suite. Ça commence dans 3, 2, 1, impro.
1: Benoît, il faut que tu viennes avec moi. Il y a le loup qui va déménager, le loup voisin.
2: Oui, le voisin, quoi.
1: Oui, mais bon, on peut pas faire comme si on savait pas que c'était un loup, quand même.
3: En même temps, on est assez content qu'il déménage, hein, vu comment ça s'est passé par le passé.
1: Qu'est-ce qu'il a fait?
3: Je sais pas. Tu lui as jamais dit?
2: Je voulais pas lui faire peur. Tu sais, les préjugés sur les loups, on en a beaucoup, quoi.
3: C'est vrai, c'est vrai, c'est vrai.
2: Ouais, c'est vrai qu'il a... On n'aura pas le temps.
4: Mais tu es sale!
2: Ben voilà. Les loups sont maniaques de la propreté, et l'autre jour, il a lavé un mouton entièrement.
3: Ah, c'était insupportable.
4: Mais pour la dernière fois, va te laver!
1: Mais il est vraiment méchant, le loup. En fait, avec moi, il a toujours été gentil, mais là, il a un problème avec moi. Les gars, vous m'avez pas dit que je sentais mauvais.
3: Peut-être qu'il a un gros terrain allergique, il est obligé de tout nettoyer pour éviter d'éternuer tout le temps.
2: Ouais,
3: sais pas,
2: c'est sûr.
4: Je déteste la saleté. Va te laver, va te laver.
2: Bon, t'as pas le choix. Hein. Écoute, tu te fais couler un bain et tu plonges dedans. Hein.
1: Bon, je vous laisse, je vais me faire couler un bain.
0: Et moi, je suis perdu. Je vais mourir de faim.
2: Vous voulez de la pizza 3 fromages, il en reste.
3: Avec un peu de bière triple aussi.
0: Intéressant.
3: Ce sera avec plaisir. Hein.
0: Stop. Pas sur une nappe. Tu vas l'attacher. Et si tu veux t'asseoir dessus, d'abord te laver toi aussi.
3: Ah oui, ça va loin quand même.
2: Ah oui,
1: Il y a encore de la place dans mon bain si vous voulez.
2: C'est un peu bizarre, moi je vais attendre que tu sortes.
0: Je m'en doutais. Et moi j'ai une faim de loup.
1: Il n'y a plus de place pour toi, le loup, par contre.
3: Et puis je sais pas comment on va faire, hein, la vaisselle, ça fait 3 jours qu'elle est dans l'évier. Ça...
5: Oui, et puis on a plus de savon pour se laver les paluches.
0: Oh, en voilà un.
5: Eh bien, merci. Bah écoutez, je vais frotter tout ça et puis on verra bien ce qui se passe.
0: Tant pis. Et ben l'impro.
3: Oh là là.
0: Et ben voilà. Vous avez relevé le défi. Il faut s'y coller. Vous avez relevé le défi.
1: Complètement perché.
0: Ah oui.
3: Alors c'est complètement flippant aussi.
0: Ouais, c'est flippant. Hein, bah ouais.
3: C'est, on dirait du Fedo. C'est quoi?
0: Le loup déménage. C'est une pièce sur un loup et un cochon. voilà. Vous irez voir. Hein, c'est une pièce de Anne Rocard. Voilà, c'est une pièce que j'ai fait avec des enfants dans des ateliers il y a bien des années. Superbe. D'accord. Pièce de Anne Rocard.
2: Bien, merci beaucoup. Moi, j'avais joué Fabrice Melchior ou Wanted Petula, mais bon, chacun son truc. Non, je crois que je confonds. En plus, c'est pas du tout lui.
0: Bien joué. Merci. Bien joué, Vincent, pour cette anecdote. Écoute,
2: belle
0: Vincent,
2: intervention.
0: Du coup, c'est toi qui vas enchaîner avec le défi numéro 2.
2: Eh bien, oui, moi, j'ai prévu une plaidoirie. C'est-à-dire que vous allez devoir soit accuser, soit défendre une chose que je vais vous proposer. Et ce sera aujourd'hui pour ou contre les brumisateurs portables en été. Vous savez, là, ces petites bouteilles genre Evian qu'on se vaporise dans la tête, là.
0: Carrément.
2: Est-ce que ça rafraîchit?
0: Est-ce que tu désignes les deux procureurs et les deux avocats de la défense?
2: Non.
0: Non.
2: On va commencer d'ailleurs par l'accusation, mais c'est Yva qui veut.
0: Ok.
1: Okay.
0: Ça commence dans 3, 2, 1,
1: impro. Je dois vous dire, messieurs, que je suis absolument contre les brumisateurs l'été. En effet, je trouve qu'ils ils devraient plutôt hydrater, mais ils dessèchent la peau. D'avoir de l'humidité comme ça sur la peau qui se met à sécher à l'air libre, en fait, ça assèche totalement la peau. Si on se met de la crème hydratante juste avant ou de la crème solaire, ça l'enlève. C'est vraiment problématique. Donc, personnellement, je suis contre. En plus, j'ai la peau qui est un peu poreuse. J'ai des petites pores et l'humidité du brumisateur s'infiltre dedans, ça me démange, ça me crée vraiment des démangeaisons. Voilà, donc je suis rouge, je me gratte. Il faut arrêter ça. En plus, on peut avoir des intolérances à l'eau. On n'est pas à l'abri de faire une réaction allergique. Le maquillage cool, voilà, s'il n'est pas waterproof, hein, super. On s'est maquillé juste avant, un coup de brumisateur, mascara marmotte. Génial.
2: Eh bien, merci, maître. La parole est à la défense.
0: Écoutez, j'ai entendu ce qu'a dit la procureure et je ne suis pas du tout d'accord avec ça. Il faut savoir que madame la procureure a elle-même un brumisateur dans son sac. Oui! Car si je regarde dans son sac, je vois dépasser quoi ? Une petite eau perlée. Donc, vous n'êtes pas à une contradiction prête. Bref, j'en perds mes mots. En tout cas, tout ce que je veux vous dire, c'est que si vous vouliez donner un exemple, vous donnez le mauvais exemple. Pourquoi moi, je suis pour les brumisateurs ? Ils permettent de sauver des vies, madame. Est-ce que vous êtes... Vous connaissez un petit peu la détresse des personnes âgées qui n'arrivent pas à réguler leur chaleur autrement que par l'application de ces brumisateurs. Est-ce que vous avez envie que les cas mortels continuent en lien avec cette canicule? Non, j'imagine. Ou alors nous le direz tout à l'heure. En tout cas, je ne suis pas fier de vous et la France non plus.
2: Très bien, nous allons retourner sur l'accusation. Mesdames, Messieurs, les jurés, vous l'aurez compris, les brumisateurs sont une tentative de plus de séparer l'individu de la communauté. Voyez tous ces gens sur les plages qui se vaporisent chacun dans leur individualité, le visage, sans penser aux autres. Nous devrions plutôt que privilégier ces petits vaporisateurs personnels, mettre des moyens dans des choses qui rafraîchissent vraiment. Des climatisations, par exemple, je pense notamment aux écoles. Vous imaginez le budget si chaque élève avait son petit brumisateur, qui ne dure peut-être que quelques jours. Eh bien non, il faut investir dans des moyens plus efficaces, afin que les gens ne ressemblent plus à des porcs qui suintent. qui plus est des pores humides qui suintent. J'en ai terminé.
5: Merci, la parole est à la Défense.
2: Pour terminer, maître.
3: Merci, je vous remercie. Je vais prendre la parole après ces interventions. Alors, encore une fois, je m'inscris en faux hein, devant de tels arguments. Je suis atterré, voilà. Je suis complètement atterré. Encore une fois, l'argument qui revient sans cesse, ce n'est pas parce qu'un objet existe que vous êtes obligé de l'utiliser. Donc, vous avez des problèmes de peau, trouvez votre solution vous-même, n'est-ce pas ? Voilà. Ensuite, je veux vous parler de la chose la plus importante aujourd'hui dans notre société, le style.
0: Exactement.
3: Comprenez ?
0: Exactement.
3: Comprenez ? Quand on a chaud, que nous sommes sur un trottoir, nous n'avons pas de vaporisateur dans la main, à quoi ressemble ? À quoi ressemblons-nous ? Je vous le demande.
0: Mais je suis d'accord.
3: À rien du tout. Nous ne ressemblons à rien. Avec mon petit vaporisateur, je peux faire mes petites vidéos afin de les mettre sur les réseaux sociaux. Et là, on me regarde. Et là, j'ai des likes.
0: Cet homme a raison.
3: Voilà. Merci, cher confrère. J'en ai fini.
2: Et Vian en plein dans les dents. Allez, eh bien, merci. La séance est levée.
0: Et de le verdict.
2: Et le verdict, eh bien, les brumisateurs sont autorisés et même...
0: obligatoires. Fin de l'impro. Ok, tu nous as convaincus. Voilà.
2: Ben, très bien, bravo.
1: Le maître du style, Olivier Chasson. Ouais, <c'est vraiment rire> un référent en matière de mode sur les trottoirs.
6: Ouais, et de réseaux sociaux.
0: D'ailleurs, en parlant de réseaux sociaux, ben, n'hésitez pas si vous avez des réactions. Votre avis, si vous avez un avis tranché sur les brumisateurs, c'est maintenant. Hein. Bref, n'hésitez pas, on est en live Insta. Il est l'heure de passer au jeu, Vincent, et c'est oui. Vincent qui a préparé, parce qu'il prépare les meilleurs jeux, sachez-le. Alors, Vincent.
2: Ça met la pression. Eh bien, nous sommes réunis. Qu'est-ce qu'il y a ?
1: Attention, ton téléphone appuie sur le clavier, et du coup, ça lance des musiques.
2: Oui, j'ai entendu une petite note partir et elle est repartie. Alors. Nous sommes réunis aujourd'hui pour parler notamment du festival Valenciennes.
0: Ouais, on va en parler après.
2: On parlera plus en détail tout à l'heure. Eh bien, Valenciennes, c'est un magnifique nom pour un festival puisque c'est un mot valise, même un jeu de mots. Et moi, ouais. J'adore les jeux de mots composés de Valence et de la Seine. Eh bien, le jeu que je vous propose aujourd'hui, c'est des petites devinettes. Je vais vous donner une définition d'un festival qui n'existe pas et qui est aussi la contraction d'une ville et d'une activité ou d'une chose, voilà. Assez varié. Je vous donne un petit exemple. Le festival des peuplades d'Asie centrale issu de l'URSS, situé en Haute-Garonne.
0: Haute-Garonne.
2: Il est très tordu celui-là. C'est pour ça que je le donne en exemple.
0: Dis-nous tout de suite parce que là, on va pas trouver.
2: Eh bien, la ville, c'est Toulouse.
0: Ouais.
1: Oui. Et Toulouse 1 ?
2: Non. C'est Toulouse-Bec. Ouzbek.
0: Oh mon
2: c'est
0: Dieu,
2: hyper tendu.
0: Trouvé, okay,
2: ce tout... sera plus facile.
1: C'était pas mal Toulouse 1.
2: Toulouse 1,
0: oui,
2: ouais,
0: oui,
2: mais il n'y a pas le jeu de mots. Tu vois, c'est pas... Toulouse-Bec.
1: Ouais, ça fait Toulousain.
2: Ou Toulouse-Bekistan.
1: Ouais, bon.
2: Bref.
0: Chacun peut avoir raison.
2: Écoutez, on va essayer.
0: Les habitués de Studio Impro ne.
1: Les embrouilles de la radio.
2: Mais non, il n'y a pas d'embrouille, il n'y a que de l'amour.
0: Que du love.
2: Arrête de me donner des coups de pied, Lisa.
0: Allez, let's go.
2: Alors. Nous cherchons un festival situé en Drôme Provençal qui est le festival des futurs époux.
1: Montélimarié.
2: Oh, pas mal. Ouais,
1: Montélimariage.
2: C'était Montélimariage, mais c'est très bon, ça marche.
0: Oh, Lisa, non, mais Lisa, dès qu'il y a un jeu,
2: elle
0: il faut savoir
2: qu'elle l'a défoncé.
0: Elle veut gagner.
1: Je vais toujours être la meilleure. Je suis une bonne élève.
2: Ok, le suivant, nous sommes dans la Drôme des Collines. Nous cherchons un festival de la lecture de pensée.
0: Saint-Donat.
2: Non.
1: Avec Cré ?
0: Non, la non. Drôme des Collines.
1: Ah, c'est où la Drôme des Collines ?
0: C'est en haut de la Drôme, au-dessus de vers Saint-Donat sur
2: Arras. Alors peut-être j'ai tapé trop, mais c'est un peu plus proche de Valence.
0: Vas-y, répète, c'est quoi ?
2: Le festival de la lecture de pensée.
0: La lecture.
1: Lecture de pensée, c'est quoi ? C'est
0: les devins ?
2: Non.
0: C'est.
2: Proche de la magie, un peu.
1: Les hypnotiseurs, un truc
2: non,
1: comme ça ?
2: Non, il y a un truc comme ça.
1: Il y a un truc du genre.
2: On en a fait une série d'ailleurs, American.
0: Ah putain.
1: Ah, Medium.
2: Non, c'est pas ça.
0: Ah, c'est
2: ça. C'est parler aux esprits.
3: Télépathie.
2: Non, on parle d'une vraie discipline entre la magie et l'illusion, mais c'est que des trucs psychologiques pour tromper les gens.
0: Ah, j'ai pas.
1: Ah,
0: ouais.
1: Non,
0: j'ai pas.
1: Non, dis-nous au moins la ville.
2: Alors, c'est Romans-sur-Isère, mais on va garder que Romans.
0: C'est pas les collines. Ok.
2: Ouais, je me suis trompé peut-être. Je suis nul en région.
0: C'est.
2: Roman.
0: Romantaliste.
2: Oui, romantaliste.
0: Ok, bon, celui-là était plus dur que prévu.
2: Okay. Ok, on passe au troisième. Le festival de la cigarette électronique d'Ardèche.
0: Priva Potter.
2: Oui.
0: Priva Potter.
2: Ok, pas on passe à un peu plus dur. Nous avons le festival des balles jetées en l'air en Bourgogne.
1: Les balles jetées en l'air.
0: Dijonglage.
2: Dijonglerie. Dijonglerie.
0: Vas-y, encore, encore, ouais, balance. Chou-
2: allez, j'en ai encore deux. Le festival de la sieste en Gironde.
1: Gironde, Toulouse ?
0: Non.
1: Non, c'est Bordeaux. Pas la Gironde.
2: Bordeaux.
0: C'est Bordeaux, la Gironde. Bordeaux. Oui, Bordeaux. Bordeaux, bravo. Et allez, un dernier pour terminer. Le festival des cosmétiques dans les Bouches-du-Rhône.
2: Marseille.
0: Ouais, c'est bien Marseille.
2: Des cosmétiques.
0: Des cosmétiques.
1: Marseille Liner.
0: Oui. Oh non, Marseille Eyeliner. Ah non, j'aurais jamais trouvé celui-là. Bon, voilà, c'est pas du tout le même.
2: C'est tout pour moi. Marseille Liner, si ça marche.
0: Eyeliner.
1: Marseille Liner.
3: Bravo, bravo.
0: Bien joué, bien joué.
3: Tout, bravo.
0: Ah là là, mais non, mais c'est important, c'est participer.
1: Voilà, dans la tête. T'étais le mentaliste.
0: Bien joué. T'étais
2: mentaliste.
3: Je suis
1: on a Christelle qui nous propose Hôtelivre.
2: Hôtelivre, ouais.
1: Et Saint-Antoine de l'Abbaye Hypnose. De l'Abbaye Hypnose.
0: Pas mal.
2: Ah sinon, j'en ai un petit dernier.
0: Allez, vas-y.
1: Allez.
2: Le festival anti-bruit de Haute-Savoie.
0: Chambé-bruit.
2: Non, c'est en Savoie, Chambéry.
0: Ah oui. Haute-Savoie, Annecy.
1: Anne-Silence.
2: Oui, Anne-Silence.
0: Anne-Silence. Pas mal. Let's go.
2: Ah là là. Qu'est-ce qu'on s'amuse.
1: On en veut d'autres.
0: On en veut d'autres. Maintenant, je vais faire ça pendant une heure.
2: Vous avez échappé à Exhibitionist, quand même, je vous le dis.
0: Mais on le voulait. On le voulait, celui-là.
2: Il était trop tordu.
0: Ok. On va passer. L'heure tourne. Il nous reste 15 minutes quand même. On a encore le temps.
2: C'est vrai.
0: Mais du coup, on va passer à la deuxième partie de l'interview avec toi, Olivier. J'aimerais que tu nous présentes. Pardon. Le spectacle que avec la compagnie vous allez jouer au Festival Valenciennes très prochainement. On va rappeler tout à l'heure la date. Si tu la sais, tu peux la dire tout de suite, car là,
1: parce qu'Alex ne la
2: soit. Le 6 juin,
0: en gros,
2: à 18h30.
0: Voilà, le bravo. 6 juin, Théâtre de la Ville, ça je sais, ça. 18h30. C'est quoi alors cette pièce que vous allez présenter?
3: Alors c'est une comédie.
1: Yes.
3: Le titre c'est Compromis. C'est une pièce d'un auteur contemporain actuel qui s'appelle Philippe Claudel.
0: Okay.
3: Elle dure 1h20, 1h25. C'est important. Voilà. Nous sommes trois comédiens dans cette pièce. Nous avons demandé l'aide d'un copain pour la mise en scène, Christophe Pardon. Il nous a aidés pour la mise en scène.
0: Il est partout en ce moment, j'ai l'impression, je le vois. Ah oui, ouais, s'il y a une autre mise en... il a fait autre chose dernièrement.
2: Il met en scène, ouais, des ateliers au comédie, je crois.
0: Ah ouais.
3: Bon. Oui, puis il a sa troupe, lui.
2: Ouais,
3: il a,
2: le chien noir.
3: Ouais, c'est ça. Il a fait son premier spectacle d'une nouvelle création il n'y a pas longtemps.
0: Voilà, c'est ça. C'est ça que j'ai vu passer. Ouais. Très bien.
3: Voilà. Donc la pièce, Compromis. Il y a un personnage qui s'appelle Denis qui vend son appartement. Et il a donné rendez-vous à l'acheteur dans l'appartement pour la signature du compromis de vente. Donc Denis le vendeur a demandé à Martin, son meilleur ami, de venir pour assister à la transaction, enfin à la signature, quoi. Ce vendeur d'appartement, lui, est un comédien qui n'a jamais percé dans la vie. Et son ami, Martin, lui, est un écrivain, auteur, dramaturge de pièces de théâtre qui n'a jamais non plus percé dans la vie. Et ils sont persuadés qu'ils ont du talent, hein, mais bon, ça n'a pas marché. Et la pièce se déroule dans un temps bien précis, c'est entre les deux tours de la présidentielle de 1981.
0: Ok.
3: Entre
0: Mitterrand
3: et Giscard. Mitterrand.
0: Quand certains voilà. disent. Ok.
3: Donc les deux personnages, les deux amis sont dans l'appartement, ils attendent l'acheteur. Mais quand même, l'ami du vendeur se pose la question de qu'est-ce qu'il fait ici. Et il connaît un petit peu son ami, qui peut être un peu roublard des fois. Et il commence à lui poser des questions sur sa présence ici. Il n'y a pas de problème, ça va, l'appartement et tout. Et dès les premières réponses de son ami, il comprend que rien ne va être simple, en fait.
0: Ok, voilà. Ça c'est du teasing ça.
2: Et ben.
0: Ça donne envie ça. Et du coup, vous avez répété. Depuis quand vous y êtes sur cette pièce? Est-ce que c'est la première fois que vous la jouez?
3: Oui.
0: Et depuis quand ça, l'idée vous est venue?
3: Vous travaillez donc, ça. Ce sera la première, effectivement, ouais. Samedi 6 juin, 18h30, Théâtre de la Ville.
0: Yeah.
3: Ce sera la première. Avec Eric, on s'est retrouvés en fait en 2017 à Valence pour des raisons professionnelles. On était tous les deux dans la grande troupe de théâtre dont j'ai parlé tout à l'heure.
0: Saint-Thé.
3: Ouais, voilà. Okay. C'est ça. On s'est retrouvés ici, on a créé notre petite troupe. Et depuis, on a toujours fait 2-3 spectacles à deux. Et là, on est tombé sur ce texte compromis. On avait envie cette année de faire une comédie légère, hein, parce qu'on rigole pas trop en ce moment dans la vie. Donc on est tombé sur ce texte à 3 personnages. Il a fallu qu'on trouve un troisième comédien. Et nous avons...
0: Le fameux troisième B.
3: C'est ça. Monsieur Duval, l'acheteur de l'appartement.
0: Ok.
3: Et nous avons demandé à un de nos amis, et là c'est la grande première pour nous, pour lui, et je trouve ça assez sympa, c'est sa première expérience de théâtre.
0: Ok.
3: Il n'a jamais fait de théâtre.
0: C'est incroyable. Et comment pourquoi vous êtes dit, allez, on le sent bien, lui
3: C'est un de mes meilleurs amis.
0: Ok.
3: Il nous accompagne depuis qu'il est sur Valence, lui aussi professionnellement. Il est arrivé il y a 2-3 ans. Il nous accompagne quand on va jouer. Il s'occupait un peu du son, de la lumière.
0: Ok, d'accord.
3: Il nous aide à répéter tout ça. Et il y a toujours quelque chose qui le titillait. Il nous voyait prendre du plaisir sur scène. Il se disait, ça doit être bien quand même. Ouais. Il m'a toujours dit, j'aimerais bien essayer, mais c'est flippant quand même et tout ça. Et comme on avait cette pièce à 3 personnages, je me devais de lui demander quand même. Dire, oh, Boris, mon ami,
0: il a accepté.
3: Veux-tu jouer? Et il a dit, j'y vais, mais j'ai peur. Mais voilà, il l'a fait.
2: Surtout au théâtre là, de la ville.
0: C'est une belle première. Ça, franchement, c'est une sacrée première.
3: Ouais.
0: Bon, bah, en tout cas, ça donne super envie de voir Compromis samedi prochain. C'est le prochain samedi. Ouais.
3: Et juste pour terminer, pour répondre à la question, on a commencé à bosser la pièce en octobre, novembre.
0: Ok, donc c'est
3: On avait tous le texte su en janvier, et là, depuis quand même 2 mois, on enchaîne filage sur filage.
0: Ouais, grave.
3: Donc, ce qui va permettre d'être au top, enfin, je l'espère.
0: Mais vous le saurez, mais on a hâte de voir ça en tout cas. On
1: prendra une cagette de tomates au cas où.
0: Oui, c'est ça. Oh. D'ailleurs, si tu devais sortir comme ça une. Bref, je sais pas si ça se fait. J'allais dire une réplique de ce texte, celle qui te titille, celle qui te fait plaisir, celle qui te fait une sensation quand tu l'as dit. C'est quoi? Sans nous dire autre chose que cette réplique du contexte de tout.
3: Alors voyons voir. Vous rêvez d'un monde de catégories parce que les catégories vous rassurent. Vous survivez dans un espace clos, vous vivez dans un microscopique quadrillage et cela vous apaise. Vous dormez dans le classement, vous êtes un être piteusement taxinomique, Duval.
2: Ah, tu parlais du match d'impro là, non?
0: Ok, bah trop bien, n'en dis pas plus. Ah, j'ai une autre question quand même, j'en ai même 2 autres. Est-ce qu'on a le temps? On a
2: il
0: une autre impro.
2: 10 minutes.
0: Oh, on a le temps en fait.
2: Il reste une impro. Les dates.
0: Pas de souci. Donc on
2: va quand même parler plus en détail de Valenciennes.
0: Oui, mais t'inquiète pas. C'est quoi ton rapport? Alors nous on fait beaucoup d'impro depuis longtemps maintenant. C'est quoi ton rapport à l'improvisation théâtrale? Est-ce que t'en as déjà fait dans des ateliers, que ça soit dans ta troupe, parce qu'on fait souvent de l'impro aussi pour s'échauffer ou pour ci ou pour ça. Et c'est quoi ton rapport à cette discipline?
3: J'en ai jamais trop fait. Effectivement, dans la troupe où on était nombreux là dans la région stéphanoise. Il arrivait qu'on fasse des petits exercices comme ça d'impro. Donc j'ai jamais aimé ça parce que j'ai aucun repère. Donc j'étais un peu perdu. Alors j'ai une petite anecdote. J'ai su après, on aurait pu me le dire avant quoi, mais bon. On m'avait donné deux tuyaux pour essayer de pas trop louper ces impros. C'est premièrement, faut jamais dire non. Oui. Vous confirmez, hein, c'est vous les pros là, dans l'affaire. Hein. Faut jamais dire non. Et je me souviens que les exercices qu'on faisait, on se referme quand on n'a pas l'habitude. Et puis la deuxième chose, je m'en souviens plus. Je crois que c'était il fallait se regarder quoi. Il fallait se regarder et jouer ensemble. Alors que c'était plutôt ça. On avait tendance à se refermer, de faire notre petit truc. Alors
2: ça résume bien.
3: Ouais. Voilà, on a l'objectif, c'est de créer quelque chose ensemble qui vienne de nulle part. Et si on se regarde pas, ça va pas le faire. Quoi. Mais C'est compliqué pour moi l'impro. Ouais,
0: je comprends.
1: T'as pas parlé de la scène ouverte de Valenciennes il y a 3 ans, je crois, où je t'ai obligé, je t'ai embarqué pour que tu joues. Oui,
3: c'est d'ailleurs pour ça que je te déteste.
1: Ben c'est pour ça que t'es là d'ailleurs. Hein.
0: Pour te venger en live. Ouais,
3: je prends sur moi. Mais bon, faut bien essayer des trucs aussi dans la vie. Donc,
1: mais franchement, t'avais géré donc.
3: Merci.
0: Si t'avais, dernière question, si t'avais un rêve en lien avec le théâtre, la scène, un objectif qui soit inatteignable ou atteignable, ça serait quoi? Ce serait quoi ton envie comme ça, peu importe la direction?
7: Il y en a plusieurs, hein. Il y a 2-3 livres que j'ai lus, j'aimerais bien les adapter en pièces, par exemple. Il y a récemment, j'ai encore repensé aux Précieuses Ridicules de Molière et j'avais eu une expérience comme ça de jouer du texte en vers. Mmh. Et c'est un très bon souvenir. Et la pièce des... Non, pas les Précieuses Ridicules, pardon, les Femmes Savantes.
2: Ouais. Ah, qui passe à Grignan cette année.
7: Ouais. Et je crois que ouais, j'aimerais bien être de nouveau dans une grande troupe pour monter ça. Ouais, ça me plairait.
0: Ok.
7: Ouais, quelque chose comme ça.
0: Trop bien. Eh ben, c'est tout ce qu'on te souhaite. On passe au défi numéro 3 de Lisa.
1: Allez.
0: Et Molière improvisé. Improvisé en rime et en alexandrin.
1: Et en solo, parce que du coup, on en connaît un qui adore ça.
0: Oui.
1: Non, mon défi, ce sera une improvisation de type chant lexical. Je crois, Olivier, que tu adores cuisiner.
2: Oui.
1: Et donc du coup, vous allez devoir tous les trois faire une improvisation dans laquelle vous allez devoir chacun ajouter des termes du champ lexical de la cuisine.
3: Oula.
1: Et je vais compter les points.
0: Est-ce que...
1: Évidemment, le sujet ne sera pas la cuisine.
0: Est-ce que...
1: Vous n'allez pas être des restaurateurs ou des cuisiniers.
0: Est-ce que ça compte pas les ustensiles de cuisine?
1: C'est le champ lexical.
0: Ah ok, donc...
3: Tout marche.
1: Voilà.
3: Chacun fait sa popote comme il veut.
0: Popote, ok, c'est bien. C'est quoi le thème du coup?
1: Votre thème est la grotte curieuse. Et ça commence dans 3, 2, 1, impro.
0: Les gars, vous êtes sûrs que c'est l'endroit dont vous me parliez là? Parce que ça me paraît compliqué de se frayer un chemin à travers cette... ces blocs là de
3: si mais je te confirme, c'est Maryse qui m'a donné l'information. Ouais c'est là, regarde les blocs de glace là.
0: Bah, écoutez, ben on y va, hein. Vous auriez pu y aller sans moi quand même. C'est voilà. c'est quoi cette marmite là que vous m'avez fait?
3: Arrête de râler, avance. Fais gaffe, je crois qu'il y a des chauves-souris. Si elles te passent, elles risquent de te fouetter légèrement l'oreille avec ses ailes.
0: T'as raison, je déteste ça, ça me dégoûte. Ça me dégoûte autant que les œufs mimosa que me faisait ma nounou et que je vomissais. Bref, allons-y.
3: Ah. Et d'ailleurs, que fait-on dans cette grotte curieuse? Pourquoi est-elle curieuse? Le sait-on?
0: Bah parce que, les gars, on savait très bien qu'il paraît que c'est rempli de peintures rupestres dans le coin. Et si on découvre une grotte qui n'a pas été encore découverte, ça va être le jackpot pour nous.
3: T'es sûr? J'espère que ça va pas faire un four quand même si on la découvre.
0: Oh, écoute, t'es toujours pessimiste.
3: Non, parce qu'on a toujours des casseroles au cul. Après, voilà, quoi, c'est compliqué. La dernière fois, on avait trouvé une grotte et... Bon, c'était quand même pas très intéressant ce qu'il y avait dedans.

0: On dirait séché à l'huile.
1: Ça a été pétri à la main.
0: On dirait qu'ils ont projeté de la farine rouge.
1: Exactement. Qu'est-ce qu'on fait? On prévient qui? Ta sœur peut-être, non?
0: Oh non, elle veut encore sa part du gâteau.
1: Oh non, ta sœur, elle bat le beurre.
0: Oh non, et puis c'est pas de la tarte de la gérée, je peux vous dire. Hein. C'est une vraie quiche, celle-là.
1: Bon, bah écoutez, prenez des photos. On en fera un book de cuisine. Je sais pas, j'ai paniqué.
0: Il a paniqué.
1: J'ai dit le ah cuisine.
2: Là. Le mot dans la panique, ils disent n'importe quoi.
3: Mais sur la fin, ils ont sprinté. Je pense qu'ils ont passé devant moi. Là.
4: À trois, c'est pas facile. Ah,
2: on y voit goutte, ça veut dire
4: non,
2: quoi
4: mais, non, mais c'était.
2: Je te l'ai compté quand même.
4: Bah non, mais fallait pas.
1: On y voit goutte, mais ça n'a rien à voir.
4: Il n'y a pas de rapport.
1: Égoutté, d'accord.
4: Égoutté, oui. On
2: y voit goutte. Et c'est quoi, fonce?
3: Foncé, oui. Excusez-moi, c'est un peu technique. Alors, quand vous avez une pâte que vous l'aplatissez,
2: excusez-moi, moi je sais.
3: Quand vous l'aplatissez au rouleau, vous la mettez ensuite dans le moule. Voilà, ça s'appelle foncer. Foncer une pâte.
1: Ouais. Voilà. Bon, alors, t'as tenu les comptes?
2: Bon, j'ai tenu les comptes, mais franchement, je vous ai même compté. On y voit goutte. Enfin, voilà.
3: Non, mais t'es sympa.
2: Alex, 6 points. Vincent, 10 points. Et Olivier, 5 points.
3: Ah là là.
1: Et on applaudit.
2: Bravo. Mais j'ai trouvé.
4: Bravo.
2: Oui.
4: T'as fait un super démarrage.
2: Ouais. Ouais, j'ai trouvé qu'Olivier, t'avais grave géré. En fait, ça t'avait presque rassuré de devoir inclure des termes que tu connaissais.
3: Oui.
2: Et du coup, ça avait toujours du sens.
1: Ouais.
2: Contrairement à Alex, c'était tous azimuts.
1: Moi, je cherche pas de sens. Moi, je cherche à gagner un jeu que je perds.
3: Oui, voilà.
4: Pourtant, c'est pas
1: regarde la fin, quand elle était là. Je sens faire un cercle cuisine.
2: Et je l'ai compté le point.
1: C'est vrai.
3: C'est vrai. Sympa.
1: Ok, eh ben, écoute, on arrive bientôt à la fin. Merci pour ce défi, Lisa. C'était succulent. Tu peux me rajouter un point.
4: Un régal.
1: Du coup, un régal. On va passer sur l'agenda. Il nous reste une minute pour ça et c'est très très bien. L'agenda d'abord de notre invité.
3: Et oui.
1: On va rappeler que Valenciennes, samedi 6 juin 18h30, c'est compromis. Magnifique théâtre de la ville. Où est-ce qu'on peut réserver d'ailleurs ce...
4: Sur le site du théâtre de la ville directement. Ou sur festival-valenscène.fr.
1: Exactement. Donc, d'ailleurs, il y a aussi,
4: également disponible.
1: Il y a aussi les infos sur les réseaux sociaux, sur Facebook notamment. Les amis, on va parler aussi de Valenciennes parce que
4: on va parler de Valenciennes parce que ça commence dans deux jours.
1: Oui. Et nous, on propose quelque chose. Enfin, on propose nos élèves proposent deux spectacles dont le fameux Voyage.
4: Oui.
1: Voyage.
4: Oui. Effectivement, alors du coup on va quand même parler de Valenciennes Rapidos, donc l'inauguration c'est mercredi au Fabrico rue Belle Image où des animations sont proposées toute la semaine, donc du jeudi au samedi entre les pièces, car il y a deux pièces qui sont présentées chaque soir au Théâtre de la Ville à 18h30 et 21h, et effectivement parmi les pièces il y en a une qui est jouée par nos élèves avancés et qui est quand même une création... j'allais dire de la compagnie, bon, je l'ai fait quand même tout seul, qui s'appelle Voyage Voyage. C'est ce qu'on appelle un long form, donc une pièce improvisée en trois actes, avec 12 personnes qui sont sur un bateau. Ils sont partis pour une destination exotique qui sera demandée au public, mais ils n'y arriveront jamais, car il va y avoir des problèmes sur le bateau. Voilà, on n'est pas forcément sur une comédie, hein, c'est un peu plus sérieux, on va dire, que ce qu'on peut faire.
2: C'est drama.
4: C'est un peu plus drama, quoi. Et il y a également nos élèves débutants qui vont proposer une animation cabaret le samedi à 19h30 au Fabrico, du coup. Et ça, c'est une animation à pas prix, c'est gratuit, c'est entrée libre.
2: À pas de prix.
1: Voilà, pour les autres dates de la compagnie, on tient quand même à vous noter que la grande, grande, grande finale du tournoi de catch impro le plus fou de la région, Catch Me If You Can, aura lieu le dimanche 14 juin à 15h30 à Jean-Louis Saloon. Ça va être la folie, il y avait 12 binômes, il n'en reste plus que 2, et c'est vous qui allez élire les champions de cette saison 4. Ça va être ouf, prenez vos places, c'est à prix libre, donc ça part vite. Il faut que vous soyez là, ça va être ouf. Il y a deux superbes teams, une qui vient de Rumilly, l'autre qui vient de Lyon, mais il n'y aura qu'un duo, qu'un binôme champion. Venez les départager. Qu'est-ce qu'on peut dire d'autre?
2: Je crois, Olivier, que tu avais une autre date à partager, le 14 juin.
3: Oui, c'est ça, merci. Oui, je suis sur un seul en scène avec un collègue clarinettiste, Baptiste. On a mis en scène la nouvelle de Jean Giono, L'homme qui plantait des arbres. Donc je la compte en la jouant un petit peu, ça dure 45 minutes, et Baptiste ponctue le récit de quelques notes de clarinette. Et ça va se passer au bois de l'Utopie, à Chabeuil.
1: Ah oui, j'ai entendu parler, mais je ne suis jamais allé.
3: Bah voilà. Le 14 juin à 16h. Ah.

0: Eh non, c'est en même temps que Catch Me, donc je pourrais... ce ne sera pas pour cette fois en tout cas. Mais...
1: 14 juin, juin à 16h, Bois de l'Utopie, donc L'homme qui plantait des arbres, la compagnie c'est 3B. Et pour la pièce Compromis, ben, on est concentré sur la première, mais à partir de l'automne, on va s'employer à trouver des dates et des dates pour rejouer, rejouer.
0: Trop bien. Où est-ce qu'on peut avoir les infos justement sur la compagnie et sur les spectacles à venir? Il y a un site internet, il y a...
1: Non, il y a une page Facebook, ouais. C3B.
0: C3B.
1: Voilà. Compagnie C3B, ouais.
0: Voilà,
1: comme C3B ça. Valence, parce qu'il y en a en France. Ah oui, il y en a d'autres. Ils ont trouvé le même nom débile que nous, donc...
0: Bien joué. Eh bien écoutez, déjà, merci beaucoup Olivier de ta présence, d'avoir joué le jeu de l'impro, d'avoir répondu à nos questions. On a apprécié ta présence et le fait d'avoir appris plein de choses sur ton parcours. Je crois qu'on est tout bon, Vincent.
2: Oh, on
3: est tout bon, hein, on va pouvoir y aller, se dire au revoir. Et puis voilà.
0: Ok, c'était Studio Impro de l'impro d'Antar
2: Radio
0: avec la compagnie des excités. C'était la dernière de la saison, les amis. Et en rediffusion sur Radio RDB, nos copains du Chélard. Oui, écoutez, on se dit peut-être à l'année prochaine. On sait pas. En tout cas, toutes les infos sont sur nos réseaux sociaux, Compagnie des Excités, Instagram, Facebook. On dit au revoir à la communauté.
4: Et sur notre site excité.fr.
0: À très vite.

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Bonjour. Aujourd'hui, nous allons voir quels sont les travaux de recherche actuels à l'égard de l'abeille domestique. Pendant longtemps, l'abeille domestique fut un insecte inabordable et inaccessible. Ce n'est qu'à partir du XVIIe siècle que commencent à se développer les recherches théoriques sur l'abeille et son comportement. À ce moment-là, le naturaliste italien Federico Chiesi l'examine au microscope pour la première fois. Charles Butler, scientifique britannique, publie en 1623 l'ouvrage « De la monarchie féminine ou une histoire des abeilles », première étude scientifique complète sur les abeilles. Les travaux sur la biologie et le comportement de l'abeille domestique ont par la suite, par exemple, permis en 1919 à l'ethnologue autrichien Karl von Frisch de mettre en évidence les danses de l'abeille, des travaux qui font toujours aujourd'hui référence, comme nous l'avons vu. Aujourd'hui, il faut savoir que les travaux de recherche sur l'abeille englobent principalement trois sphères. Celle de la biologie et du comportement, afin d'améliorer les connaissances sur sa physiologie, son alimentation ou ses formes de communication. Par exemple, en 2013, des chercheurs allemands ont découvert que grâce à leur antenne, les abeilles sont capables de détecter les champs électriques de leurs voisines et d'en obtenir des informations. Ces travaux de recherche actuels, à l'égard de l'abeille domestique, englobent aussi les produits de la ruche et leur composition afin d'affiner leur utilisation dans le cadre de l'apithérapie. Nous avons vu par exemple lors d'un précédent numéro que les études récentes mettent en évidence la mélitine, cette protéine provenant du venin d'abeille, une molécule qui pourrait s'avérer très utile dans la lutte contre le sida ou contre le cancer. Enfin, les travaux de recherche actuels à l'égard de l'abeille domestique sont aussi conduits pour comprendre les facteurs et les mécanismes qui entrent en jeu dans le déclin des populations d'abeilles que nous connaissons, par exemple en étudiant les effets des pesticides à base de néonicotinoïdes ou les synergies possibles, mais aussi pour trouver des alternatives ou soutiens aux abeilles dans la pollinisation. Cette pollinisation est à la base d'une certaine biodiversité, mais aussi d'un tiers de notre alimentation. En 2008, des chercheurs de l'INRA et du CNRS ont estimé que la valeur monétaire de l'activité pollinisatrice se chiffre mondialement à 153 milliards d'euros par an. Si la plupart des études portent aujourd'hui sur l'abeille domestique Apis mellifera et Apis serrana, elles peuvent aussi concerner des pollinisateurs sauvages, comme par exemple les bourdons du genre Bombus.

Il ne faudrait pas arriver dans un monde sans abeilles. Ceci n'est pas sans rappeler la formule « Si les abeilles venaient à disparaître, l'humanité n'aurait plus que 4 années devant elle ». Pour la petite histoire, cette citation est attribuée à Albert Einstein, mais c'est, d'après la littérature, une citation apocryphe, c'est-à-dire que cette attribution est fausse. Einstein n'aurait jamais tenu de tels propos. Cela dit, c'est vrai, sans les abeilles, notre alimentation serait fortement impactée, et aujourd'hui, les colonies d'abeilles s'effondrent partout dans le monde. Nous avons malheureusement un exemple de région où les abeilles ont disparu. Dans cette région, la pollinisation se fait désormais au pinceau. Il ne s'agit pas de celle des petites cultures comme celle de la vanille, mais de celle des arbres fruitiers. Cette situation est celle du Sichuan. C'est une province du centre-ouest de la Chine. En effet, toutes les abeilles ont disparu de tous les vergers. Les abeilles sauvages ont été privées de leur habitat naturel, comme les forêts, et décimées par l'usage intensif et abusif des pesticides par les cultivateurs, hélas peu éduqués sur la question. Vu la situation, les apiculteurs ont également retiré leurs ruches et refusent désormais de les louer pour la pollinisation de ces arbres. Ce sont donc des hommes et des femmes qui pollinisent les fleurs des pommiers et des poiriers dans les arbres, munis d'un pinceau et d'une fiole de pollen.

Afin de contrer les effondrements des colonies d'abeilles domestiques, un marché international de reines résistantes et productives s'est mis en place. Ce n'est pas forcément une bonne solution, puisqu'en parallèle, les échanges peuvent favoriser l'introduction d'agents biologiques comme des maladies, des parasites et des prédateurs. Ainsi, devant le constat des ruches décimées, certains chercheurs et agriculteurs focalisent aujourd'hui leur attention sur des pollinisateurs alternatifs. Comme nous l'avons vu, les abeilles sauvages, près de 2000 espèces en Europe, comme par exemple Osmia bicolore, participent aussi à la pollinisation. D'autres insectes y contribuent également, comme des papillons, des coléoptères, des guêpes ou encore des mouches. Une étude internationale publiée en 2013 révélait que ces insectes sont deux fois plus efficaces pour induire la formation des fruits que l'abeille domestique. Ceci repose tout simplement sur l'anatomie de l'insecte. L'abeille dite domestique, rappelons-le, a été à l'origine un rucher pour sa capacité à produire du miel et non pour la pollinisation, participation qu'à ce moment-là l'homme d'ailleurs ignorait peut-être. Ceci ne doit pas induire son désintérêt dans les vergers. Il ne s'agit donc pas, dans cette philosophie, de remplacer notre abeille domestique, mais plutôt de compléter son travail. Les insectes sauvages sont aussi sensibles aux pesticides, mais ils sont moins touchés par les prédateurs, parasites et les maladies. Ils possèdent aussi une grande diversité génétique. Certaines osmies sont élevées au Japon et aux États-Unis pour polliniser les arbres fruitiers. Des travaux portent actuellement sur Osmia lignaria pour développer son usage afin de suppléer l'abeille mellifère. La mouche verte, Lucialla sericata, est commercialisée en Europe pour la production de semences de légumes. Des colonies de bourdons, à savoir Bombus terrestris, sont utilisées sous serre pour polliniser les cultures d'aubergines et de tomates. Toutefois, contrairement à l'abeille domestique, les abeilles sauvages ont leurs limites, comme par exemple leur spécialisation sur un ou quelques types de plantes, ce qui oblige à réaliser un travail de sélection et de semi-domestication pour chaque type de culture. Il faut faire attention aussi à l'introduction d'espèces. Par exemple, le bourdon Bombus terrestris, originaire et commun en Europe, introduit en Patagonie pour polliniser les avocatiers, est devenu là-bas invasif, mettant à mal les autres populations de bourdons.

La littérature révèle que d'autres maladies que celles que nous avons mentionnées lors de précédents numéros sont en cours de découverte. Mais apparemment aussi, certaines sont apparues puis ont tout simplement disparu sans explication scientifique, peut-être sous certains traitements destinés à d'autres maladies. La sélection de races résistantes à certaines maladies comme la loque est une piste encore au stade de laboratoire, mais qui pourrait être très intéressante. Les études permettent aussi de mieux observer le comportement des abeilles. Par exemple, l'abeille domestique asiatique, Apis serranae, sait résister aux champignons Nosema, aux frelons à pattes jaunes, et sait faire face aux varroa destructor. L'abeille africaine sait aussi repousser le petit coléoptère de la ruche, ce que ne sait pas encore faire l'abeille européenne, Apis mellifera. Apparemment, même si ses prédateurs et ses parasites lui tombent rapidement dessus, elle pourrait apprendre progressivement à s'en débarrasser et à résister. Enfin, pour étudier l'abeille domestique, de nombreux laboratoires sont en étroite collaboration, comme par exemple l'unité abeille et environnement de l'INRA d'Avignon, dont l'axe de recherche majeur est l'étude des causes du déclin des populations d'abeilles et ses conséquences sur la pollinisation, ou encore l'unité expérimentale d'entomologie de l'INRA Poitou-Charentes. Il existe aussi un outil unique au monde pour étudier l'abeille dans son milieu, ECOBI. ECOBI est un laboratoire de 45 000 hectares, lieu de rendez-vous de chercheurs et experts de tous horizons, permettant des programmes comme par exemple Polynov, qui permet la conception et l'évaluation des systèmes de culture innovants favorables aux colonies d'abeilles. C'était l'abeille domestique, notre ami, notre allié. Une série documentaire réalisée et présentée par Aurélien Hausset.

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1: Bonjour à tous et bienvenue dans la parenthèse scientifique. Nous sommes ravis de vous retrouver pour cette dernière mission de la saison. Aujourd'hui, nous allons parler action. Les rapports du GIEC, l'urgence climatique, les bouleversements de l'environnement, tout le monde en a entendu parler, l'a vu ou l'a même vécu. C'est un fait, les scientifiques s'accordent tous autour de l'urgence à agir pour préserver notre environnement. Et pourtant, il paraît évident que la question environnementale divise et qu'il est difficile de faire bouger les choses à grande échelle. Alors finalement, pourquoi agit-on si peu sur ces questions qui nous semblent pourtant si cruciales ? Pour le comprendre, nous allons aujourd'hui aborder la question sous un prisme plus sociologique. Et pour cela, nous avons le plaisir de recevoir M. Claude Garcia, qui est professeur à la Haute École spécialisée bernoise et qui travaille notamment sur la question de la prise de décision et des changements globaux. Bonjour M. Garcia, merci d'avoir accepté d'être avec nous aujourd'hui et de répondre à nos questions.
5: Bonjour Pauline, bonjour à tous.
1: Et pour cette émission, je suis accompagnée aujourd'hui de Marie-Cécile.
6: Bonjour à tous.
1: De Julien.
7: Bonjour tout le monde.
1: Damien.
8: Bonjour à toutes et tous.
1: Oriane.
9: Bonjour à tous.
1: Ainsi que Clément à la technique, bien sûr.
10: Hello.
1: La parenthèse scientifique, climat, pourquoi on n'agit pas, ça démarre tout de suite. Et pour commencer, on écoute Oriane qui nous partage un coup de gueule du jour.
11: Coup de cœur ? Coup de gueule.
12: Aujourd'hui, je vous partage un coup de gueule qui aura certainement des conséquences néfastes sur notre santé et celle de l'environnement dans les années à venir. Et oui, je vais vous parler d'un projet qui traîne dans les cartons de la Commission européenne depuis 6 ans et qui vient définitivement d'être enterré par cette même institution. Plus qu'un projet, il s'agit d'un engagement pris dans le cadre du Pacte vert européen, ou Green Deal, cette feuille de route environnementale qui vise à rendre le continent climatiquement neutre en 2050. Cet engagement, c'est celui de moderniser le règlement REACH sur l'enregistrement, l'évaluation, l'autorisation et les restrictions des substances chimiques au sein de l'Union européenne, sorti en 2007. Concrètement, REACH vise à protéger la santé humaine et environnementale des risques présentés par les substances chimiques en répertoriant toutes les substances fabriquées, importées et mises sur le marché en Europe et en permettant de prendre des mesures d'interdiction générales ou ciblées sur certains usages. Or, depuis presque 20 ans, aucune mise à jour de REACH n'a vu le jour, alors même que les produits chimiques de synthèse sont omniprésents dans notre quotidien et que pour une large part d'entre eux, nous ne connaissons pas leurs effets sur la santé et l'environnement à long terme. Le projet de révision aurait pu combler plusieurs lacunes, mieux prendre en compte les effets combinés des substances, ce que l'on appelle l'effet cocktail, ou réguler des familles entières de composés, comme les perturbateurs endocriniens ou les bisphénols par exemple. La décision de ne pas réviser REACH a été officialisée le 27 avril dernier par la commissaire européenne à l'environnement, Jessica Roswall, justifiant ce choix par la nécessité de trouver un équilibre entre simplification réglementaire, compétitivité industrielle et protection sanitaire. En clair, et comme souvent à Bruxelles, les lobbies industriels ont joué un rôle déterminant dans cette décision en exerçant une pression constante pour repousser et finalement faire de cette révision un lointain souvenir. Rassurez-vous, la Commission européenne affirme ne pas abandonner totalement le sujet. Elle prévoit des ajustements techniques et des actions ciblées, notamment sur certaines substances comme les fameux PFAS. Des ajustements à la marge qui ne sont définitivement pas à la hauteur des risques croissants liés aux produits chimiques.
1: Eh bien, merci Oriane pour ce partage. Et juste avant de démarrer notre interview avec M. Garcia, je vous propose d'écouter le micro-trottoir tourné dans les rues de Valence, où nous avons questionné les passants sur leur pouvoir d'action sur les questions environnementales, justement.
13: Est-ce que vous pensez avoir le pouvoir en tant que citoyen pour faire bouger les choses pour l'environnement ?
14: Bah, on a quand même un minimum d'impact, moi, je pense.
15: Peut-être pas le pouvoir, mais peut-être oui.
16: Tout seul, non, mais collectivement, oui.
17: Je dirais non, parce que même en votant, ça bouge pas.
18: Oui, à notre niveau, on a le pouvoir de changer les choses, avec la mobilité douce et les tri, l'alimentation.
13: Qu'est-ce qui vous motiverait à agir pour l'environnement ?
17: J'agis déjà, par plein de moyens, je fais attention.
16: Quand on voit, par exemple, la pollution, tous les effets que ça, c'est quand même c'est attristant de voir que ça touche plusieurs personnes.
18: Le fait d'avoir des enfants, je trouve que déjà, ça motive.
15: La collection des déchets, par exemple.
17: On a une prime.
18: Si on faisait plus attention.
17: Je suis pas motivée.
16: Déjà, tous les savoirs scientifiques qu'on peut avoir sur la situation. Et puis même les conséquences très quotidiennes qu'on
0: qu'on voit, que ce soit à la fois catastrophe climatique ou mais même des choses plus matérielles. Ça nous dit bien l'insoutenabilité du modèle.
1: Merci Monsieur Garcia, du coup, encore une fois, d'être avec nous aujourd'hui. Alors, peut-être pour commencer, une question un peu sur votre parcours. Vous avez longtemps travaillé sur la biodiversité dans les paysages agroforestiers tropicaux. Comment en êtes-vous venu à travailler sur la prise des décisions et les changements globaux, côté plus sociologique?
5: En fait, ça vient de loin, mais à 18 ans déjà, je voulais sauver la forêt amazonienne. Ne me demandez pas pourquoi. C'est peut-être la faute à Cousteau et à Félix Rodríguez de la Fuente. Mais quand j'ai voulu faire ma thèse, je voulais travailler non pas sur la forêt, non pas sur la biodiversité, mais sur les relations entre les gens et la forêt, les gens et la biodiversité déjà. Que ce soit les minorités ethniques au Vietnam ou là où j'ai fait ma thèse sur les forêts sacrées en Inde. En fait, c'est difficile d'imaginer prendre une forêt sacrée et ne décrire que des arbres. Ça n'a pas de sens. Il faut absolument comprendre pourquoi vous avez une statue de Vishnu au milieu de la forêt. Qu'est-ce que ça veut dire? Qu'est-ce que ça veut dire pour les gens? Qu'est-ce qu'ils y font? Donc, sur ma thèse, j'avais 7 chapitres d'écologie pure, fonctionnelle, et un chapitre de qu'est-ce que ça veut dire pour les gens? C'est quoi les représentations? Et en fait, j'ai continué à faire ce glissement. Et aujourd'hui, je ne mesure presque plus des arbres. Je continue à faire des entretiens, mais bon, il y a quelques limites. Et je fais surtout ce qui est maintenant le cœur de mon travail de recherche, c'est construire des jeux. Et on aura l'occasion d'en parler.
3: Et donc, vous travaillez beaucoup à partir d'une théorie. Alors, moi, je ne connaissais pas, on a pas mal cherché dessus, sur la théorie des quatre portes, pour expliquer notamment le manque de prise de décision. Vous pouvez un petit peu nous expliquer ce que c'est, cette théorie?
5: Bien sûr, alors vous la connaissez pas parce que nous l'avons produite et publiée pour la première fois en 2021, donc elle est toute récente. Je vais l'expliquer très simplement. Alors on pourrait faire donner des exemples simples ou des choses très compliquées, mais la meilleure façon que j'ai trouvé de l'expliquer rapidement, c'est tout simplement imaginer une maison qui est en flammes. Les gens qui n'ont pas entendu l'alarme ne vont pas sortir. Les gens qui croient que c'est un exercice ne vont pas sortir. Les gens qui ont des choses plus importantes à faire ne vont pas sortir. Les gens qui sont bloqués parce qu'ils n'ont pas la porte, les clés de la porte ou parce qu'ils sont enfermés ne vont pas sortir. Et tous ceux qui ne vont pas sortir, eh ben, ils risquent d'y passer. C'est ça la théorie des quatre portes. L'alarme, c'est l'information. La confiance, c'est comprendre ce qui nous est dit et l'accepter. En faire une priorité, c'est les valeurs et avoir les moyens d'agir. Information, croyance, valeur et moyens sont les quatre portes, les quatre clés qui sont nécessaires pour ouvrir et avoir un changement efficace. Alors, on l'a fait sur le changement climatique, parce que historiquement, c'est là-dessus qu'on travaille et sur ça que l'on a publié. Depuis que l'on travaille, on sait maintenant que ça s'applique à pratiquement tous les changements sociaux. Donc le champ d'application, il est énorme.
3: On a vu que ça divisait un peu la population en différentes catégories. Vous pouvez nous en parler un peu plus de ces catégories?
5: Bien sûr. Donc à chacune de ces portes, vous pouvez poser une question. Est-ce que vous avez eu l'information, oui ou non? Est-ce que vous y avez cru, oui ou non, etc. Et donc, voyez, si vous dites non, alors ça fait de vous un type d'acteur bien particulier. Si vous n'avez pas eu l'information, vous êtes ignorant ou ignorante. Alors, quand je le présente, des fois, ça choque, mais ce n'est pas une insulte. J'ignore tout ce que je ne sais pas. Et Dieu sait, il y a des choses que je ne sais pas. Par exemple, sur le Covid, en 2017, on était tous ignorants. Bon, on a fini par apprendre. Donc, celui qui ne sait pas, celui qui n'a pas l'information, est ignorant. Celui qui n'y croit pas est incrédule. Celui qui n'en fait pas une priorité est occupé à faire autre chose. Et celui qui voudrait en faire une priorité mais n'a pas les moyens, on le dit préoccupé. Et il n'y a que ceux et celles qui répondent oui à toutes les situations qui vont pouvoir être ce que l'on appelle architectes du changement.
2: Ok. Et si je comprends bien, cette théorie des quatre portes, elle fonctionne à l'échelle individuelle, vous l'avez bien décrit. Est-ce qu'elle peut s'extrapoler à d'autres niveaux, donc niveau supérieur d'organisation, groupe de citoyens, communauté, ville et pourquoi pas pays, par exemple?
5: Alors, oui, mais pas de façon simple. En fait, c'est un peu la relation qu'il y aurait entre comprendre comment un étourneau ou une sardine, comment les tourneaux volent, comment la sardine nage, et comment le banc de sardines ou le vol des tourneaux va fonctionner. Alors, quand on travaille sur ces systèmes-là, on est capable de représenter des fonctionnements, des dynamiques de bande poisson et des tourneaux en ne se concentrant que sur quelques règles simples pour chaque individu. Et ben là, c'est la même chose. Une société, un groupe, une entreprise, un pays va fonctionner, mais le fonctionnement de base de chaque individu répond à ces quatre portes et à ces cinq états-là.
3: Juste pour revenir sur la classification, est-ce que, en tant qu'individu, on peut être quelque part peut-être incrédule sur un sujet et peut-être pas architecte, mais préoccupé sur d'autres sujets? Est-ce que ça peut dépendre du sujet sur lequel on est amené à réfléchir?
5: Ça dépend du sujet et ça dépend aussi du stade où on en est dans notre vie. Ça dépend parfois même de l'heure de la journée. Vous voyez, moi, à 2h du matin, je suis souvent occupé à dormir. Mais c'est important de le comprendre. Il y a une chose plus importante encore. C'est que si vous et moi, on est en relation, si je vous regarde parler, agir, je ne peux pas dire « Ah ben vous êtes ignorant, vous êtes incrédule ». Par contre, je peux vous dire « Vous vous comportez comme un occupé ou vous parlez comme un préoccupé ». C'est-à-dire que je n'ai pas accès à votre intériorité. Je ne suis pas dans votre tête. Je ne sais pas ce qui vous motive réellement. Par contre, je peux voir quelle façade vous donnez au monde. Donc, il faut faire très attention à ne pas coller des étiquettes sur le front des gens. Mais par contre, c'est important de leur tendre le miroir. Regarde, si tu parles comme ça, tu es en train de me dire que tu ne crois pas à la science, par exemple. Eh bien, discutons de ça. Ne parlons pas de la science elle-même, mais d'où vient ton scepticisme. Ça nous permet de bien cibler. Donc ça, c'est la première chose. La deuxième chose, c'est que, effectivement, vous l'avez dit, par exemple, moi, je me suis battu un temps sur les forêts amazoniennes, et là, je commence à m'intéresser à ce qui se passe sur les océans. Toute l'énergie que je vais mettre sur les océans, je ne vais pas pouvoir la mettre dans l'Amazonie. Donc, je serai préoccupé par les océans, et puis je dirai, j'ai mieux à faire pour l'Amazonie. L'Amazonie se débrouille grâce à moi, ce qu'elle fait très bien depuis très, très longtemps.
1: Mais du coup, au-delà de ce que vous dites, c'est au-delà de nos actes, il y a aussi notre pensée intérieure aussi individuelle. Ouais.
5: Il y a ça. Et ce qui est un peu surprenant et un peu contre-intuitif, c'est que ce que l'on commence à comprendre des sciences cognitives, c'est qu'on se raconte beaucoup d'histoires à nous-mêmes. Je vous ai dit tout à l'heure, je fais de moins en moins d'entretiens. Parce que chaque fois que je fais des entretiens, j'ai accès seulement aux histoires que les gens veulent bien me raconter et qui sont aussi les histoires qu'eux-mêmes se racontent. On est tous comme ça. Hein. Il ne s'agit pas de mentir. Il y a une part de mensonge des fois, mais c'est plus compliqué que ça. Donc moi, j'ai cherché des méthodes qui vont nous permettre d'aller au-delà de ces histoires que nous nous racontons à nous-mêmes. Que nous soyons en situation... d'élus à l'Assemblée, où en fait je parle pas pour convaincre les parlementaires, je parle pour que les gens qui écoutent disent « Ah, je vais voter pour lui ». Vous voyez, donc il y a plein d'exercices comme ça qui font qu'on se trompe en fait sur le sens des discours.
1: Pour bien comprendre, dans un monde idéal, est-ce que du coup il faudrait une majorité d'architectes
5: Est-ce que
1: c'est possible?
5: Ah oui, c'est possible. En fait, la bonne nouvelle, c'est que, en fait, ça fait, on n'a pas attendu de formuler la théorie pour changer le monde.
1: Bien
5: Donc,
1: sûr.
5: La théorie ne fait que décrire comment nous fonctionnons. Et nous pensons que le fait de le décrire nous va nous permettre de le comprendre et de mieux répondre. En fait, mieux répondre et de mieux coordonner nos actions. C'est en ça que la théorie, on pense, elle est utile. Mais oui, enfin, la Révolution française, l'abolition de l'esclavage, la Révolution industrielle, tout ça, c'est des transformations profondes de la société qui n'ont pas attendu que quelqu'un se reconnaisse comme architecte pour arriver. Et oui, il y a aussi... Quand je le présente, des gens m'ont fait la remarque en me disant « Oui, mais architecte, ça fait très, très élitiste ton truc-là. » c'est pas de ça du tout. Parce qu'en fait, il y a, on pourra en parler si vous voulez, mais il y a mille moyens d'être architecte. Je suis architecte quand je discute avec des amis autour d'un café. Je peux être architecte. En fait, être architecte, celui ou celle qui va ouvrir les portes aux autres. Et comme il y a quatre portes à ouvrir, et qu'il y a... On est combien de Français en ce moment? Combien de millions? 60 millions?
3: 68, 70.
5: Voilà, vous imaginez le nombre de portes que ça fait à ouvrir. Donc, Donc il y a mille façons d'être architecte. Il y a des millions de façons d'être architecte. Vous pouvez apporter de l'information, vous pouvez développer l'esprit critique, vous pouvez discuter des valeurs et questionner les valeurs. Et surtout, vous pouvez donner des moyens. Mmh. Vous pouvez donner de l'attention. Vous pouvez appuyer et renforcer certains messages. Donc oui, il y a moyen d'être architecte.
3: Il n'y a pas de petites actions, quoi.
5: Il n'y a pas de petites actions. Par contre, il y a des actions plus grandes que d'autres, c'est-à-dire qui font plus d'ombre portée. Regardez, moi, là, je vous dis, j'ai publié un article avec mes collègues en 2021. Et bon, 5 ans après, on a la chance d'en discuter aujourd'hui à la radio. Ronaldo enlève une bouteille de Coca-Cola sur la table de sa conférence de presse et la planète entière en parle. Vous voyez ? Donc, certains d'entre nous ont plus ou moins de capacité d'agir. Ça fait partie des règles du jeu. Et un bon architecte, en fait, arrive à comprendre quels sont les leviers d'action qui sont à sa disposition et peut aussi imaginer des moyens pour avoir plus de moyens d'action. Donc, non, il n'y a pas de petites actions. Et oui, il y a une responsabilité différente. Certains d'entre nous pesons plus lourd. Certains d'entre nous pouvons plus et donc devons plus. J'ai envie de citer l'oncle Ben, hein, avec beaucoup de responsabilités. Et ben, notre théorie, elle le démontre.
6: Et inversement, donc là, on parlait des architectes, mais à l'autre bout des portes, il y a les ignorants. Est-ce que dans une société qui est ultra connectée à l'heure actuelle, notamment sur les questions d'environnement, est-ce qu'on peut encore être ignorant ?
5: Alors, oui, c'est même très facile. C'est-à-dire que la première chose à faire, c'est comme je vous l'expliquais, on est ignorant de tout ce qu'on ne sait pas. Ensuite, il y a un concept sur lequel nous avons travaillé avec les collègues qui ont signé l'article avec nous. Ils ont écrit un bouquin sur l'illusion de comprendre. Et de fait, autour de nous, nos savoirs et nos connaissances, elles ne nous appartiennent pas réellement. C'est-à-dire que nous pensons connaître, nous pensons savoir, mais en réalité, nous ne savons pas vraiment. J'ai fait le test récemment avec mes élèves, parce que c'est le test que mes collègues font dans leur bouquin. Et vous pourriez le faire, là, les auditeurs, s'ils ont une feuille de papier et un crayon. Je vous mets au défi, je vous donne une minute, de dessiner un vélo qui fonctionne. Alors, on connaît tous le vélo, on en fait tous. Essayez d'en dessiner un qui fonctionne. Qui fonctionne. C'est-à-dire, on regarde votre dessin, puis on en fait un schéma, on essaie de le construire. Les pédales tournent à vide, le cadran se casse. On ne sait pas. On ne sait pas réellement. Et pourtant, on a l'impression de savoir.
6: Donc, on est tous un peu ignorants.
5: On est tous beaucoup plus ignorants qu'on ne le pense. Et là, on est à cheval, à la frontière entre justement les croyances, ce que l'on croit savoir et ce que l'on ignore réellement. Mais revenons à cette notion d'ignorance. Sur des dossiers anciens, bien sûr que tout le monde est informé. Aujourd'hui, sur le changement climatique, bien sûr que vous n'allez pas trouver en France quelqu'un qui n'en a pas entendu parler. Par exemple, des initiatives fabuleuses telles que la fresque du climat, elles ont fait que 2 millions de Français se sont en fait penchés sur le rapport du GIEC. Donc, bien sûr que nous ne sommes plus ignorants, mais il y a constamment des nouveaux dossiers qui vont apparaître. Là, je ne sais pas vous, mais vous aviez entendu parler de ces antivirus avant ce qui s'est passé dans la croisière. Voilà, encore un autre exemple. Donc oui, il y a encore des ignorants.
2: Et si on part sur le fonctionnement de notre société au niveau politique, que ça soit, on va dire même dans une démocratie, ce qu'on appelle encore une démocratie en France, ou si on va plus loin sur des systèmes politiques autoritaires, voire des dictatures, est-ce que ça ne va pas complètement faire dérailler cette théorie et les architectes ne vont pas forcément avoir la même place, la même portée, par exemple ?
5: Alors, vous abordez les questions sur lesquelles nous avons commencé à travailler à peine il y a 6 mois. Rappelez-vous, je viens de loin. Hein, moi, je mesurais des arbres. Hein. D'accord. Qu'est-ce qui s'est passé ? On s'est rendu compte tout simplement que on a beaucoup réfléchi à comment on fait pour ouvrir les portes. On a bien réfléchi à ça. Mais en fait, on s'est rendu compte aussi qu'il était possible de fermer les portes. On a parlé tout à l'heure de la responsabilité individuelle. Hein. C'est à moi de me poser des questions, c'est à moi de me sortir de l'ignorance, c'est à moi de réfléchir à mais pourquoi je crois ou pourquoi c'est important. C'est à moi d'être créatif, mais n'empêche que je ne joue pas isolé du monde, je joue dans une société. Et rien que le fait que je sois un homme ou une femme ne va pas me donner les mêmes accès, aux mêmes moyens, à la même formation, que sais-je. On a des pieds, on a des croyances. Donc, si le cheminement, c'est à moi de le faire, le chemin, lui, est tracé par la société. Et à partir du moment où on dit ça, on se rend compte que, puisque je vous ai décrit comme architecte celui et celle qui ouvre les portes aux autres, eh ben, je dois donc imaginer celui qui ferme les portes aux autres, qui enlève les droits des gens, qui tue l'information, qui propage des fausses idées, qui impose des valeurs. Et là, vous commencez à voir apparaître la description d'un régime totalitaire. Alors, nous avons commencé à recenser partout dans le monde et on s'est rendu compte que sur les 5-10 dernières années, les États totalitaires ont commencé à développer une... Ils se copient les uns les autres, ils apprennent. Je ne dis pas qu'ils se coordonnent, mais ce qui est certain, c'est qu'ils apprennent les uns des autres. Et ils ont développé une approche très cohérente. Ils ferment simultanément les quatre portes pour empêcher tout changement au sein de leur société. Et en faisant ça, ils interdisent à la société de répondre aux crises qui vont venir.
2: Oui, donc ça ne touche pas seulement les architectes. On a vraiment... Il y a un verrouillage de l'ensemble des portes.
5: Vous voulez des exemples? Donald Trump qui fait effacer la base de données, qui interdit l'usage de certains mots dans les projets de recherche. Toutes les attaques de décrédibilisation de la recherche.
2: Oui, d'accord, il a fermé récemment l'USEPA aussi, qui est l'agence environnementale aux États-Unis, complètement.
5: Et malheureusement, il n'y a pas que Trump. Hein, on trouve aussi... Écoutez, on n'est pas du tout... En France, on est en démocratie, on n'est pas du tout dans un régime autoritaire. Et pourtant, j'ai passé mes vacances de Pâques à analyser phrase par phrase les verbatims de la commission d'enquête parlementaire sur l'audiovisuel public.
6: Au dossier.
5: Voilà, d'accord. Donc, on a passé des vacances fabuleuses.
6: Bien sûr.
5: Et moi, je me suis penché uniquement sur une session, la session qui se traitait de l'information scientifique. Faites-le. Vous allez voir à quel point vous verrez, vous pourrez reconnaître comment les quatre portes ont été tour à tour attaquées. Soit par des prises de parole très claires de commentateurs, d'anciens ministres, voire même parfois par le rapporteur.
1: Mais ça, est-ce que c'est vraiment fait en pleine conscience ou pas forcément du coup?
5: C'est ce que je vous dis, de la même façon que les régimes autoritaires copient et n'ont pas forcément besoin de se coordonner. Rappelez-vous ce que je vous ai dit, je ne peux pas dire à quelqu'un « vous êtes incrédule, vous êtes occupé », donc je ne peux pas connaître les intentions. Par contre, je peux observer quand même des prises de parole qui vont dans le même sens. Et c'est très subtil. Mais par exemple, une des personnes qui intervenait représentait un think tank. Le think tank s'appelle Evidence. Et ce think tank défend l'action scientifique pour défendre la croissance. Eh bien voilà, si je fais ça, j'annonce déjà que la valeur de la croissance, je ne vais pas pouvoir y attaquer. Et donc, tout discours qui va mettre... Vous savez qu'il y a pas mal de chercheurs et d'écologues qui s'intéressent à la décroissance. Eh bien, hop, si j'ai annoncé que de toute façon, on allait protéger la croissance, j'en ai fait une valeur. J'ai verrouillé la porte 3. On ne peut plus en discuter. Du coup, en face de moi, je prétends n'avoir que du dogmatisme. Voilà un exemple.
1: Eh bien, merci. Je vous propose de faire une courte pause musicale avec une chanson que vous avez choisie d'ailleurs, qui s'appelle Games People Play de Inner Circle. Est-ce qu'il y a une raison particulière pour ce choix?
5: Deux raisons. Je mets au défi les auditeurs de ne pas taper du pied 5 secondes après le début de la chanson.
6: Challenge accepté.
5: Et voilà. Et ensuite, en fait, parce qu'elle parle exactement de ce que l'on est en train de raconter, les histoires que l'on se raconte à nous-mêmes, les jeux que nous jouons et les jeux que moi je fais jouer pour qu'ensemble on trouve des nouvelles règles de fonctionnement en société.
1: Super, et ben on écoute ça tout de suite.

0: Et nous sommes de retour dans la parenthèse scientifique en compagnie de Claude Garcia. Alors nous avons discuté ensemble de la théorie des quatre portes et puis un petit peu du fonctionnement, des différents rôles qu'on peut avoir dans cette, en utilisant cette théorie. Et vous nous avez parlé de jeux que vous développez ou mettez en place. Est-ce que vous pouvez nous en parler un petit peu plus ?
1: Ah oui, avec plaisir. En fait, j'ai eu la chance de... Mais d'abord une question, oui. Vous avez dansé ou pas?
2: Moi j'ai le dîner de la tête.
3: Moi aussi.
2: Ça c'est très dansant.
1: Alors moi j'ai eu la chance de tomber dans les jeux au tout début de ma thèse. Mon directeur de thèse m'a dit « Ah, il y a une équipe à Montpellier qui fait des trucs super, tu devrais aller voir. » Et c'était des chercheurs du CIRAD qui commençaient justement à réfléchir dans cette direction, à utiliser des jeux... J'expliquerai des jeux, mais des jeux pour travailler avec les fermiers, les agriculteurs, les agricultrices dans les pays du Sud pour essayer d'innover de nouvelles formes d'agriculture. Et donc, j'ai découvert avec eux. Et après, dans ma thèse, je n'ai pas pu utiliser cette méthode. Et il a fallu que j'attende à peu près une dizaine d'années. Et puis, un beau jour, j'ai joué à un jeu bien, bien fait, j'en parlerai plus tard, qui s'appelle aujourd'hui Planète C. Et ça a transformé ma vie. Et du coup, je n'ai pas besoin d'être convaincu que les jeux peuvent transformer ma vie, puisque ça a changé radicalement l'orientation de ma recherche. Qu'est-ce qui s'est passé dans cette session? Alors, c'était en 2009, en Thaïlande, si vous voulez tout savoir. Et on s'est retrouvés en clash avec les joueurs, entre les joueurs, des joueurs qui incarnaient des gestionnaires d'un parc, d'autres qui incarnaient des agriculteurs. Moi, j'étais parmi les agriculteurs. Et on s'est battu et on les a fichus à la porte, le parc. Et c'était un jeu. Et ça représentait tellement ce que l'on sait, ce que l'on voit sur le terrain, et je l'ai vécu. C'est-à-dire que je ne l'observais plus, je ne le documentais pas. C'était moi qui étais au piquet de grève, en train de... Voilà. Et ben voilà, depuis, j'ai arrêté de faire de la recherche classique et conventionnelle. On en a besoin, c'est d'autres collègues avec lesquels je travaille qui le font, mais... Ma recherche maintenant, et celle de mon équipe, c'est de construire des jeux qui représentent les problèmes sur lesquels on va travailler. Alors, on a commencé en Thaïlande, on a commencé en Inde, à Madagascar, souvent avec des agriculteurs et des fermiers, parce que c'est là-dessus qu'on travaillait, sur les questions de biodiversité et de forêt. Aujourd'hui, je travaille avec des gouvernements. Là, il y a 2 ans, on a travaillé avec l'Agence française de développement pour accompagner le gouvernement de la Colombie à imaginer une sortie de leur dépendance du pétrole.
0: Via le jeu.
1: Utilisant le jeu. Il y a 2 heures, j'ai déposé un projet pour repenser le multilatéralisme, donc la diplomatie internationale, en utilisant le jeu. Et donc voilà. Alors, pourquoi le jeu et comment le jeu ? Parce que notre problème, c'est que quand on dit « jeu », ben, tout le monde se représente, je ne sais pas, Uno ou Monopoly. Dans le meilleur des cas, c'est le risque. Et surtout, il y a beaucoup de gens qui viennent nous voir et disent « Ah, mais moi, ça m'intéresse, je voudrais bien gamifier là, mon truc, faire de la gamification. » Vous avez sans doute entendu parler de ça. Et en fait, ce que nous, on fait, c'est exactement l'opposé. La gamification, c'est prendre des éléments de jeu et les amener dans votre vie de tous les jours pour vous faire quelque chose que vous ne feriez pas naturellement. Alors, pour que mon gamin se brosse les dents, et ben la brosse électronique qui chante une chansonnette et qui donne des étoiles. De façon plus brutale, l'Ukraine aujourd'hui a pensé une échelle où les soldats gagnent des points en fonction des actions qu'ils entreprennent, s'ils détruisent un tank ou s'ils capturent un prisonnier. Ça marche drôlement bien. Ça marche vraiment bien, mais ça c'est de la gamification. Et c'est l'objectif, c'est de conduire les gens où vous voulez les amener. Ce que nous on fait, c'est le contraire. On amène le monde devant les gens, et les gens en font ce qu'ils veulent. Donc c'est radicalement différent.
0: Est-ce que vous pouvez nous donner peut-être un exemple un peu plus concret pour qu'on puisse
1: Alors je vous parlerai. Peut-être que le jeu que j'ai fait qui a le plus de longueur, parce qu'on l'a fait il y a 10 ans et on le connaît maintenant très très bien, on l'a utilisé dans beaucoup d'exemples, c'est un jeu sur une filière qui est très controversée, qui est la filière de l'huile de palme. Je suis sûr que tous vos auditeurs la connaissent. La filière d'huile de palme, ou pensent la connaître. On revient sur le sujet. D'accord. Et on a construit donc des jeux, on a travaillé en Colombie, en Indonésie et au Cameroun, donc trois pays producteurs, où il y a des problèmes qui sont à chaque fois différents. On a construit trois jeux, un pour chaque pays. Moi, je me suis surtout concentré sur celui au Cameroun, parce qu'il y avait des choses qu'on ne comprenait pas. Il y avait des usines qui traitent l'huile de palme, les fruits, et qui produisent de l'huile. Et ces usines étaient en gros vides la moitié de l'année. Et à côté fleurissaient des petits moulins artisanaux qui, eux, tournaient à plein régime, même s'ils avaient une efficacité et un rendement désastreux. Et du coup, les gens, le gouvernement, les industriels, mais même les producteurs ne comprenaient pas trop. Il y avait des dysfonctionnements et du coup, le pays se retrouvait à importer régulièrement de l'huile, soit des pays producteurs voisins, soit d'Indonésie et de Malaisie. Quand le Cameroun importe de l'huile de palme, c'est des devises qui quittent le Cameroun, donc c'est pas terrible pour le pays. D'accord ? Et donc on a fait ça, on est allé sur le terrain, on est allé rencontrer les petits producteurs, les moulins artisanaux, les industriels, et on a construit un jeu. Aujourd'hui, ce jeu, il s'appelle Copalcam, on l'a fait jouer dans plein de pays. Si vous avez 15 copains, on les réunit une après-midi, et on devient producteur d'huile de palme, on devient industriel, on essaie de régler ce qui se passe, et on se rend compte de où sont les problèmes. On se rend compte que chaque acteur agit rationnellement, mais de sa position, de son point de vue, et le résultat, ce sont des dysfonctionnements, ce sont des pertes qui s'accumulent, ce sont des emplois qui sont perdus, ce sont des enfants qui sont déscolarisés, ou de la forêt qui est rasée. Et donc, on construit le jeu d'abord pour bien comprendre le système. Ça, c'est un travail que à peu près n'importe quel chercheur qui fait un diagnostic ou un expert, on fait ça. Le jeu nous permet de comprendre le système. Mais après, on joue pour essayer de voir si le système ne pourrait pas être différent. Est-ce que, par exemple, on ne pourrait pas collaborer entre nous au lieu de se taper dessus ou faire la concurrence? Et alors, on explore et on se rend compte, en fait, il y avait des solutions.
0: D'accord.
1: Et la troisième étape, c'est peut-être la plus importante, c'est aussi, on finit par jouer pour questionner les règles du jeu et en inventer des nouvelles. Mmh. Parce qu'il y a certains jeux qui sont pourris. Et il faut bien le dire, les dés sont pipés. Et à ces jeux-là, soit il faut sortir et arrêter de jouer, soit il faut transformer les règles du jeu. Et du coup, on a une feuille de route pour un changement politique. Mmh. Comprendre, explorer, transformer. C'est pour ça qu'on utilise les jeux.
3: Et vous avez déjà vu des effets concrets de ces jeux ? Enfin, ça a été mis en place derrière ? Est-ce que...
1: Oui, à chaque fois que l'on fait des jeux, il va se passer des choses, mais ce qu'il va se passer dépend de ceux qui vont venir jouer. Mm-hmm. Je m'explique. Quand ce sont des petits producteurs qui sont venus jouer, on a observé des constructions de coopératives après. Mm-hmm. Par contre, ils n'ont pas, eux, changé la politique du gouvernement.
3: Oui.
1: Pour faire changer la politique du gouvernement, il a fallu, par exemple, que des hauts placés dans l'administration jouent le jeu. Mm-hmm. Et on a réussi à faire ça en Indonésie. Mm-hmm. Donc, les impacts dépendent de ceux qui viennent jouer. Et tant qu'on vous envoie les stagiaires jouer, vous perdez votre temps. Oui. Alors les stagiaires, ils s'éclatent. Nous, on valide que le modèle fonctionne.
3: Mais derrière, il ne se passe rien.
1: Ça n'a pas de prise. Mm-hmm. Et c'est pour ça que maintenant, je me bats pour que jouent les COMEX, pour que jouent les parlementaires, pour que jouent les ministres et les vice-ministres. Pas leurs délégués, pas leurs assistants.
2: Ça veut dire que vous induisez le changement de comportement, mais là maintenant, l'étape d'après, c'est vraiment de cibler les participantes et participants.
4: Cibler les décideurs.
1: Oui. Alors, on est tous décideurs, mais c'est exactement ce qu'on disait au début. Mmh. Certains d'entre nous portons plus d'ombre que d'autres.
2: Mmh. Oui. Et après, est-ce que dans les recherches actuelles que vous menez, par exemple, des personnes peuvent participer au développement de ces jeux, c'est-à-dire est-ce que vous cherchez régulièrement des personnes pour alimenter le modèle entre guillemets?
1: Pour alimenter le modèle, il me faut des gens qui connaissent le système que le jeu représente. Par exemple, si je faisais une session de travail avec vous ne m'apprendriez pas beaucoup sur comment fonctionne la filière d'huile de palme, sauf surprise. D'accord. Par contre, si vous jouez au jeu, vous pourriez me dire ce que vous comprenez du jeu en l'ayant vu. Mmh. Et là, ça marche très très bien. Mmh. Je pourrais aussi voir si le jeu fonctionne en tant que jeu, ou si au bout de 10 minutes, je vous ai noyé sous les explications. Mmh. Donc, on pourrait quand même apprendre des choses. Mmh. Mais, donc, ce que l'on fait, En fait, la théorie dont je vous ai parlé au début, la théorie des quatre portes, avec les cinq états dont j'ai parlé, les incrédules, les ignorants, les occupés, j'ai déjà mentionné un jeu qui s'appelle le jeu Planète C.
3: Mmh.
1: Alors,
3: oui.
1: Alors, vous devinez pourquoi Planète C, hein, c'est parce qu'il n'y a pas de Planète B. D'accord. Eh ben, le jeu Planète C, il a aujourd'hui une forme qui ressemble, qui permet à n'importe qui en France et à l'étranger de tester. Ça demande 3 heures. Il faut 3 heures et 5 personnes réunies et un facilitateur. Et en ce temps-là, vous allez vous-même être aux prises avec ces différents états. Vous allez vous retrouver tour à tour, ignorant, incrédule, occupé, préoccupé et architecte. Mmh. Vous allez voir ce qui fait que l'on devient architecte ou que l'on perd les moyens et comment on fait pour décider individuellement et collectivement. Mmh. J'ai mentionné la fresque du climat qui a fait lire 2 millions de personnes le rapport du GIEC. J'espère que dans 3 ans, on pourra dire qu'il y a 2 millions de personnes qui ont joué à Planète C.
4: Là, justement, à partir de ce jeu, il faut des architectes donc, pour faire avancer les choses. C'est quoi est-ce qu'il y a des bons architectes? Qu'est-ce qu'il faut avoir pour être un bon architecte? Est-ce qu'on a des qualités? Est-ce que ça s'apprend aussi? Enfin...
1: Alors, oui, ça s'apprend. Et en fait, il y a. Moi, j'ai identifié 5 attributs. Et en fait, ces attributs correspondent aux attributs des portes. Alors, c'est quoi ? Qu'est-ce qui fait que l'on n'est pas ignorant ? C'est que l'on est curieux. Mmh. Si on est indifférent au monde, on n'apprend pas, on n'est pas surpris. Donc, le premier attribut, c'est la curiosité. Mmh. Le deuxième, qu'est-ce qui fait qu'on ne gobe pas n'importe quoi ou qu'on est capable de remettre en question ce que l'on sait ? C'est l'esprit critique. L'esprit. Exactement. Mmh. Et c'est en ça que l'école, elle est fondamentale. Mmh. La troisième... Qu'est-ce qui fait que je m'intéresse à autre chose qu'à ma pomme? C'est l'empathie. C'est l'empathie. Est-ce que ça me va que des gens en bout de chaîne, que des gens de l'autre côté de la table de jeu sont en train de perdre? Ça veut dire qu'il y a des gens de l'autre côté de la vallée qui sont en train de crever. Est-ce que ça me va, ça? Voilà, ça, c'est l'empathie. Et pour ouvrir la dernière porte, celle des moyens, c'est de la créativité. Imaginez comment faire autrement. Voilà. Eh ben voilà, vous voulez être architecte? Soyez curieux. Ayez un esprit critique, cultivez votre esprit critique, cultivez votre empathie et soyez créatif. Et fomentez ça autour de vous.
4: Un bon cocktail.
3: Ouais, un bon cocktail. Ça donne envie.
1: Il y a quand même une chose que je voudrais dire parce que donc j'enseigne beaucoup. Cette année, par exemple, j'ai enseigné à la Sorbonne des étudiants en master. Je leur ai demandé de m'écrire qu'est-ce qui a changé pour eux suite aux 2 jours de cours que j'ai avec eux. Et j'ai eu le texte, j'ai fini de les corriger hier, et certains m'ont touché, certains m'ont fait chialer, je vais vous le dire. J'ai une étudiante qui me dit que si on l'avait demandé il y a quelques semaines si un monde meilleur était possible, eh ben, sa réponse aurait été non. Il y en a une autre qui est arrivée à la conclusion que la seule alternative, c'est une dictature. Il y en a une troisième qui me dit « j'ai donné 30 ans à la planète ». Mais je vous parle de jeunes de 22 et 26 ans et ils rentrent dans cet état en cours. Et qu'est-ce qu'on leur a fait? Comment on a pu leur voler à ce point leur futur? La première chose, il y a une chose que les auditeurs, j'aimerais qu'ils retiennent de notre discussion aujourd'hui, c'est que si nous croyons que le changement est impossible, on s'enferme tout seul dans la case des incrédules. Si on nie la possibilité d'un futur meilleur, alors on a perdu d'avance.
2: Merci.
0: Merci beaucoup en tout cas. Je pense que malheureusement, on va devoir s'arrêter là, mais c'était vraiment très intéressant.
4: C'est pas mal comme phrase de la.
3: Oui, c'est un bon mot. Je pense que
0: c'est ça.
3: Ça donne espoir.
0: Ouais.
1: Merci
0: beaucoup à vous en tout cas d'avoir été avec nous.
1: Au revoir.
3: Merci.
0: Au revoir.
3: Merci.
0: Au revoir. Et je vous propose maintenant.

0: Vous êtes de retour avec nous dans la parenthèse scientifique. Merci d'être avec nous. Tout de suite, on a Damien qui va nous faire un éclairage sur l'appel à projet de cette année qui est géré par la Fondation.
1: Et donc, comme chaque année, en fait, on sélectionne un appel à projet qu'on co-construit avec notre conseil scientifique international. Et cette année, on va parler d'intelligence artificielle. Donc l'intelligence artificielle est utilisée aujourd'hui en appui à la recherche scientifique, par exemple en écotoxicologie, ce qui est un peu l'ADN de la Fondation, et en toxicologie. Mais il y a aussi en contrepartie des impacts environnementaux bien réels. Énergie, consommation de carbone, serveurs, ressources minières. C'est tout l'enjeu de ce nouvel appel à projet lancé par la Fondation Evertea en collaboration avec son CS. L'objectif général de cet appel à projet est de soutenir des recherches innovantes qui utilisent l'IA, par exemple dans la partie méthodologie de la recherche, pour mieux comprendre les effets de contaminants chimiques et protéger la santé humaine et les écosystèmes. Les projets devront aussi mesurer et éventuellement réduire l'empreinte écologique des technologies utilisées. Parmi les thématiques des projets qui pourront être financés, on retrouve la prédiction des effets des polluants, l'exploitation intelligente des données, par exemple dans les journaux scientifiques, où on va aller chercher les liens de cause à effet entre un contaminant et des effets biologiques, ou encore l'intelligence artificielle responsable de la sobriété et la sobriété numérique. Cette initiative encourage les collaborations entre chercheurs, experts de l'environnement, spécialistes de l'IA et chercheurs en sciences humaines. Jusqu'à 30 000 euros seront attribués par projet pour des recherches pilotes portées par des équipes de recherche académiques françaises ou entreprises de l'ESS, même si des partenariats sont possibles à l'international. Les candidatures sont ouvertes jusqu'au 30 juin 2026. Donc, chercheuses et chercheurs, n'hésitez pas à postuler pour une manière concrète d'imaginer une IA au service de la recherche en écotoxicologie et toxicologie, sans oublier les effets potentiellement néfastes de ces technologies.
0: Eh bien, merci beaucoup, Damien. N'hésitez pas, du coup, à retrouver toutes les informations de l'appel à projet sur le site de la Fondation Evertea. Et je vous propose maintenant de passer au cabinet des curiosités avec Marie-Cécile.
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0: Nos parasites ont du talent. Et non, je ne vais pas vous parler des milliardaires, mais d'un ver plat qui, pour le coup, s'est fait tout seul et qui répond au doux nom de Dicrocellium dendriticum, que j'appellerai Dédé, ou petit doudouve du foie, pardon, son nom commun, dans la suite de cette chronique. Dans le premier épisode du cabinet de curiosité, je vous parlais des cordyceps, ces champignons parasites qui manipulent les fourmis. Et vous allez voir qu'avec notre petite douve, on passe carrément au niveau supérieur. Parce que ce ver n'a pas un, ni deux, mais bien trois hôtes dans son cycle de vie. Son but ultime ? Atteindre son troisième hôte, j'ai nommé les ruminants, moutons, bœufs, etc. Mais pour y parvenir, c'est tout un périple. Alors, prêt pour ce voyage en trois étapes ? C'est parti. Ça commence par une histoire de merde, littéralement. La douve mère, bien calée dans le foie de son ruminant, va pondre des œufs qui vont se retrouver dans les déjections des ruminants. Et c'est là que, si elle s'en préoccupe un peu, maman douve va devoir croiser les doigts très très fort, enfin façon de parler, hein, parce que c'est un ver donc elle n'en a pas, pour que ses œufs rencontrent ses hôtes intermédiaires avant de se faire gober par un ruminant. Et c'est parti pour le premier stop, l'escargot. Le premier obstacle va être que le caca tombe dans un pré bien vert et que passe par là un escargot. Mais pas n'importe quel escargot, puisque les œufs n'écloront que dans deux genres d'escargots, les Helicelia et les Zébrina. Une fois éclos à l'intérieur de l'escargot, notre petite Dédé devient une sorte de mère asexuée, capable de faire des clones d'elle-même et qui s'appelle Rio, des sporocystes, qui vont évoluer en cercaire. Ouais, c'est un peu comme des Pokémon ces bestioles, il y a plein d'évolutions. Et là, c'est malin, une fois mature, les cercaires migrent vers le système respiratoire de l'escargot. Pourquoi ? Parce qu'il va falloir sortir dans une boule de mucus. Et qui mieux que des escargots pour produire du mucus en masse ? Personne, évidemment. Bref, un éternuement d'escargot plus tard, nos cercaires se retrouvent dans l'herbe, lovés dans leur cocon de morve en attendant leur prochain hôte. Et là, vous vous dites, mais qui peut être assez désespéré pour manger une boule de morve ? Réponse ? Les fourmis. Dites-vous qu'elles kiffent le mucus d'escargot. No comment. Et elles vont donc ramener ça au nid pour se le boulotter au KLM. Nous voilà donc au deuxième stop, la fourmi. Et là, vous me voyez venir. Vous vous dites que, comme avec les cordyceps, cette histoire, ça va mal finir pour la fourmi qui aura eu la fève, aka le cercaire. Et vous avez raison. En fait, la fourmi va bosser toute la journée, comme d'habitude, et le soir, quand la température va baisser, elle va faire le mur et aller se trouver une petite fleur où planter ses mandibules. Et là, elle va passer la nuit, accrochée à son pétale, en attendant bien docilement de se faire croquer, puis vomir, puis regober, puis revomir, etc. Bref, digérée par un ruminant, quoi. Dans lequel Dédé, notre petite douve, pourra enfin rejoindre le foie tant espéré pour devenir l'adulte qu'elle a toujours rêvé d'être et recommencer ce cycle infernal. Ok, et si aucun ruminant ne se pointe ? Pas d'inquiétude, tout est prévu. Dans ce cas, deux options. Option 1, la température reste fraîche, notre fourmi reste attachée à son pétale pendant 7 jours, 7, sans manger, en attendant de se faire manger. Option 2, au petit matin, la température remonte, la fourmi se détache et repart dans sa fourmilière faire sa journée de taf comme si de rien n'était, avant de revenir croquer le même pétale à la tombée de la nuit. Bref, encore une fin dramatique pour les fourmis parasitées et une épopée extraordinaire pour notre parasite. Mais quand même, c'est à se demander si les parasites se sont lancés un challenge hacking de fourmis, où celui qui fera faire le truc le plus fourbe aux fourmis gagne le parasite d'or. Honnêtement, je sais pas si notre petite douve gagnera le prix, mais elle nous montre les ficelles de tout bon parasite, surtout ceux qui ne commencent pas dans la merde, du réseau, de la manipulation et zéro scrupule.
1: Merci beaucoup Marie-Cécile. Pas très sympa quand même ces parasites. Et tout de suite, on passe aux actualités de la Fondation avec Julien.
2: Vous reprendrez bien un peu de science ?
3: Et oui, et en juin, trois actualités notamment. Nous commençons par l'ouverture des inscriptions dès ce début de mois de juin pour participer à notre grand événement collaboratif, j'ai nommé le Climacathon. Ce sera le premier hackathon pour l'environnement à Valence. Ce sera l'occasion de partager tout un week-end avec des personnes motivées pour trouver des solutions d'avenir pour notre territoire. Alors notez bien que le week-end du Climacathon sera du 25 au 27 septembre 2026. Et on vous conseille de vous inscrire dès maintenant pour pouvoir bénéficier d'un tarif préférentiel sur votre inscription. Donc évidemment, vous retrouverez toutes les infos de ce projet et le lien d'inscription sur le site de la Fondation Evertea. Enfin, autre grande nouvelle, la sortie de notre tout nouveau magazine Bécazine. C'est un magazine qui aura trois éditions par an et qui traitera des sujets d'actualité pour vous éclairer, mais avec le regard de scientifique pour avoir une information juste et qualitative. Donc ce premier numéro qui traite du sujet des PFAS sera en libre accès à tous ceux qui le demandent, mais par la suite il sera proposé à toutes les personnes qui soutiennent la Fondation Evertea et ses actions en faisant un don. Donc je vous invite à découvrir ce premier numéro de Bécazine sur le site de la Fondation Evertea. Enfin, la dernière conférence de la saison, conférence grand public, qui aura lieu à la médiathèque de Valence le 10 juin à 18h. Le sujet sera sur les pollinisateurs face à certains polluants avec le docteur Richard.
1: Eh bien, merci beaucoup Julien. Malheureusement, cette émission touche à sa fin. Donc, on voulait quand même vous remercier d'être toujours plus nombreux à nous écouter sur les ondes de Radio Bellevue, mais aussi sur toutes les plateformes d'écoute sur lesquelles vous pouvez retrouver l'émission. Donc, toute l'équipe est ravie d'avoir fait cette cinquième saison avec vous. On vous dit au revoir, bel été à tous et à très bientôt.
0: Au revoir.
1: Au revoir, à bientôt.
3: Au revoir tout le monde. Oh, regardez.
1: C'est pas la Fondation Evertea ?
2: Ah ça, c'est encore de ce côté du bocal.
4: Mais qu'est-ce qu'ils font ?
5: Je crois qu'ils vont nous régaler avec un peu de science.

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0: Bonjour à toutes et à tous. Bienvenue dans votre émission des gens formidables sur Radio BLV. Alors, aujourd'hui, nous allons parler d'engagement, de patience et d'amour des animaux. Car derrière chaque action de protection animale, il y a des femmes et des hommes qui donnent de leur temps pour améliorer le quotidien de ceux qui n'ont pas de voix. Nous recevons aujourd'hui Corinne Basset, présidente de l'association L'École du chat de Valence, une structure engagée dans la protection et le bien-être des chats errants. Bonjour Corinne et merci d'être avec nous.
2: Bonjour Michel.
0: Alors, pour commencer, j'aimerais que nos auditeurs apprennent un peu à vous connaître. Donc, qui êtes-vous? Quel est votre parcours personnel et professionnel?
2: Alors, donc, moi, je suis valentinoise d'origine, depuis plusieurs générations. Mmh. Et disons que le parcours professionnel, donc, j'avais fait des études de médecine, médecine générale. Et donc, après des années de remplacement médecine générale, je suis devenue médecin de protection maternelle infantile dans la Drôme, hein, à Livron et L'Oriol. Et là, maintenant, je suis à la retraite depuis 4 ans.
0: Ah, d'accord. Ça consistait en quoi, là, le dernier métier que vous avez?
2: Alors, la protection maternelle infantile. Oui. En fait, c'est un service du département, hein, qui suit les femmes enceintes, les jeunes mamans et les enfants jusqu'à l'âge de 6 ans. Et le médecin de protection maternelle infantile, donc, assure des consultations, des bilans dans les écoles à l'âge de 3-4 ans. Alors, tout ça pour voir si l'enfant se développe bien, pour assurer les vaccinations, bien sûr, donner plein de conseils de soutien aux parents et puis dépister également toutes sortes de pathologies, notamment maintenant les troubles neurodéveloppementaux. Développementaux.
0: Ok. Super. Donc voilà, depuis plusieurs générations, en fait, Valentine, voilà, vos parents étaient là, arrière-grands-parents. Et...
2: Alors oui, des arrière-grands-parents, ou même au-delà. Alors, en ceci dit, ma famille est quand même assez diverse, parce que quand même, ma mère est née. Alors, son père était haut fonctionnaire, donc elle est née à Strasbourg, elle a vécu à Rouen, sa mère, elle, était marseillaise, elle a passé une partie de sa vie à Marseille, et ce grand-père-là, lui, il était du Nord, donc...
0: D'accord.
2: Voilà. Mais disons que le côté bassé, lui, il est valentinois au moins depuis 4 générations.
0: D'accord, bon, super. Et en fait, donc du coup, quel lien aviez-vous avec les animaux plus jeunes?
2: Alors, j'ai toujours aimé les animaux. Mmh. Donc, je suis intéressée par la nature, ça c'est certain. Alors, j'ai même fait des choses assez amusantes avec mes parents. Disons qu'avec une amie, on s'amusait à pêcher les tritons le canal à Châteauvert chez ses parents. Et donc, j'avais essayé de faire un élevage de tritons dans ma chambre. Voilà.
0: Ouh, là.
2: Voilà, qui, je dois dire, a raté magnifiquement. Voilà. Mais j'ai toujours été attirée par les animaux. Et puis, par chance, un jour, il y a une petite chatte qui était sans doute abandonnée, de 6 mois, qui a toqué aux fenêtres de la maison chez mes parents, qui n'en voulait pas, bien sûr. Et puis, nous, les 3 enfants, on a pleuré, on a supplié, bien sûr. La chatte était noire, magnifique.
0: Ah,
2: et on l'appelait la chatte.
0: Ah ouais, tout simplement.
2: La chatte, voilà. Alors, il y avait plein de surnoms, enfin. Donc, le nom principal, c'était la chatte. Quelque chose de très respectueux. Et qu'est-ce qu'on était fiers quand elle montait sur les genoux, mon Dieu.
0: Ah oui.
2: Voilà.
0: Et donc, elle a vécu avec vous
2: Oui, elle a vécu sa vie de chat. Et puis, en fait, quand nous, on est partis étudiants, elle a choisi d'avoir un deuxième domicile chez des voisins. Donc, c'était très commode pour mes parents, parce que quand ils partaient, ils disaient, on s'en va, donc occupez-vous de la chatte. Et très bien, voilà.
0: Ah oui. Voilà. Ah bah, ça, c'est... Oui. Ça, c'est
2: pratique, très, très bien.
0: C'est souvent un petit peu quand même la problématique quand on veut partir et qu'on a des animaux. Soit on les emmène avec nous, soit il faut qu'on trouve quelqu'un pour les garder. Et bon, c'est pas toujours évident.
2: Exactement.
0: Ok, super. Et donc après, comment vous est venue l'idée de finalement de protéger en fait les animaux et plus particulièrement les chats?
2: Alors, disons que la protection, pour ça c'est une idée générale, comme protection de la nature, ouais. Voilà, c'est beaucoup plus vaste. C'est plutôt que j'avais envie en fait d'avoir un chat, mais comme je vivais en appartement, je m'étais imaginé que c'était pas possible. Ouais. Et puis un jour, j'ai rencontré dans un voyage quelqu'un qui vivait à Paris dans un studio et qui était famille d'accueil pour une association.
0: Ah oui.
2: Alors je suis tombée des nues, je dis ah bon, mais c'est possible alors.
0: Ah ouais.
2: Et donc du coup, c'est là que j'ai intégré en fait l'école du chat de Valence et que je suis vraiment un peu plus ouverte en fait à cet aspect-là de la protection en fait des animaux et des chats en particulier.
0: Ouais, ouais, d'accord.
2: Voilà.
0: Ok, ok. Et est-ce qu'il y a eu une rencontre marquante avec un animal ou un chat ou non qui vous aurait vraiment décidé à ça ou non, c'est cette rencontre avec cette personne en fait.
2: Avec cette personne-là, oui, oui. Donc disons que ça a assouvi une envie d'avoir un chat chez soi. Et comme en fait, au début, je m'étais dit, je voyage, je gardais une certaine indépendance.
0: Ouais.
2: Bon, je m'étais illusionnée en me disant, dès que le chat partira, je prendrai un autre et ça sera facile. Mm-hmm. Puis bien sûr, ce n'est pas facile.
0: Mais oui.
2: Et le deuxième chat que j'ai accueilli, je l'ai adopté, hein, forcément.
0: Mais oui. On en est tous un peu là.
2: Voilà, le piège fatal.
0: Ouais, c'est ça.
2: Mais que je ne regrette pas.
0: Oui, oui, oui, oui, mais c'est vrai que ça, j'ai été dans ce cas de figure également. Et du coup, maintenant j'en ai deux. Adoptée à l'école du chat.
2: Moi aussi, je suis passée à deux.
0: Ouais.
2: Je suis passée à deux. Mais je suis toujours famille d'accueil. Hein, voilà, je continue
0: oui,
2: quand même.
0: En plus, on va expliquer après à nos auditeurs un petit peu en quoi ça consiste exactement. Et donc, aujourd'hui, donc, vous êtes présidente de l'association L'École du Chat. Depuis combien de temps ?
2: Alors là, je suis présidente, donc ça fait un peu plus d'un an. En fait, le précédent mandat, on va dire, j'étais vice-présidente. Et puis, la présidente a démissionné.
0: Ah oui.
2: Du coup, j'ai été élue à sa place jusqu'à la fin du mandat.
0: Oui.
2: Et donc là, je suis vraiment officiellement présidente élue d'un conseil d'administration élu par l'Assemblée Générale. Voilà, et non pas, une présidente suppléante.
0: Oui, d'accord.
2: Voilà.
0: Et qu'est-ce qui vous motive à continuer cet engagement au quotidien ?
2: Ah, c'est... Il y a des motivations multiples. Alors vis-à-vis des chats, disons que c'est sûr, c'est un très bon moyen de bien connaître les chats, parce que ayant une chatte, je pensais tout connaître et je me suis aperçue que je ne connaissais rien. Voilà, soyons modestes, je ne connaissais rien. Voilà. Et donc j'ai beaucoup appris. J'ai beaucoup appris également sur le chat en particulier, le chat errant là aussi, quelque chose que je ne connaissais vraiment pas. Sur le monde de des associations qui tournent autour de ça, comment tout ça se structure, et puis comment effectivement on essaye de réguler la population de chats errants. Donc si vous voulez, on part d'un petit quelque chose. Ça s'étend. Et puis, c'est un type de bénévolat. Comme on est une petite association, on se connaît. Hein.
0: Mm-hmm,
2: voilà, c'est pas.
0: Donc, il y a l'esprit d'équipe aussi.
2: Voilà, un esprit d'équipe. Voilà. Alors, bien sûr, les bénévoles, ceux qui sont très engagés, bien sûr, ils sont pas très nombreux. Bon,
0: ouais.
2: Ça, c'est.
0: Comme dans toutes les associations.
2: Voilà, ça, c'est pas une découverte.
0: Ouais.
2: Mais on équipe quand même, avec des personnalités très, très différentes. Donc, apprendre à s'entendre, parce qu'on peut aussi ne pas être d'accord, mais le tout, c'est de se le dire de manière très sympathique. voilà. Et puis, on fait aussi des rencontres, si vous voulez. Parmi le public, dans le sens où vous allez avoir des donateurs, vous allez bien sûr avoir d'autres adhérents. Et puis, comme je suis également devenue trappeuse, dès que j'étais à la retraite, je me suis engagée beaucoup plus. Donc là, le trappage, c'est aussi un monde particulier et vous rencontrez des gens chez qui vous allez trapper.
0: Et, oui.
2: Et donc des gens avec qui vous allez également nouer des liens particuliers. Vous allez être obligé également de faire de la pédagogie, d'expliquer aux gens, parce qu'il y a des gens qui sont hostiles, qui ne comprennent pas. Qu'est-ce que vous faites dans le quartier? Et puis vous apprenez plein de choses. Alors, comme en fait maintenant l'école du chat, on s'est lancé dans l'organisation d'événements. Mais vous apprenez à également organiser des événements.
0: Et oui.
2: Donc c'est vraiment très éclectique. Jamais j'aurais imaginé sans l'école du chat être par exemple comme ici aujourd'hui en train d'enregistrer une émission dans un studio de radio.
0: Et oui.
2: Voilà. Si vous voulez, c'est quelque chose qui est passionnant au quotidien parce que c'est beaucoup de nouveautés, beaucoup de choses à faire, à inventer, à... Et ça, c'est quelque chose qui m'intéresse vraiment.
0: Oui.
2: Voilà. Et j'avais aussi un petit peu l'avantage en ayant été médecin de protection maternelle infantile, c'est-à-dire j'étais fonctionnaire, donc j'avais également, un statut de cadre, si vous voulez. Et avoir une certaine habitude des lois, habitude des institutions, moi, aller discuter avec des élus, ça ne me pose absolument aucun problème.
0: Oui, oui.
2: Donc, c'est chose que je connais, une certaine façon aussi de réfléchir, de connaître aussi les réalités. Donc là, de ce côté-là, j'ai eu quand même pas mal de facilité et d'aide, il n'y a pas de doute.
0: D'accord.
2: Voilà.
0: Et s'occuper d'animaux abandonnés ou errants ou en difficulté, peut-être émotionnellement assez fort, quels sont les défis que vous rencontrez finalement dans cet engagement ?
2: Alors, effectivement, émotionnellement, c'est très difficile.
0: Oui.
2: Si d'autres personnes, à un moment donné, veulent s'engager, pareil. Dire, c'est quand même pas un monde tout rose. Hein. C'est comme, disons, que les jeunes qui veulent devenir vétérinaires, ils pensent que c'est chouette, on va s'occuper d'animaux.
0: Oui,
2: mais ça veut dire aussi qu'on va se confronter à des choses très difficiles. Des animaux qui sont très mal en point, des animaux qui vont décéder, des animaux que vous aurez peut-être en famille d'accueil. Moi, j'ai connu ça, c'est vraiment très difficile. Hein, seulement, ils s'en vont, ça c'est normal pour être adopté, donc c'est un petit deuil. Mais ça, c'est pas très grave. Mais il y a certains animaux qui ont été adoptés qui sont morts.
0: Ouais.
2: Et ça, c'est vraiment quelque chose de terrible. C'est terrible. Et puis, vous avez des histoires de choix. C'est-à-dire qu'il y a des animaux... Alors, c'est là qu'on se concerte beaucoup dans l'association, au niveau du bureau. Hein, on communique énormément. Tel animal, on en est là dans les soins. On continue pas. Est-ce qu'on a des chances? On n'a pas de chance. Et la décision, des fois, c'est celle-là, qui va être une euthanasie, est toujours abominable.
0: Ah oui.
2: Donc là, on est des fois obligé d'accompagner... c'est pas obligé, c'est normal. D'accompagner certaines familles d'accueil, d'être avec eux. Mais on pleure tous, quoi.
0: Ah oui.
2: Et voilà. Donc, il faut apprendre à dépasser ça. Et alors là aussi, j'ai un petit avantage au niveau de ma formation. C'est quand vous êtes médecin, vous êtes aussi obligé de faire des choix. Vous êtes obligé qu'il y a des choses qui sont difficiles. Il va y avoir des choses terribles. Et vous êtes obligé aussi d'apprendre à avoir de la distance. C'est-à-dire que si vous êtes trop pris dans l'émotion... vous devenez plus objectif. Vous êtes obligé de prendre la distance, ce qui ne veut pas dire qu'il faut être le cœur froid, hein, ça n'a rien à voir, mais être obligé de mettre certaines choses de côté pour pouvoir réfléchir. Et ça n'empêche pas la douleur, quoi.
0: Ça, c'est sûr. Ça, j'avoue que
2: voilà.
0: Ça serait le plus difficile pour moi, effectivement. J'imagine qu'il y a du coup une fatigue morale peut-être à certains moments qui peut intervenir, et d'où peut-être l'intérêt d'avoir quand même une équipe un peu soudée pour que vous puissiez vous reposer les uns sur les autres ou parler. Quand il y a des situations vraiment problématiques, pour pas garder tout ça pour vous et puis être complètement submergé, quoi.
2: Voilà, oui, tout à fait. Là, on est plusieurs à se soutenir, parce que c'est des fois vraiment très difficile. Et puis il y a des moments où vous avez, c'est la loi des séries. Il y a des semaines où vous dites, mais c'est pas possible, c'est le quatrième chat qui meurt dans la semaine. Un chat qu'on connaissait, même s'il était dans la rue. On dit, mais c'est pas possible, mais quand est-ce que ça va finir? Des coups durs qu'on peut avoir les uns et les autres. Et puis, il y a des moments où il y a des grosses surcharges de travail. On est des fois très fatigué. Et du coup, le moral et l'humeur s'en ressentent. Ouais. Ce qui est toujours difficile un peu pour les autres. Donc, il faut qu'on essaye les uns les autres. Essayer de ne pas trop déverser le souci qu'on peut avoir pour préserver un petit peu les autres. Mais je crois qu'on est assez bienveillants les uns les autres pour éviter justement ça. Être soudé, c'est quand même très très important. Et là, on a la chance là d'avoir
0: une super équipe.
2: Un bureau très très très solide. Et puis aussi, un très très solide derrière qui aide énormément.
0: Non, mais ça, c'est vraiment bien. Très, très important, effectivement. Merci Corinne, pour ce témoignage touchant et sincère qui vous concerne. Donc, avant de poursuivre cette rencontre et de découvrir plus en détail les actions de l'école du chat de Valence, je vous propose une petite pause musicale choisie par notre invité. Donc, ce sera Le Chat par le groupe Téléphone.

0: c'était effectivement une chanson de circonstance. Donc vous êtes toujours à l'écoute de votre émission Des gens formidables sur Radio BLV. Et nous sommes toujours avec Corinne Basset, présidente de l'école du chat de Valence. Alors après avoir découvert voilà son parcours et son engagement, on va s'intéresser plus particulièrement donc à l'association et à ses missions. Alors pour celles et ceux qui ne connaissent pas encore l'école du chat, est-ce que vous pouvez nous expliquer ce qu'est cette association et comment elle est née ? Alors comment elle est née déjà de manière plus globale et puis après à Valence ?
1: Voilà, alors les écoles du chat sont nées d'une première école du chat qui était à Paris. En fait, ça commençait d'ailleurs assez tragiquement, dans le sens où c'était au cimetière, je crois que c'est le cimetière Montparnasse, où il y avait une prolifération de chats extraordinaire. Et donc, la municipalité a décidé d'euthanasier tous les chats. Et donc, les personnes qui s'occupaient de ces chats, qui les nourrissaient, ont été extrêmement scandalisées, émues, épouvantées par cette idée. Donc, ils ont décidé de vite stériliser et identifier les chats de manière à ce qu'ils appartiennent à quelqu'un et pour sauver les chats.
0: Ah oui.
1: Et donc ainsi est née la première école du chat, qui ensuite a fait des petits, donc des écoles du chat un peu dans toute la France, et dont la mission première c'est de stériliser les chats.
0: Les chats errants.
1: Les chats errants bien sûr, oui. j'ai oublié un terme essentiel. Voilà. Alors l'école du chat de Valence, elle est née en 2001.
0: Ouais.
1: Alors précisément le 19 avril 2001.
0: Donc ça fait 25 ans.
1: 25 ans, voilà en fait notre anniversaire là cette année. Et donc à l'initiative de Chantal Simon, donc hélas qui est décédée il y a 2 ans. Et en fait Chantal Simon, elle habitait à l'époque sur le quartier de Fombarlette.
0: D'accord.
1: Elle était là aussi scandalisée parce que vivaient les chats errants, notamment de maltraitance.
0: Ah oui.
1: Alors au début elle voulait essayer de sauver les chats. Et puis après elle s'aperçut qu'en fait le problème c'était la prolifération des chats.
0: Ouais.
1: Et ce qui était important, c'était de les stériliser.
0: Et oui.
1: D'où la création de cette école du chat de Valence. Alors, au début, c'était qu'une poignée. Et donc, ensuite, bon, bien sûr, l'école du chat a grandi. Mais disons que la principale mission de l'école du chat de Valence, c'est la stérilisation et l'identification des chats errants. Alors, ces chats errants stérilisés, identifiés, deviennent ce qu'on appelle des chats libres.
0: Ouais.
1: Et donc, ils changent de statut.
0: D'accord.
1: C'est un statut qui est, par contre, protégé. C'est-à-dire, c'est un chat qu'on a le droit de nourrir. Et comme il a un détenteur qui est l'école du chat, eh ben, on ne peut pas en disposer comme on veut.
0: Oui.
1: Voilà, si un vétérinaire...
0: ça le protège, en quelque sorte.
1: Ça le protège, voilà. Si quelqu'un amène un chat identifié chez un vétérinaire, celui-ci ne peut rien faire sans en référer à l'école du chat de Valence.
0: D'accord. Voilà. Donc, ils sont tous pucés, etc.
1: Pucés. Voilà. Alors, voilà, au départ, c'était des tatouages.
0: Oui.
1: Maintenant, c'est tous des puces électroniques. Hein,
0: oui.
1: Voilà. Et par contre, on fait graver une lettre P dans une des deux oreilles. Alors, P, c'est pour puce. Hein. Alors, pucé, ça veut dire forcément, ils sont stérilisés.
0: Oui.
1: Pour que nous, on les repère.
0: Et oui.
1: Parce que quand on va stériliser une grosse colonie de chats, lesquels on a déjà stérilisé, lesquels on n'a pas stérilisé, il faut qu'on les repère, nous.
0: Et, oui.
1: Et comme ils sont sauvages, on ne va pas pouvoir, avec un lecteur de puce, voir ce qui se passe. Donc, dès qu'on voit qu'il y a un P dans l'oreille, on relâche le chat.
0: D'accord.
1: Voilà. Alors, donc, la stérilisation, ça, c'est la mission principale. Mais alors, il y en a deux autres qui vont découler, naturellement, de cette mission principale. C'est, premièrement, ces chats libres, à un moment donné, ils vont peut-être être malades.
0: Et oui, c'est ça.
1: Blessés, il va falloir les soigner. Donc, nous les soignons. Alors bien sûr, nous soignons les chats identifiés au nom de notre association.
0: Oui, oui.
1: Voilà. Et puis la deuxième chose, c'est que quand on attrape, des fois on va attraper des chats qui vont être parfaitement sociables, qui n'ont rien à faire là comme chats errants dans la rue.
0: Qui, si ça se trouve, appartenaient à quelqu'un avant.
1: Voilà, mais ils ne sont pas identifiés, on ne peut pas retrouver le propriétaire, qui ont été abandonnés. C'est une réalité. Hein. Voilà, on va également trouver des chatons. Et alors ces chats, qu'est-ce qu'on en fait? Il faut bien que... on va les mettre, nous, en famille d'accueil, pour l'adoption. Parce qu'on est ce qu'on appelle une association sans refuge, on n'a pas de locaux.
0: Eh oui.
1: On a une adresse qui est simplement une adresse postale.
0: C'est une grosse difficulté, ça.
1: C'est une difficulté. Alors en même temps, c'est de la souplesse, parce que ce n'est pas tout à fait la même législation.
0: Ouais.
1: Voilà. Alors bien sûr, il y a des choses très très communes avec les refuges, mais certaines souplesses, et on travaille avec des familles d'accueil.
0: D'accord.
1: Voilà. Donc là, nous, on en a 25 à peu près. Alors j'y dis plus ou moins, parce qu'il y en a qui arrêtent transitoirement, d'autres qui se rajoutent, qui. Voilà. Donc il y a une certaine mobilité, disons, dans les familles d'accueil, mais en gros... Alors, du côté famille d'accueil, il y en a une toute petite association. Voilà, vous avez des associations gigantesques qui ont, je sais pas, 200 familles d'accueil.
0: Mais oui, mais...
1: Voilà, c'est pas nous, ça. Hein. Nous,
0: oui, oui, oui.
1: Voilà, c'est, on va dire, c'est le corollaire de la première mission qui est la stérilisation des chats errants.
0: Mais oui, oui, oui. D'accord. Et donc, comment vous faites pour les attraper, ces chats sur le terrain?
1: Alors, on a du matériel et de la patience.
0: Oui.
1: Alors, le matériel, donc, ce sont des cages qu'on appelle soit des cages trappes. Ouais. Donc, c'est des cages pièges. Trappes, parce qu'en fait, quand le chat va rentrer dans la cage, va appuyer à un moment donné sur une pédale et ça va déclencher la fermeture de la cage. Ouais. Et qu'on va attirer, bien sûr, par de la nourriture.
0: Et oui, bien sûr.
1: Voilà, parce qu'un chat ne va pas rentrer dans la cage pour le plaisir. Ouais. Et on a un deuxième type de cage qu'on appelle les cages poules. Alors, c'est des grandes cages. C'est extrêmement rudimentaire comme système. La cage, c'est une cage qui n'a pas de fond,
0: ouais.
1: qui tient avec un support à moitié ouverte. La nourriture, si vous voulez, est par terre, dans une coupelle,
0: ouais.
1: Dessous. Et puis, quand le chat rentre sous la cage, le petit support, il est lié à une ficelle. On tire sur la ficelle et ça fait tomber la cage.
0: Ah oui, voilà. D'accord.
1: Voilà, c'est très primitif. Hein, ancêtres préhistoriens avaient ce genre de cage. Ça marche toujours.
0: Et oui.
1: Je pense que dans 2000 ans, ça marchera toujours. Voilà. Donc on a ces deux cages, deux types de cages. Et puis il faut de la patience parce que des fois on a le chat dans les 3 minutes,
0: oui.
1: C'est arrivé, mais des fois au bout de 2 heures vous n'avez toujours pas de chat. Il est là, il tourne autour de la cage. Voilà.
0: Bah, ils sont pas fous, hein. ils sentent bien le piège.
1: Voilà. Alors il nous faut également un troisième facteur, j'ai oublié, qui est important, c'est qu'il nous faut savoir qui nourrit le chat.
0: Ah oui.
1: Voilà, parce que si on sait qui nourrit le chat et s'il veut bien nous aider, parce que des fois il y en a qui ne veulent pas nous aider, on lui dit, écoutez, à quelle heure vous nourrissez, à quel endroit, donc vous ne nourrissez pas ce jour-là, on va venir, et nous on va poser les cages à l'heure où vous nourrissez, même endroit, et vous êtes présent, parce que bien sûr les chats connaissent leur nourrisseur, et dès qu'ils entendent le bruit de la voiture ou le bruit de la boîte qui s'ouvre, ils arrivent en courant. Hein.
0: Ah oui.
1: Ils les connaissent très très bien.
0: Non, mais...
1: Et voilà, et c'est nous, c'est notre aide suprême. Là, hein.
0: Ah oui, oui, oui. Ça, ce sont souvent des gens qui font partie de l'école du chat ou pas forcément?
1: Alors, pas forcément. D'accord. Voilà, il y en a qui sont adhérents, d'autres qui ne le sont pas.
0: Mm-hmm.
1: Alors, il y a des gens... Alors, dans les personnes qui vont nous contacter pour stériliser le chat errant, c'est des gens qui, avec lesquels on va avoir un contact une fois et peut-être plus jamais. Hein, c'est-à-dire qu'on va prendre contact avec eux. S'ils ont un jardin, c'est parfait, on va installer nos cages. Mm-hmm. Voilà, on va attraper le chat. Et une fois que le chat est attrapé, on a fini notre travail dans son jardin. On va plus revenir. Mais il y a des gens qui nourrissent dans leur quartier. Il y a beaucoup de gens qui nourrissent.
0: Hein. Oui, bien sûr.
1: On ne se rend pas compte. Hein. Mais qui nourrissent quelques chats dans leur quartier. Et d'ailleurs, si on est attentif, souvent quand on se promène, on regarde sous les haies, on regarde sous à côté des portes. Ah, mais tiens, il y a des gamelles. Ah, il y a un petit peu d'eau. Enfin, voilà.
0: Ouais.
1: Et ces gens-là, ils nourrissent plusieurs chats. Et ils sont, pour nous, quand on les connaît bien, quand ils sont travaillés avec nous, sont de bonnes sentinelles.
0: Oui.
1: Parce qu'ils vont nous dire, ah, ben voilà, il y a ce chat-là, il est malade, il n'est pas bien, il est fatigué, il ne mange plus, voilà. Ou alors, il y a un chat nouveau.
0: Ah oui, oui.
1: Ah, c'est un chat nouveau, ça nous intéresse. Mm-hmm. Donc, on va essayer de l'attraper avant qu'il fasse des petits, quoi.
0: Et oui, oui, c'est ça.
1: Voilà.
0: C'est ça, problématique, ouais. Ok, et donc, une fois que vous les avez capturés, ces chats, qu'est-ce qui se passe?
1: Alors, dès qu'on les a capturés, on les amène chez le vétérinaire. Alors, on a pris en amont, on a des rendez-vous chez le vétérinaire. Donc, on l'amène chez le vétérinaire. Alors, on a des vétérinaires partenaires avec lesquels on a des conventions.
0: D'accord.
1: On l'amène chez le vétérinaire qui va vérifier... Encore une fois, si le chat d'ailleurs n'est pas pucé, parce que nous, on a regardé qu'il n'y avait pas un pet dans l'oreille, mais des fois le chat est pucé, on le sait pas. Alors si le chat a bien sûr un propriétaire, on n'y touche pas.
0: Ben oui.
1: On va bien sûr vite aller le relâcher. Donc il commence par vérifier ça. Ensuite, bien sûr, il va donc stériliser le chat.
0: Oui.
1: Mettre la puce d'identification. On va mettre un petit traitement antiparasitaire au chat. Et puis ensuite, nous, on va récupérer le chat dans la journée. On va le garder en convalescence une nuit pour être bien sûr que le chat se réveille.
0: Oui.
1: Parce qu'on ne le relâche pas dans la journée. Hein. On n'a pas envie qu'il soit encore sous anesthésie, qu'il va vite avoir un accident. Et on va le libérer le lendemain. Alors, il arrive des fois qu'on le garde un peu plus longtemps. Imaginez qu'en même temps, le chat, je ne sais pas, avait un abcès, on l'a traité. Le vétérinaire nous dit, ça serait bien que vous le gardiez 2 ou 3 jours pour voir si ça va bien. Donc, on le garde 2 ou 3 jours.
0: Oui, parce que quand c'est une stérilisation, il faut le temps de la cicatrisation et tout ça, quand même, non?
1: Non, c'est impossible.
0: Ah bon?
1: Parce que le temps de la cicatrisation, ça voudrait garder le chat 3 semaines. Hein.
0: Hey.
1: Voilà, donc c'est pas possible. Alors les vétérinaires, ils ont l'habitude, ils font des sutures très très solides. Hein.
0: Ouais.
1: Alors les chats n'ont pas de collerette hein, quand ils sortent.
0: Et
1: hein.
0: Oui, c'est ça.
1: C'est pas possible non plus. On a des chats qui souvent ne sont pas très aimables. Hein.
0: Ouais.
1: Voilà, donc on les garde juste le temps de voir que les effets de l'anesthésie c'est bien passé.
0: Ouais.
1: Et on les relâche. Et d'ailleurs, après, on demande aux nourrisseurs.
0: Suivent, ouais.
1: Ça va, vous l'avez revu? Oui, oui, je l'ai revu. Oui, il se nourrit, etc. Voilà.
0: D'accord.
1: Voilà. En sachant que les chats errants ont des vies... enfin, très, on va dire variable, dans le sens où il y a des chats qui vont se déplacer, qui vont changer de lieu de nourrissage. Hein. C'est arrivé que nous, on soit appelé 200, 300 mètres, 400 mètres du lieu où on l'avait attrapé, par quelqu'un qui nous dit « Ah, il y a un chat errant dans mon jardin,
0: c'est le même.
1: On l'attrape. Ah mais oui, celui-là, on l'avait stérilisé il y a l'année dernière à tel endroit. » Et en fait, il s'est déplacé.
0: Bah oui, oui, oui.
1: Voilà. Alors qu'il était bien au premier endroit. Ouais, mais enfin, ouais. Il a dû avoir... Enfin, qu'est-ce qui s'est passé? On ne sait pas, mais il est allé plus loin.
0: Ah ouais, d'accord, ok. Et donc, le rôle des familles d'accueil, donc dans ce cas-là, donc bon là on a compris un rôle temporaire, mais est-ce que c'est des rôles qui peuvent durer un peu plus longtemps?
1: Ah oui, oui, oui. Alors les familles d'accueil, donc c'est vraiment des gens engagés, hein,
0: ouais.
1: Parce que là ils vont avoir le chat 24 heures sur 24.
0: Mm-hmm.
1: Alors le chat qui arrive, c'est pas forcément un chat qui va être facile. Hein, on a des chats. Alors quand je dis facile, c'est pas un chat agressif. Hein, c'est rarissime des chats agressifs. Mm-hmm. Ceux-là, ils sont pas faits pour être à l'intérieur. Hein, voilà. Mais c'est des chats souvent, enfin. Qui sont timides, très craintifs, qui vont aller se cacher. Donc, c'est avoir beaucoup de patience pour amadouer le chat, jouer avec lui.
0: Avoir une pièce à part.
1: Alors, oui, alors, la pièce à part, elle est essentielle quand il faut isoler un chat.
0: Ouais.
1: Et surtout si la famille d'accueil a déjà un chat.
0: Bah oui.
1: Parce qu'un nouveau chat qui arrive, on le met, si vous voulez, dans une espèce de petite quarantaine pour vérifier qu'il ne développe pas de maladie avant de les mettre en contact.
0: Mm-hmm.
1: Alors, bien sûr, tous les chats qui vont en famille d'accueil hein, pour l'adoption sont testés.
0: Mm-hmm.
1: Hein, et testés, donc, si cause. Alors, sauf les chatons, parce que les chatons, eh ben, on a des faux positifs.
0: Ah oui.
1: Donc, ça sert à rien de les tester, on les teste pour rien.
0: D'accord.
1: Voilà. Donc, par contre, tous les adultes sont testés avant la famille d'accueil. Et donc, on a des fois certaines maladies eh ben, qui ne sont pas compatibles avec d'autres chats.
0: Et, oui.
1: Voilà. Et puis, des fois, on a des chats qui vont développer, par exemple, une teigne. Donc, on n'a pas envie que la teigne se diffuse au chat de la maison, ou au chien de la maison, parce que des fois, il y a des chiens aussi, hein, dans la famille d'accueil, hein, ou tous les habitants de la maison.
0: Mm-hmm.
1: Donc, on attend de voir s'il se déclenche quelque chose ou pas.
0: D'accord.
1: Il ne se déclenche rien, ben, on met tout le monde en relation.
0: Ah, ouais.
1: Et puis surtout, la famille d'accueil, eh bien, on sait quand un chat arrive.
0: Et on ne sait pas quand il repart.
1: Et voilà, parce que des fois, ils ne vont pas être adoptés ou adoptables. C'est ça le problème.
0: Mm.
1: Hein, c'est-à-dire que vous avez des chats qui ne seront toujours tellement craintifs qu'ils ne seront pas adoptables. Alors, il y a beaucoup de familles d'accueil qui finissent par adopter ce chat-là en disant ce chat-là ne sera jamais adopté.
0: Ouais,
1: voilà, ça ne sera pas possible.
0: Les chats qui ont une pathologie.
1: Pathologie chronique.
0: Voilà,
1: alors, les chats, souvent, n'en veulent pas.
0: Bah, ouais.
1: J'ai souvent, parce que c'est arrivé, hein, par contre. Hein.
0: Ouais, ouais.
1: Voilà. Moi, j'ai eu le cas. Alors, c'était un des mes. Parce que je suis famille d'accueil aussi.
0: Et oui, bien sûr.
1: Voilà. J'ai l'accueil le plus court que j'ai eu. Alors, improbable. Hein. Une chatte qui avait été abandonnée par ses propriétaires, elle avait 10 ans, diabétique, il ne voulait pas faire les piqûres d'insuline.
0: Aïe, aïe.
1: Il voulait l'euthanasier chez le vétérinaire qui s'est dit, mais c'est pas possible. Donc, on a été contacté. Il m'a dit, mais bien sûr qu'on va prendre le chat.
0: Oui.
1: Moi, j'ai pris le chat, je me suis dit, je vais lui faire les piqûres d'insuline pendant 10 ans. Adopté en 8 jours.
0: Incroyable.
1: Voilà, par des gens magnifiques.
0: Ouais. Enfin,
1: voilà.
0: Bah, heureusement.
1: Voilà.
0: Heureusement qu'il y a des gens magnifiques.
1: Voilà. Mmh. Donc, en fait, maladie chronique, c'est pas non plus rédhibitoire, mais on en a quand même beaucoup.
0: Mmh.
1: Et puis, les chats âgés. Souvent, les gens ne veulent pas de chats âgés, alors que les chats âgés, vous avez des chats âgés absolument adorables.
0: Mmh.
1: Et en fait, les chats âgés, c'est très bien pour les adoptants âgés.
0: Et oui, bien sûr.
1: Voilà, parce que, alors, c'est pas qu'on est, on est contre les adoptions de gens âgés.
0: Mmh.
1: Mais il faut être quand même un petit peu objectif.
0: Oui.
1: Une espérance de vie qui sera peut-être pas centenaire.
0: Mm-hmm.
1: Et donc, on va quand même rarement mettre un chaton chez une personne âgée.
0: Oui.
1: Voilà. Parce que vraisemblablement, le chaton va survivre à sa personne âgée avec d'autres problèmes.
0: Oui, après, voilà.
1: Donc... donc, pour les gens âgés, on a des chats âgés, adoptés.
0: Eh oui, oui.
1: Voilà. Mais on a aussi des chats, voilà, des pathologies chroniques, mais qui sont des très gentils chats. Et adoptez-les aussi.
0: Bah oui,
1: voilà. Mais très souvent, les gens, hélas, veulent des chatons, des petits chats, ils veulent les voir grandir. Mais le chaton, c'est mignon, mais au bout de 6-8 mois, c'est plus un chaton. Mmh. Ça va très, très, très vite.
0: Bah oui, bien sûr.
1: Voilà.
0: Et comment ça se passe, les adoptions, du coup quand les gens... vous avez plusieurs réseaux, Facebook essentiellement.
1: Oui, bien sûr, Instagram, voilà, TikTok aussi. Voilà, donc les gens peuvent voir les... Alors, on a aussi notre site internet.
0: Oui, qui est très bien d'ailleurs, je l'ai vu là dernièrement.
1: Voilà. Oui, il y a beaucoup d'explications sur les adoptions. On essaie d'être vraiment très transparent. Comment ça se passe, le prix d'adoption, des choses comme ça. Les gens, c'est tout noir sur blanc.
0: Ouais.
1: C'est le même prix pour tous les chats. Enfin, dire tous les chats adultes, c'est les mêmes. Hein, qu'ils soient beaux ou vilains, c'est tous les mêmes. Alors, oui, sauf une exception, ce qu'on appelle les chats en sauvetage. Les chats en sauvetage, justement, c'est des chats qui sont positifs, sida, etc. Là, on demande aux gens... alors, disons, ils donnent ce qu'ils veulent. Voilà. Voilà, c'est vraiment toute liberté. Disons, voilà, tout est transparent. Donc, on fait notre publicité comme ça sur les réseaux, ce qui marche assez bien. Également, je pense aussi par le bouche à oreille, bien sûr.
0: Et donc, les gens, ils veulent adopter un chat, admettons, donc oui. Il y a une personne référente,
1: voilà.
0: En l'occurrence c'est Angélique.
1: Angélique, voilà, qui est la personne référente, donc il y a un numéro d'adoption, donc les gens... Alors le plus simple, c'est de lui envoyer un SMS, Angélique, parce que Angélique travaille, il y a beaucoup de nos bénévoles qui travaillent, donc voilà, soyez patients, des fois ils répondent pas dans la seconde, donc SMS à Angélique, soyez également patients, parce que des fois il y a énormément de demandes pour le même chat, alors la pauvre, elle s'en sort pas, donc elle essaie de faire un petit tri là-dessus. Et en tout cas, dès que, disons, on a trouvé le bon profil du chat, dans nos annonces, on cherche, on vous dit quel profil on cherche. Souvent là, Angélique met l'adoptant potentiel avec la famille d'accueil. Les gens vont voir le chat en famille d'accueil, discutent, alors prévoir bien une heure quand même de visite, voilà, pour discuter. Et puis, donc, si le chat convient à l'adoptant, et nous, l'adoptant également nous convient, parce que des fois, on se dit, c'est peut-être pas quand même tout à fait ce qu'on cherchait.
0: Ah oui, parce que si c'est pour un cadeau pour l'anniversaire d'un petit...
1: Ça, on n'aime pas trop ça, avoue. Alors, des fois, ça peut être une très bonne idée, on a de la bonne famille, des fois, ça ne nous plaît pas trop. Et donc, à ce moment-là, les choses se concluent avec, bien sûr, un contrat, tout ce qu'il faut.
0: L'animal est une personne, on vous le redit, donc ça n'est pas un jouet.
1: Non, c'est une personne, et c'est un membre de la famille.
0: Voilà. Ok, et donc quel est l'impact finalement de votre action sur la population des chats, chats errants et autres? Est-ce que vous avez quelques chiffres à nous communiquer?
1: Oui. Alors, on n'a pas... Alors, depuis que l'école du chat existe, on a stérilisé des milliers de chats. 4000, 5000, on ne sait pas exactement le chiffre, mais en tout cas, les 4000, ça c'est sûr, on les a. Voilà. Alors, petit chiffre d'ailleurs à vous donner. Alors, vous connaissez peut-être la projection qu'un couple de chats, au bout de 4 ans, aurait une descendance de 20 000 chats.
0: C'est énorme.
1: Alors, c'est une descendance théorique, bien sûr, mais...
0: 20 000 chats.
1: Voilà, mathématiquement, c'est ça. Et donc, si on fait le calcul, alors, qui est un peu absurde, mais ceci dit, qui fait quand même réfléchir, nous, on a stérilisé au moins 4 000 chats. Alors, si on fait une parité, ça veut dire 2 000 femelles, 2 000 mâles. Donc, ça nous fait 2 000 couples. Voilà. Alors, 2 000 couples qui, au bout de 4 ans, auraient fait chacun 20 000 chats, vous calculez, ça vous fait 40 millions de chats. Voilà. Alors, c'est sûr qu'on n'a pas évité 40 millions de chats, on en a évité beaucoup moins, parce que le chat errant, hélas, a une espérance de vie
0: plus courte.
1: Beaucoup plus courte. C'est 4-5 ans. C'est très court. Alors, bien sûr, vous avez des exceptions. Des chats errants qu'on connaît, qui ont 10 ans, qui ont beaucoup plus. Voilà. Mais c'est très court. La mortalité de chatons est énorme. Il y a 8 chatons sur 10 qui vont mourir. Ça veut dire quand même qu'on a un impact conséquent. Mais notre but, c'est de stabiliser cette population de chats.
0: Bien sûr.
1: Et on est tous responsables. C'est-à-dire, l'impact, c'est aussi pour nous de passer des messages. Et passer des messages aux propriétaires de chats. Aidez-nous. Aidez-nous avec vos chats. Dans le sens, vous vous rendez pas compte, mais... Si vous ne stérilisez pas vos chats, vous allez faire des chats errants. Alors, il y a souvent des propriétaires de chats qui vont stériliser leurs chattes. Merci, je vous félicite. Mais il y en a qui vont dire, mon chat, c'est pas grave. Mais votre chat, ça va être le papa de milliers de chats. Que vous n'allez pas voir, mais que nous, nous allons subir, on va dire. Et puis, également, identifiez vos chats par pitié. Identifiez-les par puce, par tatouage, par tout ce que vous voulez. Identifiez-les. Parce que nous, le grand drame, c'est quand on va attraper notamment une chatte non identifiée. Ça ne va pas se voir à l'œil nu qu'elle a été stérilisée. Donc, ça veut dire que Et ben cette chatte, elle va se retrouver endormie.
0: Ouais.
1: Et on va lui ouvrir le ventre.
0: Lui ouvrir le ventre.
1: Donc, on va faire ça pour rien. On va lui faire prendre un risque. Elle risque de mourir, cette chatte. Ouais. Et ça, pour rien. Alors, à côté, bien sûr, ça va coûter cher à la société, parce que finalement, nous, ce qu'on va avoir comme financement, quelque part, c'est vous qui le payez. Hein.
0: Mmh.
1: Voilà. Donc, c'est quelque chose de vraiment... Mais c'est dommage, c'est un gâchis épouvantable.
0: Ouais. Ouais, ouais, ouais.
1: Identifié par pitié, stérilisé par pitié.
0: Mmh.
1: Voilà. Et puis, je ne parle pas de donc, tous les inconséquents qui vont abandonner leur chat, qui déménagent sans faire attention. Enfin, bon, ouais. Voilà. Voilà, ça, c'est autre chose.
0: Ouais, ouais,
1: voilà. Mais aidez-nous, les propriétaires.
0: Ouais, ouais. Donc, du coup, vous êtes aidé par des partenaires locaux?
1: Alors, on est aidé. Alors, comment dire?
0: Comment ça fonctionne?
1: Voilà, nous intervenons sous convention,
0: ouais,
1: avec des villes.
0: D'accord.
1: Nous avons 9 conventions, donc des villes. Alors, la principale, bien sûr, c'est Valence.
0: D'accord.
1: C'est celle avec laquelle on a la plus grosse convention,
0: okay.
1: Ce qui est quand même le minimum quand on s'appelle l'école du chat de Valence.
0: Bien oui.
1: Voilà, des villes alentours. Voilà, et ce qui nous donne le droit d'aller faire donc des trapages en toute légalité. Donc, c'est des campagnes de stérilisation, donc dans mm-hmm. ces villes-là. Alors, ils nous aident énormément. On a bien sûr des donateurs.
0: Mm-hmm.
1: Alors, bien sûr, un petit appel aux dons, comme toujours.
0: Oui,
1: voilà. Et puis, nous avons bien sûr des aides. Alors là, on ne remerciera jamais aussi assez les fondations. Donc là, je dis la Fondation Brigitte Bardot, 30 millions d'amis et la SPA.
0: Mmh.
1: C'est vraiment des aides essentielles pour les associations, les petites associations comme nous.
0: Bien sûr.
1: C'est une aide absolument, mais c'est énorme hein, ce qui nous donne. Alors ça peut être des aides financières directes,
0: mmh.
1: et puis ça va être également sous forme de bons de stérilisation.
0: Mmh.
1: Parce qu'au bout d'un moment, on a épuisé notre budget stérilisation, et là ils viennent nous aider de manière extrêmement conséquente.
0: Mmh. Ouais, ça c'est fondamental.
1: Merci à vous. Merci.
0: Oui, oui, oui.
1: Et puis bien sûr, merci les adhérents.
0: Oui, oui, bien
1: merci
0: sûr.
1: Merci les adhérents.
0: Oui, les adhérents.
1: Ça c'est le soutien moral.
0: Ouais, ouais.
1: Voilà.
0: Ouais.
1: Un soutien moral.
0: Une petite cotisation.
1: Cotisation, mais voilà.
0: De rien du tout.
1: Mais de savoir que dire qu'à quelqu'un qui prend l'adhésion, ça veut dire pour nous et surtout des nouveaux adhérents,
0: ouais.
1: On vous suit.
0: Mm.
1: On est d'accord avec ce que vous faites. On vous suit. On vous aide. Et puis on est également décisionnaire, un adhérent.
0: Mais oui,
1: c'est important.
0: Il a sa voix à apporter lors des assemblées générales.
1: Assemblée générale, voilà.
0: En l'occurrence.
1: Voilà. On vous aime, les adhérents.
0: Et donc, aujourd'hui, quels sont les besoins les plus importants pour votre association?
1: Voilà. Alors, les besoins importants, disons que c'est des gens qui s'engagent vraiment en bénévolat.
0: Oui.
1: Alors, on a des petits besoins. Alors, ça, c'est ponctuel pour des collectes de croquettes, par exemple, de mm-hmm. nourriture, de litière dans les magasins.
0: Dans les grandes surfaces.
1: Voilà, parce que...
0: C'est sur une journée, par créneau de 2 heures.
1: Voilà.
0: Voilà.
1: C'est pas grand-chose.
0: C'est facile.
1: C'est petit, c'est facile.
0: Ouais.
1: Mais ça nous aide pour les familles d'accueil et pour les nourrisseurs.
0: Bien
1: voilà.
0: sûr.
1: Alors, des aides beaucoup plus engagées. Alors là, on a besoin de familles d'accueil. Donc mm-hmm. Ça veut dire, là, vous êtes 24 heures sur 24.
0: Ouais.
1: Et pour une durée indéterminée.
0: Ouais.
1: C'est-à-dire que vous arrêtez d'être famille d'accueil, si vous voulez, mais quand le chat est parti. Ça peut prendre des années. Donc, c'est vraiment un engagement.
0: Ouais, ouais.
1: Voilà. Pour les familles d'accueil, quand même, je précise, l'école du chat prend en charge tous les frais. Hein.
0: Mm-hmm. Les frais de nourriture, de soins, etc.
1: Oui, la famille d'accueil, voilà. On fournit la nourriture si besoin. Alors, il y a des familles d'accueil qui vont décider de la payer, mais il n'y a pas de souci.
0: Oui.
1: Mais on peut nourrir la litière, tout ça.
0: Voilà. Que ce ne soit pas un frein pour les gens. Si
1: du matériel, voilà, ça on peut fournir. Voilà, famille d'accueil. On a besoin de trappeurs également.
0: Ouais.
1: Alors, que ce soit famille d'accueil ou trappeurs, on a besoin que... Alors, l'idéal pour nous, c'est qu'ils aient une voiture.
0: Ouais.
1: Parce qu'il va y avoir des trajets chez le vétérinaire à faire, des transports. Et puis, qu'ils aient une pièce. Alors, pour le famille d'accueil, une pièce, bien sûr. Là, c'est vraiment une pièce d'accueil pour un chat.
0: Mmh, mmh, mmh.
1: Voilà, qu'il soit pas... On ne peut pas mettre un chat en quarantaine dans un garage. Hein, c'est pas possible. C'est une vraie salle d'accueil.
0: Une pièce de vie.
1: Voilà, c'est pas non plus une salle de bain. Hein,
0: ouais, ouais.
1: Vraiment une pièce de vie.

0: TikTok ou sur, bien sûr, le site.
1: C'est l'école du chat de Valence.
0: L'école du chat de Valence.
1: Ça, l'école du chat de Valence.
0: Voilà,
1: okay.
0: Exactement. Donc là, il aura les numéros de téléphone. Alors, il y a le responsable, donc, le président, bien sûr, ça c'est moi. Hein.
1: Ouais.
0: Responsable des stérilisations, identification, responsable des familles d'accueil. Ça, ils peuvent tous nous contacter.
1: Ok. Une adresse mail éventuellement ?
0: Oui, alors là, c'est très simple. C'est soit président@école-du-chat-valence.fr. Le tiré, c'est le tiré du 6.
1: Oui, oui, d'accord.
0: Voilà. Soit c'est identification avec les mêmes, la même fin, arrobase, etc.
1: Ouais.
0: Soit
1: adoption.
0: Adoption, etc. Voilà, c'est exactement la même.
1: D'accord. Après, vous avez une adresse, c'est une adresse postale qui est à la Maison de la Vie Associative de Valence.
0: Voilà, 74 route de Montélia à Valence.
1: Voilà.
0: Voilà.
1: Et le site internet, c'est quoi déjà son.
0: École du chat de Valence.
1: École du chat de Valence.
0: Voilà, tout simplement.
1: .fr.
0: Voilà.
1: C'est un point .fr.
0: .fr. Voilà. Et puis, pour les dons, tout ça, et l'OASSO.
1: D'accord.
0: On a notre site sur LOSO, pareil,
1: adhésion,
0: École du chat de Valence.
1: Ou l'adhésion,
0: adhésion,
1: c'est pareil.
0: Adhésion, les dons. On n'a pas parlé des parrainages.
1: Si
0: les gens veulent nous aider pour des chats qui ont des pathologies chroniques,
1: oui.
0: 10 euros par mois, voilà.
1: D'accord, ok.
0: C'est également possible.
1: Donc ils parrainent un chat à leur convenance.
0: Leur convenance, ils peuvent choisir le chat, bien sûr. Hein.
1: Ouais, super, super. Eh ben, merci beaucoup Corinne pour cet échange et pour votre engagement en faveur des animaux. Avant de conclure, est-ce que vous aimeriez adresser un message particulier aux auditeurs de Radio BLV ou est-ce qu'on a à peu près tout dit là ?
0: Bah, déjà, merci de nous avoir écoutés.
1: Ouais,
0: voilà.
1: Ça,
0: si ça vous donne envie, bah, venez nous rejoindre. Ça,
1: ouais.
0: ça sera vraiment, vraiment très, très volontiers. Et puis, vive les chats.
1: Oui, super. Merci à l'École du chat de Valence pour son action essentielle en faveur des animaux. Merci à vous, auditeurs, de nous avoir suivis dans votre émission des gens formidables sur Radio BLV. Et à très très bientôt pour

0: L'agenda des sorties. Bonjour à toutes et à tous et bienvenue dans ce nouvel agenda des sorties. Pour cette fois-ci, l'agenda sera un peu différent car nous allons commencer par une interview déjà enregistrée au préalable. Héloïse a eu l'occasion d'interviewer les représentants de la dynamique Bourken. Je vous laisse avec l'interview, je reprendrai le micro ensuite pour vous annoncer d'autres sorties de fin de semaine.
1: À l'occasion du Family Day ce week-end, dimanche 7 juin, nous avons le plaisir d'accueillir les représentants de la dynamique Bourken. Cette association rassemble les commerçants et les entrepreneurs de Bourg-lès-Valence. Son objectif, faire vivre le commerce local et animer la ville tout au long de l'année. Avec nous aujourd'hui, Jacques Imbert, président de l'association, et Yves Chaperon, co-secrétaire de la dynamique Bourken. Bonjour à tous les deux et merci d'être avec nous.
2: Bonjour.
3: Bonjour.
1: Alors Jacques, tout d'abord, est-ce que vous pouvez nous raconter votre parcours? Comment vous êtes devenu président de l'association, mais surtout, pourquoi ça vous tenait à cœur d'être président de cette association?
3: Disons qu'il y a 3 ans, la dynamique Bourken était déjà créée. Bon, ils ont eu des soucis comme tout le monde peut en avoir. Donc il fallait quelqu'un, par l'intermédiaire de la commune, Madame le maire, qui voulait que quelqu'un reprenne. Et comme je me suis toujours investi dans le milieu sportif, associatif, voilà. Donc j'ai fait un pari. Voilà. J'ai fait un pari de reprendre la dynamique Bourken. Et avec un groupe exceptionnel, On est parti de 6 adhérents. Et aujourd'hui, on a approché 70.
1: Pourquoi ça vous tenait à cœur particulièrement ce sujet-là?
3: Parce que je pense qu'aujourd'hui, la communication entre commerçants, entre entrepreneurs et tout, c'est primordial pour moi dans une commune.
1: Et Yves Chaperon, vous êtes donc secrétaire de l'association. Quel est précisément votre rôle au sein de la dynamique Bourken et qu'est-ce qui vous motive? Comment vous en êtes arrivé là?
2: Alors, on est arrivé là à cause de Jacques, évidemment.
1: À cause
2: Alors, co-secrétaire, on a une secrétaire, okay. Véro, qui fait un très bon boulot. Mmh. Et donc, je lui donne un petit coup de main sur certains événements. Et moi, j'ai toujours été également dans le monde associatif, tout ça, et près de la ville de Bourg-lès-Valence, sur beaucoup d'événements. Mmh. Donc, il me paraissait normal d'adhérer à l'association des commerçants, artisans et entrepreneurs de la ville. Et en plus, c'est vraiment un réseau d'une multitude de professions. Ça va de l'agriculteur au boulanger, en passant par le notaire, le garagiste. C'est ça qui est un gros mélange de commerçants artisans et ça crée un très bon réseau au niveau de la ville de Bourg-lès-Valence.
1: Et alors, quel est en soi l'objectif de l'association?
2: L'objectif, c'est de fédérer justement tous

0: ces commerces ensemble et de faire des actions dans la... On fait 4 actions à l'heure actuelle au niveau de l'année, au niveau de la commune, et de nous faire connaître auprès des Bourquiens.
1: Et alors, pourquoi est-ce que c'est important pour les commerçants de se rassembler au sein d'une même association, selon vous ?
2: Au niveau des rencontres, de créer des liens, parce que c'est très important. Alors aujourd'hui, il y a des commerçants qui sont très très heureux de devenir adhérents dans cette association, parce que commercialement, ça peut apporter certaines choses. Et le fait de se rencontrer en moyenne toutes les 6 semaines, hors bien sûr événements où là, on se rencontre beaucoup plus souvent. Je pense que ça... Aujourd'hui, il y a encore 6 adhérents le jour du cocktail d'économie. Il y a 2 nouveaux adhérents qui sont entrés parce qu'ils s'aperçoivent que grâce aux adhérents existants, on a créé quelque chose pour moi phénoménal au niveau d'un groupe exceptionnel. Surtout que tout le monde s'entend main dans la main et que tout le monde va dans le même sens. C'est surtout ça. Et très rare... aujourd'hui, mais on peut le dire, Rhône-Alpes, même peut-être français, où il y a des associations avec 70 adhérents, où il n'y a, entre guillemets, aucun problème.
1: Quels sont aujourd'hui plutôt les principaux défis auxquels les commerçants de Bourg-les-Valence sont confrontés ? Qu'est-ce qui est assez récurrent ?
0: Justement, sur cette dynamique au sein de la ville, que tous les commerces fonctionnent, que ce soit dans petit, moyen ou gros, puisqu'on a même aussi des adhérents qui tiennent des supermarchés. Donc c'est que tout le monde aille dans le même sens et la dynamique des petits ou comme des grands, on a chacun nos problèmes, mais d'en discuter ensemble, de s'entraider, ça motive et on n'est pas tout seul dans son coin quand on tient simplement son petit commerce et qu'on a des difficultés. Là, c'est ça le but de l'association.
1: Mais ça permet de s'élever ensemble. Ok. Et alors, forcément, l'événement qui arrive ce week-end, le 7 juin, le Family Day, comment est née l'idée de cet événement ?
2: Il y a 3 ans, on cherchait à créer des événements. Donc, la première idée, ça a été de créer un loto. On avait fait un pari où le loto, on avait des lots exceptionnels, c'est vrai, pour la première année.
1: Donc, oui, cette année, il y a...
2: Une croisière, évaluée à peu près, grosso modo, on va dire, aux alentours de 8000 euros de
1: gains.
2: De lots. Okay. Et après, on a commencé à dire pourquoi pas créer... on a été à l'opposé de l'ancien bureau qui faisait toutes leurs manifestations sur la rue Marcurtin. Après, j'étais pas trop d'accord, parce qu'aujourd'hui, Girodet, c'est l'endroit idéal pour créer des manifestations.
1: Oui.
2: On a eu l'accord de Madame le maire, et l'idée est partie.
1: Oui, c'est un endroit sympa en plus.
2: Avec l'idée de tout le monde, aujourd'hui, ça s'amplifie. Et cette année, je pense que ça va être exceptionnel, puisqu'on a créé une tombola sur 6 mois.
1: Oui.
2: Où là, il y aura le tirage au sort le jour de Family Day, où il y aura une C3 à gagner, une voiture.
1: Mais vous la sortez où de cette voiture ?
2: On l'a achetée.
1: Ah, génial.
2: Et c'est là où là, tous les adhérents, c'est pour ça que je dis ma fierté, c'est ça, c'est qu'aujourd'hui, tous les adhérents, sans exception, ont participé, ont mis la main à la poche pour payer cette voiture, sans toucher à la caisse de la Dimokane.
1: C'est vrai que c'est bien. Non. Et alors, quelles sont justement vos attentes et vos objectifs pour cette journée ? Vous attendez beaucoup de monde
2: Pour moi, ça va être exceptionnel. Je pense que...
0: C'est vrai que c'est la 3e édition, cette année, que l'on fait. Sur les 2 premières, la première, la météo était pas... Il faut que la météo soit au rendez-vous aussi.
1: Oui,
0: ça va être énorme. Pour l'instant, la tendance est... Il ne fera pas non plus trop chaud, donc c'est très bien. Et dès la première, ça a bien fonctionné. Parce qu'on avait fait une bonne communication et une bonne pub. Et c'est vrai que c'est pour tous les âges. Ça va de 7 à 77 ans. Il y en a pour les enfants. Et au niveau des exposants, il y en a pour tous les goûts. Il y a tout thème d'exposants. Et cette année, évidemment, avec en plus la tombola, on pense avoir énormément de monde sur le parc Girodet en face du Théâtre du Rhône.
1: Qu'est-ce qui attend précisément les visiteurs qui viendront participer à l'événement en termes d'activité
0: Alors, au niveau des enfants, on a des jeux gonflables, des tours en poney, des jeux de basket, des jeux de différents jeux à thème pour les enfants. Une restauration aussi le midi, de restaurant Bourquin, et puis au niveau de la dynamique, on a une buvette. Mmh. Voilà, il y a une animation toute la journée aussi, micro et musicale. Au niveau des enfants, j'ai oublié, on a aussi une parade de mascottes. Alors cette année, le thème Souriceau Rigolo et puis et Lilo et Stitch, mmh. Voilà, okay. Donc, qui seront là en fin d'après-midi. Donc c'est quand même beaucoup axé aussi sur les enfants, mais les parents on les oublie pas, puisque bon, on a différents exposants de tout thème. Ça va de la salle de sport aux croquettes pour animaux, en passant...
1: C'est très varié.
0: Ouais, très très varié.
1: Mais alors, pourquoi vous avez choisi de baser cet événement sur les familles, principalement?
2: Surtout pour les enfants.
1: Pour les fidéliser.
2: C'est une journée familiale. Oui. Voilà. Aujourd'hui, c'est la recherche qu'on voulait, parce qu'il y avait très peu d'événements où les enfants étaient concernés. Par exemple, où c'était surtout famille et parents, mais les enfants, entre guillemets, oubliés, pas oubliés, mais bon. Et l'idée est venue par rapport à un spectacle que Tonton Ballon, aujourd'hui, a une réputation presque mondiale, on peut dire. Il fait la Chine, et là, il part en Italie. On a sympathisé, et depuis 3 ans, il ne nous lâche plus. Et il nous fait vraiment des spectacles pour les enfants exceptionnels.
1: D'accord.
0: Et puis c'est... Tant qu'il reste en Bourquin, c'est nos futurs clients.
1: Oui. Ah ben c'est ça, pour commencer à les fidéliser dès le plus jeune âge. Et alors, à qui seront destinés les fonds ou les bénéfices que vous aurez récoltés pendant cette journée?
0: Alors bénéfices pour la première fois, donc l'année dernière, ont été remis aux écoles de la ville de Bourg-les-Valences sur les actions qu'ils le font avec leurs élèves, voilà, qui sont présentés au niveau. Donc on a aidé toutes les écoles de Bourg-les-Valences, publiques et privées.
1: Ok. Oui, parce que vous avez fait ça, l'année dernière aussi, j'ai vu sur Internet avec un chèque. Voilà. C'est ça, donc c'est super.
0: Donc chaque année, évidemment, après les résultats de tous nos événements, on choisit à qui vont être distribués l'argent.
1: Vous avez une petite idée déjà ou pas encore?
0: Pour l'instant, non, mais c'est vrai que... Les écoles sont très demandeuses, ce qui est normal, et d'aider les enfants, ça va dans notre logique, quoi.
1: Alors depuis combien de temps vous préparez cet événement? Quelles ont été les principales étapes de l'organisation?
0: Alors on va pas dire que c'est un travail sur toute l'année, mais presque en fait, puisque d'une année sur l'autre, on sait qu'on va le refaire. Donc il y a les bases. Et puis plus l'événement approche, plus il y a des réunions de préparation. Véronique travaille énormément dessus aussi en amont sur les contrats, tout ça, et des artisans. Et puis on a des réunions de préparation aussi là, encore aujourd'hui sur le terrain, pour préparer ça dimanche. Et après préparer toute la logistique, buvette, nourriture, et avec les exposants.
1: Mais ça demande quand même un bon temps d'organisation quand même, hein. C'est pas rien.
0: Il y a quelques heures de travail en amont, oui. Ouais.
2: Beaucoup de temps.
1: Et alors, du coup, à quelques jours de l'événement, quel message, pour terminer, vous souhaitez adresser aux habitants pour leur donner envie de venir, en fait?
2: Je pense que venez nombreux, et je pense que vous allez passer une journée formidable.
0: Voilà. Pour ceux qui connaissent, de toute façon, ils vont revenir. Parce qu'à chaque fois, ils sont repartis avec le sourire. Et pour les Bourquins qui ne connaissent pas, oui, c'est vrai qu'un petit passage sur l'île de Paris-Gérodet, en plus, maintenant, on a une passerelle pour y arriver très facilement.
1: C'est ça.
0: Donc, ils ne seront pas déçus et ils trouveront forcément quelque chose à voir, à faire, sans aucun problème.
2: Un petit mot, aujourd'hui, je pense que cette année, on aura du monde. C'est qu'aujourd'hui, cette tombola qui a été créée par l'idée a été créée par deux adhérents. On a. Dans les commerces de Bourg-les-Valences, il y a eu 50 000 tickets de tombola qui ont été distribués dans tous les commerces de Bourg-les-Valences.
1: Ah, dis donc, ça en fait, c'est super.
2: Donc aujourd'hui, je pense que si tous les gens...
1: Ça va faire un sacré public, hein, sinon.
2: Ils vont le souhaiter.
0: S'ils veulent venir au tirage au sort, c'est en fin de journée. Oui, en fin de journée,
2: il y a beaucoup de monde. Le tirage au sort sera fait par Madame le maire.
1: D'accord, voilà. Super. Bon, merci beaucoup à vous deux.
0: Merci de nous avoir reçus.
2: C'est beau.
1: Je rappelle que vous pouvez vous y rendre gratuitement le dimanche 7 juin de 10h à 20h au parc Gérodet à Bourg-les-Valences. Ils vous accueilleront avec plein d'activités ludiques.
3: On passe maintenant au reste des sorties. L'association Les Arts Déclinés organise la 8e édition du festival En Filigrane du vendredi 5 juin à partir de 18h jusqu'au dimanche 7 juin 2026, autour du théâtre de verdure de Grane transformé pour l'occasion en Festizone. Au programme, 8 spectacles mêlant théâtre d'improvisation, comédie, cirque acrobatique, performance, déambulation poétique et spectacle choraux, avec les ateliers LAD et plusieurs compagnies invitées. L'ambiance musicale sera assurée par la fanfare classique béton et la DJ dromoise La Scandaleuse. Le Vacar Mexki nous propose une grosse soirée DJ set Summer Vibe Music. Ce samedi 6, le DJ Sarkis sera là pour enflammer la soirée en mêlant de la musique house et ensoleillée avec des sonorités électro, latine et orientale. Il vous proposera à chaque DJ set un voyage en hommage à ses racines arméniennes et à son amour pour les ambiances ethniques envoûtantes combinées au groove de la musique électronique moderne. La soirée débutera à 19h en extérieur et se poursuivra à 22h en intérieur. Ce samedi 6 également, vous aurez le choix d'aller au Cause Toujours pour 18h sous la halle Saint-Jean à Valence avec une buvette. Un DJ set d'ambiance commence à 18h30, suivi par un concert Rochani Alternative électronique danse à 20h15. La soirée se finira par un DJ set participatif et festif du Cause Toujours. Ce dimanche 7 à partir de 15h, vous aurez le choix d'aller à Saint-Péret pour le closing du romanesque festival à l'auberge de Crussol. Cette journée sera 100% féminine et autour de la house culture. L'artiste parisienne EG s'occupera des 3 premières heures pour faire monter la tension crescendo et laissera la place au collectif Montpellier-Rhin System Sol pour les 3 dernières heures. L'emplacement se trouve au pied du château. A l'occasion du festival Valenciennes du 3 au 6 juin, la compagnie Les Excités nous propose un spectacle.

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0: Et oui, ça, ce soir, oui, c'est la toute dernière émission. Et oui, avant les grandes vacances. Premier titre de la soirée, Privaïs, compas haïtien. Le titre Annabelle, oui, sorti le 16 février 2015, Priva, Riga, Antio Mercier, le chanteur du groupe décédé le 19 juillet 2025, un samedi à Wassy-en-Brie. Attention au départ, on monte tout doucement en température.
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0: Eh bien voilà, tout à l'heure, il n'y a pas de problème. Oui, bon, ni problème, ça a démarré pour...

Il s'appelle Jean-Jacques Gaston. Jean-Jacques Gaston et Guilou. Guilou Adélaïde Lafarge. Le titre, En nous profiter, Zouk Rétro, sorti le 21 février 1987. Et oui, Jean-Jacques Gaston, Caracas, Bouta, Guilou, Francky ont débuté ensemble du côté de Pointe-à-Pitre. Et oui, et puis ben, chacun a choisi sa voie avec succès. Et oui, en nous profiter, Jean-Jacques Gaston et Guilou.

Eh oui, qu'est-ce que ça passe vite. Il est déjà 20h15 à la pendule de Radio BLV. Eh oui, je vous ai emmené du côté des Antilles. Eh oui, Haïti. Haïti qui, je vous rappelle, qui fera partie de la Coupe du Monde 2026 aux États-Unis. C'est un petit pays, Haïti. Et là, Haïti sera là aussi. Donc, après Haïti, je vais vous emmener dans les petites Antilles, Guadeloupe, Martinique. Les grandes Antilles, maintenant. Eh oui, tiens, écoutez. Les grandes Antilles avec Bob Marley, Kenan Morvin, sorti en 1973. Alors, donc, ce titre, qui, je dis en français, hein, Seigneur, je dois continuer d'avancer, Seigneur, je dois descendre, c'est Bob Marley, hey, yeah, c'est parti, j'adore. Et puis, n'oubliez pas, Bob Marley, je l'ai vu en 1980. Palais des Sports de Grenoble. Eh oui, je l'ai vu en personne. Robert Nesta, il est mort à 36 ans.

Et oui, après Bob Marley, eh bien, c'est Tabou Combo, Superstar. Tabou Combo, le titre qui t'aime mâché. C'est créole haïtien, qui t'aime mâché, qui t'en fait ça fait moins. Alors, c'est un titre qui est sorti en 1988. Tabou Combo, Superstar. Une formation mythique dans les Caraïbes, aux Antilles françaises, où tout le monde écoute le compas. Bien avant l'invention du zouk, je dis bien, bien avant l'invention du zouk. Le groupe est né dans les années 1968 à Pétionville, quartier de la capitale de Port-au-Prince, Haïti. Dans une petite église avec deux musiciens, Albert Chanzy Jr. Hermano. Ils montent un groupe baptisé Los Incognitos. En moins de deux ans, il acquiert une telle popularité jusqu'en 1969, il obtient le prix de meilleur groupe compas haïtien. Puis, départ s'installer à Brooklyn, aux États-Unis. Eh bien, en décembre 1970, leur premier bal à New York et aussi début de leur carrière internationale. Albert Chanzy Jr., Jean-Claude Jean, Adolphe Chanzy, Fritz Coulanges, Paul Gonel, etc., etc. Et suite à ce bal, New York City est sorti et c'est leur plus grand succès, New York City, qui a fait connu Tabou Combo dans le monde entier. On écoute, qui t'en fait ça, fait moins, Tabou Combo.

Groupe fondé en 1968 du côté de Pétionville, Haïti. Choubou. Vous avez sans doute, je pense que vous avez assisté, vous avez regardé le match France-Côte d'Ivoire, et oui, hier soir, et malheureusement, c'est un match amical à préparation pour la Coupe du Monde 2026 aux États-Unis. Alors, les Domiens qui partiront avec l'équipe de France aux États-Unis, alors le Mondial 2026 aux États-Unis, au Mexique et au Canada. Alors, c'est du 11 juin 2026 au 19 juillet 2026. Alors, il y aura le Guyanais, Mike Maignan, le gardien de but, et absent en 2022, qui joue à Milan AC, qui fait partie, et oui. Il y a aussi Marcus Thuram, le premier fils de Lilian Thuram, vainqueur de la Coupe du Monde en 1998. Et oui, donc Marcus, son grand-fils, est en Coupe du Monde aussi, comme quoi, comme on dit, tel père, tel fils. Et oui, hein, donc Marcus Thuram qui joue à Milan AC aussi. D'ailleurs, Marcus, il est né à Milan parce que son père, à l'époque, était professionnel du côté de l'Italie. Et il y a aussi la troisième, il s'appelle Warren Zahir Emery. Sa grand-mère est martiniquaise. Alors, donc, lui, il joue du côté du Paris Saint-Germain. Deux fois, il a gagné la Ligue des Champions. Donc, alors, donc, tout ça, c'est de Domiens. Il n'a que 20 ans. Il fait partie aussi de la liste. Il y a aussi, à 22 ans, le Martiniquais Malo Gusto, ancien professionnel de l'Olympique Lyonnais. Et oui, l'année dernière. Maintenant, il joue du côté de Chelsea en Angleterre. Lui aussi fait partie, voilà, de la liste des 26. Et pour terminer, il y a le Guadeloupéen Maxence Lacroix qui joue en Angleterre aussi. Donc voilà, tous ces gens-là feront partie. Malheureusement, il n'y a pas d'autres Domiens. Hein. Bon, il y a plein de gens qui critiquent, qui disent « Ouais, vous les Antilles, les Antilles, les Antilles. » Je connais, ici dans la région, là, il y a des gens qui n'arrêtent pas de critiquer les Antilles. Bon, et pourtant, ils critiquent, mais bon, ils n'ont rien. Hein. Ils n'ont rien. Ils font plein de choses mal intentionnées, mais ils n'ont rien. Ils critiquent. Cela veut dire quand même que, bon, les Antilles sont toujours là. Toujours là. Nous, toujours là avec les autres. Et oui, et oui, et oui, et oui, et oui. Nous poursuivons notre marche. Alors donc, c'est une autre chanson, c'est un Sega. Je vous amène, c'est du côté de La Réunion, l'île de La Réunion, 974. Le titre, Laisse-moi vivre en paix, Michael Pitt, sorti en juillet 2025. Eh oui!

C'est gars, La Réunion, et oui, l'île, La Réunion, 974, l'île Maurice, et oui, notre ami Joss le Mauricien, eh bien, je pense qu'il est déjà de retour, bien sûr, bien sûr. Harcèlement n'est pas joué. Alors, j'ai vu ça, j'ai vu ce clip, lundi, cette semaine, lundi, à la salle Espace Liberté du côté de Saint-Marcel-les-Valence. Eh bien, c'est sorti. Ce clip, eh bien, voilà, il est sur YouTube, vous pouvez aller le voir. Harcelé n'est pas joué. C'est un clip à découvrir, réalisé par les élèves de CM1, CM2 de l'école André Blanc de Saint-Marcel-les-Valence. Chaque année en France, près de 700 000 enfants sont victimes de harcèlement. Est scolaire et fléau qui touche l'équivalent d'un élève par classe. Face à cette réalité, les élèves de CM1 et CM2 de l'école André Blanc de Saint-Marcel-les-Valence ont choisi de faire entendre leur voix dans le cadre d'un projet pédagogique. Ils ont inventé une chanson et réalisé un clip accompagné par Marion LG et David Granier. À travers leurs mots, leurs images, ils portent un message fort, sincère et essentiel. Le harcèlement n'est pas un jeu. Ils sont fiers de vous présenter leur création. Clip disponible sur YouTube. Alors donc, vous pouvez aller le voir. Alors c'est un petit coup de cœur. J'ai vu ce clip avec les enfants de CM1, CM2 du côté de Saint-Marcel-les-Valence. Ben voilà, c'était pas mal. Je vous emmène en Amérique latine. Cha-cha-cha. Salsa. Eh oui, c'est ça même. Cha-cha-cha. Salsa. Oh yeah. Après l'océan Indien, bien sûr. Eh oui.

Et oui, football du côté de la Martinique, le RC Lorrain champion de Régional 2 et Saint-Pierre-Assaut

Eh bien, la Cannes 2027, le tirage au sort est sorti pour certains. Et oui, le programme de la Cannes Coupe d'Afrique des Nations 2027 a eu lieu. Le programme, eh bien, déjà, Cameroun, Comores, Nigeria et Madagascar vont se rencontrer. Ce sera la poule. Donc, il y aura un joueur maoré qui fera partie de la sélection Madagascar. Pardon. En Guadeloupe, la commune du Gosier, commune de France où les plus grandes fortunes immobilières sont concentrées, selon le dernier rapport sur les riches en France, publié par l'Observatoire des inégalités. C'est là que résident les détenteurs des patrimoines immobiliers les plus élevés du pays. Les données déclaration d'impôt sur la fortune relèvent une concentration exceptionnelle du côté du gosier et de richesse. Alors donc, beaucoup de monde qui tient l'argent, qui n'est richesse, qui a resté à gosier. Et oui, alors là, y a ni l'argent, moun gosier, y a riche, y a ni l'argent. Et voilà, c'est la commune du gosier, bien, qui fait partie parmi les communes françaises où les gens sont plus fortunés. Aïe, aïe, y a plein d'argent là, hein.

À suivre, c'est du reggae. Et oui, c'est du reggae. Ta mère vieillit et le temps passe. Alors, c'est un reggae de Moradja. Personne n'a vu ma douleur. Il voyait un délinquant en moi. Et oui, pas l'enfant qui pleure. C'est un bon reggae. Je vous laisse écouter.

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1: Hey, Zouk Rétro, aïe, aïe, aïe, aïe, aïe, oui, Mizoukla, et oui, Orchestra, José, celui qui a composé ça, c'est José Vildina, et oui, 2021, c'est sorti, Mizoukla, écoutez.

Et oui, c'était Zouk Orchestra de José Vildina. Je vous emmène du côté de la Martinique avec un monsieur auteur-compositeur qui s'appelle Estéphane Ravor. Le titre de sa chanson « Mouéka songé » sorti en 2010.

Stéphane Ravor, auteur-compositeur martiniquais, chanson sortie en 2021. Pardon. Restons du côté de la Martinique. Et oui, le 15e critérium du Lamantin Cycliste 2026. Axel Zamero en jaune pour la toute première étape au départ de la première étape en ligne. Jeudi 4 juin 2024, la deuxième étape longue de 120 km ce vendredi. 16 formations au départ. Pardon. Toujours du côté de la Martinique, prix des transports aériens. Trois questions à Giovanni William, chargé d'une mission parlementaire sur l'évolution des prix de billets d'avion. Nommé en mars dernier par le Premier ministre, le député de la première circonscription de la Martinique a fait un point d'étape sur les échanges effectués au cours des derniers mois. Voilà, donc c'est un petit, comment dirais-je, voilà, un petit passage du côté de la Martinique. Il y en a encore, c'est pas fini. Tout à l'heure, vous en aurez encore du côté de la Martinique. Ah, et oui, Martinique encore, toujours Martinique. Aïe, aïe, aïe. Et oui, le titre. Oui, ce soir, c'est Jean-Marc Templet. Et oui, sorti en 2025. Oui, ce soir, ça belle.

C'est du soukous Evelyne, sorti en 1992 à Olus Mabélé. Aïe, aïe, aïe. Olus Mabélé, né sur le nom Aurélien Mias Soma, alias Olus Mabélé, né en 1953. Et oui, aujourd'hui, il aurait eu 73 ans. En 1974, Olus Mabélé fonde avec ses pères tels que Jean Baron, Pedros, Wap, Petchakodo, le groupe Ndombolo Loloke. En 1986, il fonde avec Diblo, Dibala et Mav Kacharel le groupe Loketo. Il crée alors le Soukous, dont il sera proclamé roi. En 2009, il organise avec le groupe Loketo, des concerts avec succès aux Antilles entre mai et juin 2003. En 2020, le 19 mars 2020, en région parisienne, décès des suites d'une contamination au coronavirus COVID-19. Une carrière à succès, plus de 10 millions d'albums vendus. Je vous laisse écouter Olus Mabélé, le titre Evelyne.

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1: Sega, le groupe Mirage. Mirage et Mamzelle, le titre. Mirage, le groupe. Et Célio, sorti en 2013. Mamzelle ?

Salsa, la diva, c'est Baila. Eh oui, est-ce que ça va chez vous? Moi, wow, ça va depuis 20 heures. Ça va, bien sûr. Je vous emmène du côté de la Martinique encore. Eh oui, encore des fraudes. À Martinique, encore des fraudes à l'assurance maladie et condamnation. Des pharmaciens, les officines sont fermées et seront vendues selon le président de l'Ordre des pharmaciens. Deux ont été condamnés par la justice et encore un pour trafic de médicaments. Il est interdit d'exercer pendant 5 ans. Pardon. Les commerces sont fermés et seront vendus dans moins d'un an. À Fort-de-France, pendant 6 ans, escroqué la caisse d'allocation familiale, la caisse de sécurité sociale. Et oui. 36 mois d'emprisonnement, dont 8 mois avec bracelet électronique. Donc, deux pharmaciens faisaient, comment dire, des feuilles de soins en fraude pour bénéficier de la caisse de sécurité sociale et aussi des médicaments en fraude. Alors, donc, voilà, eh bien, c'est une arnaque, fraude à l'assurance maladie. Eh bien, c'est sévèrement puni. Peut-être, moi, je dis peut-être pas suffisamment même, parce que là, vraiment, la caisse de sécurité sociale sont endettés et là encore, il y a encore des fraudes. Eh oui. Bon, le titre de la chanson, c'est Coco. Lui, c'est Jamon, Platune et Kofi. Ça, c'est bon. Oi, oi, oi.

Digital Express 1992, actuellement pour vous, c'est Jean-Michel Jean-Louis, auteur-compositeur martiniquais. Le titre de la chanson est La Permission. C'est une composition du regretté Patrick Saint-Éloi.

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1: Le titre, La Permission, Jean-Michel, Jean-Louis, du côté de la Martinique. Une composition de Patrick Saint-Éloi. Festival international culture et tradition du monde à Romans-sur-Isère. C'est du 1er juillet au 5 juillet 2026. 5 jours de spectacle, culture, danse, musique, tradition, avec des groupes venus de Colombie, Costa Rica, Pologne, Espagne, Galice. Les billets sont en vente à l'Office du tourisme. Et oui, à l'OASOS, 13 euros le mercredi, il y a pas mal de trucs. Alors donc, renseignez-vous. Et oui, renseignez-vous. Festival international. Et oui, 5 jours de spectacle.

spectacle, culture, danse, musique, tradition. Mercredi 1er juillet, soirée d'ouverture, il y aura la Colombie, Costa Rica, Galice, Espagne et Pologne à 20h30. Alors, donc c'est au parc Maussan, c'est du côté de Beau de Péage. Et bon, il y aura un restaurant rapide, buvette, 13€ gratuit jusqu'à 12 ans inclus. Le jeudi 2 juillet, la guinguette du festival, stage de danse traditionnelle, et oui, danse du Costa Rica. Alors donc, voilà, c'est à 19h, c'est Parc de la Savane, le quai Sainte-Claire à Romans-sur-Isère. Pour ceux qui ne connaissent pas la Savane, c'est commissariat de police. C'est là, voilà, tout simplement, c'est gratis. Et le vendredi 3 juillet, concert aussi, et oui, à 19h. Et alors, collégial de Saint-Bernard, Romans-sur-Isère. Et oui, le samedi 4 juillet, et bien, spectacle Vianana. Et oui, soirée Kiltique, apéro dansant, jardin musée de la chaussure à Romans aussi. Donc, voilà. Et ça termine le dimanche 5 juillet. Festival international de la culture, danse, musique, tradition. Et oui, c'est du côté de Romans-sur-Isère 2600, tout simplement.

0: Dan Junior. Aïe, aïe, aïe, Dan Junior, l'élan mou bon, li pa mandé. Eh oui, 21h59. Eh oui, tout doucement. Nous continuons à monter en puissance. Il reste une journée, eh bien demain samedi, nous serons le 6 juin 2026. 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

Sauvage, tumultueuse, historique et naturelle, le département guyanais renferme autant de trésors à découvrir qu'à explorer. Traverser l'Atlantique est une aventure magique, touchante et savoureuse. L'exotisme se partage avec le monde et le sud de l'Amérique vous ouvre ses portes. Alors

22h passées de 11 minutes, Sarkis, docteur Sarkis. Le titre Estella, c'est du soukous. À 7, fiesta, c'est pas trop loin de nous. À 7, Fiesta Festival, la 29e édition, qui auront lieu le 18 juillet 2026 au 3 août 2026, avec des groupes, des artistes venus du Mali, du Togo, du Brésil, des États-Unis, du Mexique et de la Tunisie. Du côté de la Guadeloupe, la Creole Beach, Beach Creole Jazz Club en Guadeloupe, c'est du 4 juin au 6 juin 2026, avec l'appui d'Outre-mer Touristes, avec James Session, Bay Jérôme, Kafafa et Meime Nelsly. À Rive, dans l'Isère, Rive, 38-140, Festival Les Outre-mer, les 12 et 13 juin 2026, avec des artistes de la Martinique, de la Guadeloupe, de la Réunion, de la Jamaïque, et oui, FK Group, Black Urus et du reggae, Queen Omega, et oui, et le fils de Louis Perry sera là. Alors, donc voilà, vous savez tout, Jean-Claude Mondésir, aïe aïe aïe, Savane, paré pour lever, Savane.

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2: Coucou mes chéris, mon filon est de sortie. Il faut venir voir ça aux eaux de la Martinique.
3: Pas dans le sud, mais dans le nord.
2: La plus vieille habitation de la Martinique.
3: Avec un magnifique jardin, parsemé de fleurs de toutes sortes. Ouh la loup! Et différentes espèces d'animaux. Il y a des singes, des flamants roses, des jaguars.
4: Et quand vous seriez là, vous ne voudriez plus repartir.
3: Et tout cela aux eaux de la Martinique. Et après une belle balade, si vous avez chaud, vous plongez dans la mer. Jouboulou, c'est juste en face du zoo de la Martinique.
2: Dans le nord, hein?
5: Il s'appelle Bob Guibert. Bob Guibert, le titre de la chanson Karine, sortie en 2013. Album Fosla. Bob Guibert est originaire de la région du Robert et du Vauclin, du côté de la Martinique. Il débute sa carrière en participant à des festivals locaux. Un véritable passionné de la musique tropicale. Il fait partie des percurseurs du phénomène musical dans les années 80. Oui, Bob Guibert. Karine.

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Normalement, normalement, ce soir à 20h45, j'aurais dû avoir Nike en direct. J'avais oublié, complètement oublié, oui. Et oui, quand on le fait, c'est les vacances qui a approché, hein, ouais, ça a commencé quand même un peu dur, fatigué. J'aurais dû avoir Nike, mais il y a eu un petit problème de contretemps. On l'a programmé pour la rentrée. Et oui, bon, ben, moi aussi, j'ai découvert ce jeune auteur-compositeur, j'ai découvert. Et puis, je vous ferai part à la rentrée Nike, il n'y a pas de problème, ok? Je vous ferai part de ce jeune auteur-compositeur en direct à cette émission.

part les indices VDR souscrits par indice D+ avec une inertie peu ou pas dynamique, même bagaille là. L'objectif, c'est d'améliorer nos dépenses dans la durée, mais qu'aimant nier, me direz-vous. Et là...

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Dans quelques minutes, ce sera 23h. On va commencer à préparer la descente.

très belle chanson. Mon joli Zazor. C'est de Tijan Charoyer.

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Michel Lignerol. 2002. Une composition de Patrick Mitran. Patrick André.

0: Bon, si vous voulez, voilà. Vendredi prochain, je ne serai pas là. J'ai décidé de prendre congé de vous. Jusqu'en septembre. La rentrée, ce sera le 3 septembre. C'est pour voir si vous écoutez ou pas.
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Hola los cabrones, vos, c'est la fin alors, bon, je vous souhaite les meilleures vibes pour la fin du disque, voilà, hâte d'écouter ça, et on se voit bientôt, on va fêter ça, comme il se doit.

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